0: Et voici la lecture de votre premier message, avis de décès, destiné au grand chef du district de Moudi, à Ouvéa, aux familles Tokotoko, Angilima, Faoutolo, Waimo, Laloïne, aux familles Doumaï et Meaou, aux familles Goni, Wao, Bouema, Poumeli, Micham et Djeouni, aux familles Wege, Naoumou, Taoupoulou, et Poulaoua, aux familles Wageta, Kapoueri et Jarima, aux familles Bali, Ketie et Aïma, aux familles Laoumana, aux familles Waboula, Bolo, Bahéa, Tehoué, Tohulu, Wadjiget, Tiaou et Alouzio, Alekigne, aux familles Wamai, Saoulo, Soulo, Matao, Wala, Kalo, Alouzio, Afayava, aux familles Gouzen, Watiligon et Huenegei, à Monsieur Doui Joseph, avis de décès au grand chef Daoumé, à Fayawe Ouvéa, aux familles Aben, Maou, Madame Wetewea, Marie-Rose, aux familles Taom, famille Nena, Jacquemène, aux familles Tomo et Nomoara Antium, à Monsieur Souvé Petello, à Monsieur Chapelle Philippe, à Mesdames Alagaou, Euphrasie, Feta, Olga, Waimo, Marguerite, à Mesdames Soulou, Annette et Charline, à Madame Attawa Yolande, Madame Kouate Bernadette, à Mesdames Toulongui, Marie-Pierre et Christine, à Madame Mounier, Maria Neouke, à Monsieur Wamerango Goyon, à Mesdames Alouzio, Claudine et Omniwak, Scholastique, à Mesdames James, Olga et Madame Taou. Rita Tawaou Rita, Madame Kamouda, Amandine et Aouchas, Astrid, avis de décès destiné à Madame Wimion, Clarisse, à Madame Djoupa, Salomé, Tomben, Paulette et Tambouéry, Marie-Joël, Madame Gop, Valentine, Madame Mana, Anne, Madame Malaka et Marie-Noël, Madame Mouniani, Germaine, Madame Laoumana, Marie-Joseph, Madame Déméné, Clémentine, Madame Conny, Hortense, Madame Haïma, Pauline, Madame Seiko, Nathalie, Mesdames Wella, Jacqueline et Men, Rachel, avis de destiné à Madame Maroui, Elodie et Madame Pito, Zita, Madame Néo, Ere, Gloria, à Messieurs Tokotoko, Ivan, François et Adrien, Charline, Maëlle, Océane, Adrienne, Tokotoko, à son neveu Waimo, Adolphe, en France, à sa fille, Madame Gérardet Charline. En France, à sa nièce, Mademoiselle Waimo Anastasie et Mademoiselle Tokotoko Diana. En France, à ses voisins de Waimo, à l'association de Notre-Dame du Pacifique, aux paroissiens de l'église du Vœu, au prêtre Père Roque Apirukawa, ses enfants et petits-enfants et arrière-petits-enfants ont la douleur de vous faire part du décès de M. Tokotoko François Echaina à l'âge de ses 86 ans, survenu le dimanche 30 août 2026 au Médipôle. Les détails concernant les obsèques vous seront communiqués ultérieurement. Je répète cet avis de décès. On nous prie de vous annoncer le décès de M. Tokotoko François Echaina à l'âge de ses 86 ans, survenu le 30 août 2026 au Médipôle. Les détails concernant les obsèques vous seront communiqués ultérieurement. C'est un avis de décès signé de sa famille. Cathy Painot, sa fille, Joseph Painot, son fils, vous font part du décès de M. Painot Socifo, survenu le 30 août 2026. La veillée aura lieu à la morgue municipale de Nouméa de 12h30 à 20h, reprendra mercredi 2 septembre de 7h à la levée du corps. La cérémonie religieuse sera célébrée à la chapelle du centre funéraire de Nouméa le mercredi 2 août à 8h15, suivie de son inhumation au cimetière, suivie de sa crémation à 9h du matin, et c'est un avis de décès signé de ses enfants. Avis de décès à la famille Harou, Tom, à la famille Maki, Omas Messek, à la famille Loulait, Kirissi, à la famille Ruben, Manoa, à la famille Avi, Georges, la famille Maël, et Alice, la famille Maki Moïse, la famille Maki Popoyé, la famille Maki Maki en métropole, à la famille Maki Monique. On nous prie de vous faire part avec douleur et tristesse du décès de Monsieur Siti Maki, survenu le lundi 31 août 2026 dans sa 83e année. La veillée a lieu au centre funéraire mardi 1er septembre 2026 jusqu'à 20h, puis mercredi 2 septembre à partir de 7h à la levée du corps. Un office religieux sera célébré en la chapelle du centre funéraire mercredi 2 septembre à 10h15, suivi de l'inhumation au cimetière du 5e kilomètre. C'est un avis de décès signé de la famille Harou et Loulaït. On nous prie de vous annoncer le décès de M. Siti Maki, survenu le 31 août 2026. Une veillée se fait actuellement jusqu'à 20h au centre funéraire de Nouméa, mardi 1er septembre, puis mercredi 2 septembre, de 7h à la levée du corps. Un office religieux sera célébré en la chapelle du centre funéraire de Nouméa. Et en la chapelle, le mercredi 2 septembre à 10h15, suivi de l'inhumation au cimetière du 5e kilomètre, un avis de décès signé de la famille Harou et Loulaït. Avis de décès, la famille a la douleur et la tristesse de vous faire part du décès de Madame Zila Wadjawan, née Namekoun, survenu le 29 août 2026. Une veillée s'est déroulée plutôt à la morgue municipale de Nouméa ce lundi 31 août. Le corps a été transféré lundi 31 août. La veillée débute à son domicile 6 rue Le Brigand FSH à partir de 14h. L'inhumation aura lieu le mercredi 2 septembre au cimetière de Katiramouna Dombéa à 11h. Je répète, on nous prie de vous annoncer le décès de Madame Zila Wadjawan, née Namekoun, survenue le 29 août 2026 dans sa 64e année. Son corps a été transféré à son domicile 6 rue Le Brigand FSH Koutchou. À partir de 14h le lundi 31 août, l'inhumation aura lieu le 2 septembre au cimetière de Katiramouna Dombéa à 11h du matin.
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0: Et les familles Sekeme, Takala et Falelavaki, les enfants, petits-enfants, arrière-petits-enfants, ont la profonde tristesse de vous faire part du décès de leur maman, grand-mère, arrière-grand-mère et sœur, Losalia Sekeme, épouse Falelavaki, survenue le dimanche 30 août 2026 dans sa 83e année. Une veillée se déroule à partir de 12h ce mardi 1er septembre jusqu'à 20h, reprendra le 2 septembre de 7h à 11h30, un office religieux sera célébré en la chapelle du centre funéraire ce même jour à 12h15, suivi de son inhumation au cimetière du 5e kilomètre. La famille vous remercie pour vos pensées, vos prières, vos messages et votre soutien en cette douloureuse épreuve. Et la famille qui tient à s'excuser auprès de toutes celles et tous ceux qui n'ont pas pu être prévenus plus tôt. On nous prie de vous annoncer le décès de Madame Losalia Sekeme, épouse Falelavaki, survenue le dimanche 30 août 2026 dans sa 83e année. La veillée a lieu au centre funéraire de Nouméa le mardi 1er septembre de 12h à 20h et reprendra le mercredi 2 septembre à partir de 7h jusqu'à 11h30. Un office religieux sera célébré le 2 septembre à 12h15, suivi de son inhumation au cimetière du 5e kilomètre. La famille signe cet avis de décès.

Et la lecture de vos messages, Monsieur Souliano Nga Sifana, son époux Humbert et Souliana, ses fils, ses frères, sa sœur, ont la profonde tristesse d'annoncer le décès de Madame Malia Mahanga Nga Sifana, née Toufélé, survenue le vendredi 28 août 2026. Un dernier hommage lui sera rendu à la morgue de Païta ce mercredi 2 septembre à partir de 10h jusqu'à 13h. Une célébration religieuse sera célébrée le jour même à 13h15, suivie de son inhumation à 14h au cimetière de Païta. Je répète cet avis de décès. On nous prie de vous annoncer le décès de Madame Malia Manga Nga Sifana Netoufele, survenue le 28 août 2026. Son dernier hommage lui sera rendu à la morgue de Païta, où aura lieu une veillée le mercredi 2 septembre 2026 de 10h à 13h. Une célébration religieuse sera faite le même jour à 13h15, suivie de son inhumation à 14h au cimetière de Païta. Aux familles Minja et Alia Kanala, Nouméa, aux familles Pulio et Alia Puebo et Nouméa, ses enfants, Alain, Laurent, Raymond, ainsi que les petits-enfants, arrière-petits-enfants, la profonde tristesse de vous faire part du décès de leur mère, grand-mère, arrière-grand-mère, Madame Valentine Pulio, veuve Minja, survenue le 30 août 2026. À l'âge de ses 90 ans, la veillée a lieu ce mercredi 2 septembre de 10h à 20h à la morgue municipale de Nouméa, ainsi que jeudi 3 septembre 2026 de 7h à 11h30. La cérémonie religieuse se déroulera en la chapelle du centre funéraire de Nouméa le jeudi 3 septembre à 12h15, suivi de l'inhumation à 13h au cimetière de Nembo, anciennement centre Raouf Olro. Selon la volonté de la défunte, aucune coutume ne sera célébrée. La famille remercie chaleureusement toutes les personnes qui, par leur prière, leur présence, les a accompagnées dans cette douloureuse épreuve et prie pour le repos de l'âme de leur regrettée mère, grand-mère, arrière-grand-mère. Et c'est signé sa famille. On nous prie de vous annoncer le décès de Madame Valentine Pulio, veuve Minja, survenue le 30 août 2026 à l'âge de ses 90 ans. La veillée a lieu mercredi 2 septembre de 10h à 20h à la morgue municipale de Nouméa, ainsi que jeudi 3 septembre de 7h à 11h30. La cérémonie religieuse se déroulera dans la chapelle du centre funéraire de Nouméa le jeudi 3 septembre à 12h15, suivie de l'inhumation à 13h au cimetière de Nembo, anciennement centre Raoul Folro, selon la volonté de la défunte. Aucune coutume ne sera célébrée et c'est un avis de décès signé de sa famille.

On nous prie de vous annoncer le décès de Monsieur Siolé Sio Fanéné, survenu le vendredi 28 août 2026 dans sa 60e année. Une veillée se fera au centre funéraire de Nouméa le mercredi 2 septembre de 12 à 20 h, reprendra jeudi 3 septembre de 8 à 13 h. Un office religieux sera célébré en la chapelle du centre funéraire le même jour à 14 h, suivi de la crémation à 15 h le jeudi 3 septembre. La famille vous remercie pour vos pensées, vos prières, vos messages, votre soutien en cette douloureuse épreuve. On nous prie de vous annoncer le décès de Monsieur Siolé Sio Fanéné, survenu le 28 août 2026 dans sa 60e année. Une veillée aura lieu au centre funéraire de Nouméa le mercredi 2 septembre de 12h à 20h, reprendra le jeudi 3 septembre de 8h à 13h. Un office religieux sera célébré en la chapelle du centre funéraire le même jour, le jeudi 3 septembre à 14h15, suivi de la crémation à 15h. C'est signé sa famille. Avis de décès, Frédéric, Sandra, ses enfants et leurs conjoints, les petits-enfants, les familles Jan et Chant Savoir, ses amis, ont la douleur de vous faire part du décès de Madame Raymond de Sikora Nejan, survenu le samedi 29 août à l'âge de ses 80 ans. Une veillée se déroulera au centre funéraire du Pont des Français le jeudi 3 septembre de 16 à 19h. Dans le respect de ses volontés, la crémation se fera dans l'intimité, ni fleurs ni couronnes, présence d'une corbeille à dons, tenue correcte, vivement appréciée. Mais on nous prie de vous annoncer le décès de Madame Raymond de Sikora Nejan, survenue le samedi 29 août 2026 à l'âge de ses 80 ans. Une veillée se déroulera au centre funéraire du Pont des Français, 188 rue de la Carrière, jeudi 3 septembre 2026, de 16 à 19h. Dans le respect de ses volontés, la crémation se fera dans l'intimité, ni fleurs ni couronnes, présence d'une corbeille à dons et le port d'une tenue pour l'accompagner pour sa dernière demeure. Une tenue de couleur vive, colorée, serait vivement souhaitée. C'est signé la famille.

acoustique de Makiab, voilà, j'y arrive. Vous le retrouverez un peu plus tard dans la programmation musicale.

Et nous passons à la lecture de vos communiqués. Madame le maire de la commune de Puebo informe l'ensemble de ses administrés de la tribu de Saint-Louis Puebo qu'une coupure d'eau est prévue le jeudi 3 septembre 2026 à partir de 8h du matin pour des travaux d'entretien au niveau du captage de Puyren. À titre d'information, il est recommandé à l'ensemble des administrés de maintenir fermés les robinets durant l'intervention. Le rétablissement de celle-ci se fera avant 14h30. Le jeudi 3 septembre 2026, Madame le maire s'excuse des gênes occasionnés lors de cette intervention et vous prie de croire à l'expression de ses sentiments respectueux. Et c'est signé Madame le maire de la commune de Puebo. La province Nord accueille du 31 août au 25 septembre 2026 une équipe médicale de l'Ordre de Malte, France, dans le cadre d'une mission de renforcement de l'accès aux soins composée d'un dentiste et de deux infirmières. Cette équipe intervient principalement dans les communes de Poum et Ouigouin. Le dentiste et une infirmière sont affectés au CMS de Poum et l'autre infirmière au CMS de Ouigouin. Toute information concernant le planning de consultation du dentiste au CMS de Poum, la population pourra directement le consulter au CMS ou en contactant le CMS au 47 74 70 47 74 70. Les consultations se font le matin de 7h30 à 12h. Consultation dentaire du lundi au vendredi et un rendez-vous. 4 places en urgence pour les jours qui suivent du 2 septembre au 29 septembre 2026 et en après-midi de 13h à 16h. Consultation dentaire sur rendez-vous, 3 places disponibles dans la même période. Et c'est signé la direction des affaires sanitaires et sociales de la prévention et de la solidarité par son directeur, Monsieur Jean-Marc Maloko. Et organisation, déploiement de la troisième rotation de l'équipe de l'Ordre de Malte en province nord du 31 août au 25 septembre 2026. Composition équipe Ordre de Malte, Nicolas Ray, dentiste, Claire Maléou, son infirmière diplômée d'État, et Émilie Kimfo, infirmière diplômée d'État. Le positionnement du dentiste et des deux infirmières se font au CMS de Poum et une infirmière au CMS de Ouigouin. Le programme du mardi 1er septembre en après-midi, accueil par les autorités vers 16h et fin de mission vendredi 25 septembre 2026. Là également, le communiqué est signé de Monsieur Jean-Marc Maloko, directeur de la direction des affaires sanitaires, sociales, de la prévention, de la solidarité. L'Office des Postes et Télécommunications lance un appel d'offres ouvert en vue de la passation d'un marché ayant pour objet fourniture de carburant pour les besoins d'exploitation de l'OPTNC réparti en 33 lots. Les soumissionnaires peuvent prendre possession du dossier de consultation des entreprises DCE, déparution de ce présent avis en version dématérialisation sur la plateforme de dématérialisation de la nouvelle

rez-de-chaussée 98841 Nouméa. L'attention des soumissionnaires est attirée sur la nécessité du strict respect des clauses figurant au règlement particulier de l'appel d'offres joint au RPAO inclus dans le DCE. Les soumissionnaires restent engagés par leur offre pendant un délai de 150 jours à compter de la date limite de remise des offres et l'Office des Postes et Télécommunications de la Nouvelle-Calédonie se réserve le droit de ne pas donner suite ou de ne donner qu'une suite partielle au présent appel d'offres. Les impératifs de l'antenne, cette fois-ci, il est déjà 11h31, passé de quelques secondes. On va retrouver les titres et dans quelques instants, la suite et la fin de votre service public. Ce sera avec un communiqué concernant tout simplement la journée porte ouverte du côté d'un établissement, du côté du Nord. Mais tout d'abord, la présentation de vos titres de l'édition de 12h.

Les titres, les voici. À Wanaam, une mobilisation sans blancage de l'aérodrome, mais déterminée, le collectif 3C2 marche pacifiquement, réaffirmant son combat contre la discrimination systématique. À l'UNC, une semaine d'animation et de sensibilisation pour célébrer les langues autochtones et soutenir la décennie internationale 2022-2032 de l'UNESCO dédiée à leur préservation. Et enfin, une quinzaine de personnes recherchées après une crue éclair dans le parc du Grand Canyon en Arizona. Des titres qui vous seront, je vous le disais, développés lors du journal de 12 heures. Allez, on s'en va du côté de Wanaam et soutien aux familles. De Lifou, Jeo, Nengune, Yai, Kounye, Sokanod, et les familles aussi du côté de la Grande Terre.

Et sur Radio Jido, un dernier communiqué qui n'a pu vous être lu pendant votre deuxième service. Message et communiqué dû à l'impératif de l'antenne avec la présentation des titres. Ainsi, ceci explique cela. Voici le dernier communiqué. Le lycée Michel Rocard de Pointe-Boute vous ouvre ses portes le samedi 19 septembre 2026 de 8h30 à 16h au programme accueil par les personnes de l'établissement et visite guidée du lycée, des installations techniques, de l'internat, des plateaux sportifs et de l'exploitation agricole. Il y aura la présentation des filières générales professionnelles et technologiques du CAP au BTS relevant de l'enseignement agricole et de l'éducation nationale. Il y aura sur place également la vente des produits de l'exploitation agricole et des produits confectionnés par les élèves du lycée Michel Rocard de Pointe-Boute. Il y aura des rencontres, démonstrations, jeux, bingo, restauration sur place, marché de producteurs et artisanat, informations sur les modalités d'inscription et les bourses avec la présence de la maison de l'étudiant. Ce sera l'occasion de venir découvrir le lycée Michel Rocard, ses formations, ses équipes, ses élèves et son exploitation agricole. La date, c'est, je vous le disais, le 19 septembre 2026 et c'est signé par le directeur de l'enseignement public de l'enseignement de la Nouvelle-Calédonie. Ah bah oui, c'est Choc, la RDK. Juste une spéciale dédicace, un big up, hein. Au petit frangin de la 491, on a bien reçu ton courrier. Je pense que Jenny a fait passer le SMS hier. Hein. On a bien reçu, bien reçu, bien reçu. Et on a bien transmis, bien transmis, bien transmis. Donc on vous souhaite du courage à vous du côté de l'Hôtel California. Courage à vous, courage à vous. 11h37.

Puis nos DJ ou le journal complet de la mi-journée vous sera présenté par Gabriela Wassermier. Bonne fin de matinée à vous toutes et à vous tous. Bien entendu, avant l'actualité, l'information, vous aurez une page avec de la

Brigitte vous offre, il est 11h55. Dans quelques instants, l'actualité, le journal complet de la mi-journée par Gabriela Wassermi depuis l'IFU. 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Et justement, s'il y en a qui sont nés aujourd'hui, bel anniversaire à vous toutes et à vous tous. Merci d'être à l'écoute du Canal K. Dans quelques instants, les informations. Bonne fin de matinée. Vous êtes

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1: Bonjour Kanaki et bienvenue dans notre édition de la mi-journée. À Wanaham, Lifou, pas de blocage ce matin de l'aérodrome et une mobilisation bien présente. Sous l'œil des forces de l'ordre, le collectif 3CD a organisé une petite marche pacifique sur le terrain de foot du site Oukeynes, réaffirmant son combat pour le retour à Magenta. Sur leur banderole, halte à la discrimination systématique et l'intimidation ne fera pas taire un peuple. Le mouvement reçoit aussi le soutien du président de la province des îles, Michael Forest, écho de cette mobilisation ce matin.
2: Et à ça, vous n'y ne parliez. Tout le monde a dit,
3: closez.
4: On est emprisonné par l'État.
3: Chérie,
4: on
3: est emprisonné,
2: c'est nous.
1: Guillaume Wamina du collectif estime que les décisions publiques, les procédures ou les choix politiques créent une inégalité structurelle envers les usagers des îles et qu'il exige qu'on y mette fin. On l'écoute.
5: Ben, la situation aujourd'hui, c'est que on a reçu de la part du haut-commissaire un communiqué qui disait qu'il est prêt à mettre les forces de l'ordre en effectif sur place pour nous empêcher le blocage. Aujourd'hui, j'arrive ici sur le lieu, pas de blocage, mais sur le lieu de rencontre à nous habituel. Et là, on se rend compte qu'il y a une présence de forces de l'ordre de chaque coin de l'aérodrome. Donc nous, je ne peux pas non plus amener les gens, les vieux, là-haut en confrontation. Donc nous, on reste là et puis j'attends vers 7h ou 8h quand il y aura du monde pour faire une petite marche auprès de nos banderoles qu'on a mis là-bas et nos revendications qu'on a mis devant la route. C'est ça, notre objectif, c'est de faire voir nos revendications par le biais des banderoles et surtout pour dire que nous, notre combat, il continue. Hein. On a un combat légitime. Aujourd'hui, on veut pas que nos vieux, que nos personnes soient jetées là-haut à Tontouta. On veut tout faire revenir à Magenta. Et aujourd'hui, la condition, c'est que s'il veut qu'on ouvre les aérodromes, il faudrait faire venir tout simplement Aircal à Magenta. On a le soutien contrairement à avant, aujourd'hui on a le soutien de M. Mika Forest, le président de la province des îles. Nous avons le soutien aussi de Mme Omera, qui est la présidente du commission de transport au Congrès. Et puis M. Tokomoli nous a fait comprendre qu'il est prêt à nous aider. Mais voilà quoi, donc c'est pour ça qu'on est un peu là. Donc il est prêt à nous aider, il aurait dû peut-être faire un geste fort pour nous dire que c'est bon quoi. Mais là on n'a rien. Hein.
1: Le perroque Apikawa a souhaité également donner son avis sur l'actualité, notamment sur le transport. Il y a certainement un souci lié au transport parce qu'il y a les gens qui sont malades. Ils ne font pas de la figuration. Nos vieux, nos malades, et ils doivent aller à Nouméa faire une consultation. Mais si les moyens de transport manquent, ils mettent à mal la santé de la population. On l'écoute.
6: Il y a certainement un souci qui est lié au transport. Parce que des gens déjà malades, ils sont là, ils font pas de la figuration, nos vieux, nos malades, ils sont là. Et ils doivent aller faire une consultation à Nouméa, mais les moyens de transport sont plus que ce qu'elle doit être. Et ça met à mal non seulement la santé de nos plus faibles, c'est les fusibles de nos sociétés. Quand il y a un survoltage quelque part, les fusibles sautent. Nos vieux, nos malades sont ces fusibles-là. Les épouses, les mamans, les jeunes enfants sont aussi cela. Ce que je crains dans ce temps de la récession, c'est pas tant la pauvreté. Parce que dans la pauvreté, on sait rester digne. Ce que je crains, c'est la misère. Parce que quand il y a la misère, l'être humain perd ses moyens naturels et réagit un peu comme un animal malade ou blessé. D'où ces écarts qu'on constate ici chez notre jeunesse. C'est parce qu'il y a une misère de l'être. Avant, il y avait déjà un déficit d'estime de soi. mais la situation actuelle a un peu aggravé la chose. Et puis le fait aussi que ceux qui sont en responsabilité immédiate, je pense aux parents, je pense aux aînés, je pense aussi à chaque adulte dans ce pays, nous ne prenons pas en compte

0: toute notre responsabilité que d'aider, être présent auprès de la jeune génération de quelque ethnie qu'elle soit, pour qu'elle trouve au moins un chemin dans la vie, un chemin possible. Voilà ce que je déplore, c'est cette baisse des bras des adultes et qui laisse faire des jeunes. Il n'y a pas toujours quelqu'un pour dire « stop, ce que vous faites n'est pas bien ». Et si vous faites cela, voilà les conséquences, qui va payer les frais. Voilà, de ce type de discours éducatif qui doit continuer dans chacune de nos maisons. Mais j'entends bien que quand les gens, je parle de la situation de Nouméa, quand les gens vivent dans des boîtes d'allumettes, l'éducation n'est pas toujours possible. Parce que nos garçons, à partir de 11 ans, quand ils sentent qu'ils ont deux poils au menton, eh bien, ils ne peuvent plus rester dans la maison avec leur sœur, avec leur maman. Ils sortent dans la rue. Mais voilà que la rue, ils ne trouvent rien de bon, sinon un espace où ils vont entretenir beaucoup de délinquance, en pratiquer même. Et tout ça rend nos communautés fragiles. Voilà, donc il y a de l'effort à faire à tout niveau, mais si au moins ceux qui sont en charge du transport comprennent cela, parce que être voyageur dans les îles n'est pas comme si on était sur la Grande Terre. Il y a une histoire d'avoir un moyen de transport jusqu'à l'avion, et si l'avion n'est pas à l'heure, on fait comment, et ainsi de suite. Tontoutoua n'est peut-être pas la meilleure solution. Peut-être pour Aircal. Mais voilà, il faudra qu'Aircal comprenne une chose, ça n'est pas une entreprise pour faire de l'argent, c'est une entreprise pour servir les utilisateurs de ce service. Alors, quand je prends le bateau de Thio pour aller à Ouvéa ou aller à Lifou, je souhaite très fort que ceux qui nous ont cassé l'outil Aircal prennent le bateau pour qu'ils ressentent eux aussi dans leur chair ce que ressent un vieux quand il prend un bateau de Ouvéa pour venir faire une consultation. L'autre jour, j'ai pris le Betticho, il y avait une maman dans le bateau. Je l'ai regardée fixement en me demandant est-ce qu'elle peut, à ce stade de sa grossesse, prendre le bateau. Mais c'était le seul moyen qui était là pour qu'elle vienne vers Nouméa pour les préparations de son accouchement. Je ne sais pas qu'est-ce qui est advenu d'elle. J'ai fait comme tout le monde, je me suis dit c'est elle qui est enceinte, pas moi, mais j'ai même regretté cette pensée étant arrivé à Nouméa. J'ai dit ces personnes-là, ce sont les personnes fragiles. Voilà, il n'y a pas de train ici, mais on m'a toujours dit c'est le wagon qui te traîne le plus, qu'il faut s'en occuper pour que le train tout entier marche. Mais là, il y a beaucoup de gens fragiles dont on ne s'occupe pas. Et ça, je pense que ça tient de la gravité. J'ai entendu cette expression à Ouvéa par des gens qui vont par les petits bateaux, le Betticho, quand Betticho peut peut-être changer le nom de Betticho parce qu'il est souvent pas à l'heure de... Hein, on va peut-être lui donner un autre nom, Betty peut-être, parce que quand on s'assure qu'il va partir, puis on dit, ah non, il y a une pièce qui manque encore. Je dis, mais les politiques ne peuvent pas laisser des gens de métier gérer ces affaires-là et que les politiques fassent de la politique, la vraie, celle qui consiste à se soucier du bien-être de la collectivité. Mais que les politiques soient aussi dans la mécanique ou dans le je ne sais quoi, évidemment qu'on ne fait pas bien les choses, qu'à chacun son métier. Ce que je veux dire, mais et ce que j'ai entendu à Ouvéa avec ces choses-là qui ne marchent pas, quelqu'un me dit ça finit par ressembler à de la maltraitance. Voilà, je le redis, tout ça finit par ressembler à de la maltraitance pour nous à Ouvéa. Alors qu'est-ce qu'on va répondre à ça? On va trouver une solution, mais quand? Ce que je veux dire, ces sujets-là, mais là, pour le mariage, beaucoup de gens qui voulaient venir participer à ces réjouissances n'ont pas pu. Parce que il y a eu bateau, puis au dernier moment, il n'y a pas bateau. Il y a avion, puis il n'y a pas avion. Bien, l'avion a changé son horaire et tout ça. Voilà. Voilà ces choses-là qui sont à... Il faut une franche réflexion. Je m'excuse, j'ai le sentiment de montrer du doigt, mais je veux montrer du doigt à personne parce que je fais partie du problème et peut-être un peu de la solution aussi. Mais il faut qu'on s'écoute. Il faut que, peut-être que dans les instances, il devrait y avoir plus de dames. Parce que les dames ont une sensibilité qui font que ce n'est pas que des calculs financiers qui comptent, c'est aussi, ou bien la prochaine place dans les prochaines élections et ainsi de suite. Voilà, tout ce qui fait que les choses ne marchent pas bien ici en Nouvelle-Calédonie. On doit changer de posture et ça ne tient qu'à chacune d'entre nous. Voilà ce que je voulais partager avec vous pour ce moment. Voilà.
1: L'intégralité de cette interview vous sera proposée dans nos prochaines éditions. La Maison des langues et des mobilités de l'UNC observe du 31 août au 4 septembre prochain les Journées internationales des langues autochtones, une action qui se fait en écho dans le cadre de la forte mobilisation pour la préservation du patrimoine linguistique 2022-2032, proclamée par l'UNESCO. Cette décennie a entre autres pour axes globaux alerter sur la perte critique des langues autochtones, réaffirmer le droit des peuples premiers à utiliser, développer, transmettre leur langue aux générations futures, et enfin la promotion de l'enseignement dans la langue maternelle dans le plus jeune âge pour améliorer l'apprentissage et renforcer l'identité culturelle. Les universités de Nouville et Bako-Koné proposent donc une multitude de animation et rendez-vous aux étudiants et au public également tout au long de cette semaine. Explication avec Anne-Laure Bolt, linguistique à la Maison des langues et patrimoine.
2: Alors, l'idée centrale de cet événement, c'est vraiment de dire que la préservation des langues autochtones, quelles qu'elles soient, ça passe aussi par vraiment véhiculer l'idée du plurilinguisme et de la valeur du plurilinguisme. La plus grosse menace sur les langues, quelles qu'elles soient, c'est le monolinguisme. On est tous faits pour parler plusieurs langues, et c'est en parlant plusieurs langues qu'on va pouvoir aussi promouvoir et faire vivre les langues familiales. L'idée, c'était d'amener à rencontrer la diversité des langues qui sont présentes en Calédonie. En premier lieu, évidemment, les langues autochtones locales, avec des ateliers d'initiation, par exemple, au Nielayou, dans notre programme. Mais aussi, comme je disais tout à l'heure, des prestations aussi de déclamation, de slam en langue locale. Et puis aussi d'aller à la rencontre donc des autres langues. On va avoir notamment une initiation à la langue Kelion-Maori de Nouvelle-Zélande, des initiations au japonais, au coréen, des danses indonésiennes aussi, pour faire le lien là avec les pratiques artistiques et culturelle. Il va y avoir aussi des langues auxquelles on est un petit peu moins habitué en Calédonie, qui sont aussi des langues de nos voisins, de nos collègues parfois, et qui sont présentes. Donc, c'est de vraiment donner à entendre et de donner à voir la diversité des langues présentes au pays aujourd'hui. Les associations, c'est vraiment des acteurs très importants sur le territoire de la valorisation de la diversité culturelle et linguistique. Donc, on a les associations du créole, par exemple, associations indonésiennes. Je disais tout à l'heure la présence du consulat de Nouvelle-Zélande. Il y a des scolaires aussi qui vont faire des propositions du collège de Caméré. Ça, ce sera demain. Et puis, notre partenaire, on va dire un petit peu historique, c'est l'Académie de Lankanak, évidemment, a aussi proposé une session de papote. Pas de pays pour découvrir un petit peu les langues du pays grâce aux collègues de l'Académie des langues Kanak. Donc c'est aussi réunir un réseau de partenaires et d'acteurs locaux qui font vivre ces langues aussi au quotidien. Alors c'est absolument ouvert, hein, l'Université de la Nouvelle-Calédonie est ouverte à tout le monde, c'est la maison de tous les Calédoniens aussi. Donc le programme, il est principalement se décline principalement en journée, donc évidemment, ce n'était pas évident pour les gens à l'extérieur de se libérer. Mais tout le monde est bienvenu. Je vous invite à consulter le programme qui est disponible en ligne. Il y a des activités tous les jours, juste en début de soirée. Il y a des jeux linguistiques qui sont proposés aussi mercredi soir. Donc, tout le monde peut venir participer en famille. Et sur Paco aussi, il y aura des activités proposées vendredi, avec des contes en langue par l'association Tagadé. N'oublie pas aussi les langues du Nord, Et vendredi après-midi, donc aussi invité à rejoindre le campus de bateau pour ces animations-là. Le message principal, c'est de faire vivre les langues. Ça peut être déjà prendre l'habitude peut-être de faire des salutations dans les langues locales. Rien que ça, ça permet d'ouvrir notre esprit et nos oreilles à la diversité linguistique qui caractérise le pays et qui fait toute sa richesse.
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0: Et enfin, selon le journal Le Monde, une quinzaine de personnes recherchées après une crue éclair dans le parc du Grand Canyon en Arizona. Dimanche, au lendemain du passage du torrent d'eau boueuse, les autorités du parc poursuivaient les opérations d'évacuation et de recherche dans un secteur prisé des randonneurs où plusieurs infrastructures ont été détruites. Une quinzaine de personnes sont recherchées dimanche 30 août après une importante crue soudaine survenue la veille dans le célèbre parc national du Grand Canyon en Arizona, dans l'ouest des États-Unis, ont annoncé les autorités du parc. Dimanche soir, le service des parcs nationaux américains a demandé au public de fournir des informations concernant une quinzaine de personnes qui pourraient être portées disparues ou dont on est sans nouvelles à la suite d'une crue subite importante. La crue éclair s'est produite samedi à partir de 14 heures environ, avait annoncé plus tôt le parc. Il a frappé le Bright Angel Canyon et le secteur du Fathom Ranch, un site d'hébergement situé dans le bas du canyon à proximité du fleuve Colorado. Il a endommagé des infrastructures dans l'ensemble du secteur du Bright Angel Canyon, a fait savoir le parc. Presque toutes les passerelles piétonnes franchissant le ruisseau Bright Angel ont été détruites, supprimant l'accès des randonneurs d'un côté à l'autre du cours d'eau. Des vidéos tournées par des randonneurs montrent un torrent d'eau boueuse déferlant le long d'un sentier et sous des passerelles ainsi que des troncs d'arbres et d'autres débris emportés par les rivières en crue, le tout accompagné d'un grondement sourd. Dans un autre communiqué, le NPS a fait savoir que la canalisation qui achemine l'eau du canyon pour les besoins du parc n'était plus opérationnelle suite aux inondations, laissant le parc avec des réserves d'eau limitées et nécessitant des mesures importantes d'économie d'eau afin de préserver les approvisionnements disponibles. Dans ce contexte, les autorités du parc ont annoncé parmi une série de restrictions entrant en vigueur dès lundi la fermeture des hébergements hôteliers situés dans le périmètre du Grand Canyon. Les mesures sont essentielles pour garantir la sécurité et la préservation des ressources en eau, précise le communiqué, tandis que les visites à la journée resteront possibles. Dimanche, 62 personnes avaient été évacuées et d'autres évacuations étaient encore prévues selon les services du parc sollicités par l'agence France Presse. Les agents du Grand Canyon travaillaient de concert avec les autorités de l'Arizona dans la journée pour évacuer les personnes piégées dans le Grand Canyon et localiser d'éventuels disparus. D'autres orages et de fortes précipitations sont possibles aujourd'hui dimanche et lundi, ce qui pourrait provoquer de nouvelles crues soudaines, a averti le NPS. Mesdames, Messieurs, c'est la fin de notre édition de la mi-journée. Merci de m'avoir prêté attention. Bon appétit et si vous êtes à table, et passez une excellente journée toujours en compagnie de la RDK.
1: Voilà un journal qui vous a été présenté par Gabriela Wassaoumi.

Et le retour à la musique tout de suite après cette émission qui va vous être proposée dans quelques secondes à peine, messieurs Makache Winewa et Amélie Kachouchou, pour une émission à 12h30 présentée et animée par Romain Méon. Bonne écoute.

0: Mois dernier, nous n'avons pas pu être avec vous dans cet espace en raison de diverses problèmes ou peut-être diverses occupations par ailleurs de chacun d'entre nous. En tout cas, on se revoit comme tous les mois donc aujourd'hui pour vous parler de l'actualité et notamment commenter ce qui s'est passé. Donc, il sera question des institutions donc coutumières aussi. Il y a le Congrès, il y a le gouvernement, il y a l'institution coutumière qui a donc changé de président le week-end dernier. Nous avons aussi l'actualité politique qui marque encore le pays et aussi toutes les difficultés sociétales et sociales qui nous arrivent donc dans notre pays. Aujourd'hui, nous sommes à quelques semaines après la mise en place des différentes institutions, congrès, gouvernement et provinces, ainsi que les mairies. Le pays est en marche pour pouvoir guider ou orienter les politiques publiques. Le pays a mis en place aussi, avec le 26e congrès du Sénat coutumier, le 26e congrès du pays Kanak, une nouvelle page pour l'histoire de l'institution coutumière ou une nouvelle présidence émanant du pays. Païti Tchemouï a commencé ce lundi avec la passation qui s'est déroulée samedi entre la présidence Nedjehu et le pays Païti Tchemouï. Nous avons donc plusieurs événements dans notre pays. Messieurs, bonjour. Monsieur Kachocho, bonjour.
1: Bonjour Romain, bonjour à tout le monde.
0: Monsieur Winehua, bonjour.
2: Bonjour, c'est.
0: Voilà donc la première question que je vais entamer avec vous. Nous avons été sollicités beaucoup d'entre nous sur les différents mariages. C'est une obligation coutumière, c'est une obligation institutionnelle. Qu'est-ce que vous en pensez, vous?
1: D'abord, bonjour à tout le monde et un grand merci pour Nina, qui est notre fidèle technicienne. Et d'abord, le mariage n'est pas une obligation. On peut très bien rester comme ça sans pour autant qu'il y ait une obligation. Et donc, on peut très bien se passer du mariage. Donc ça, c'est le premier point. Le deuxième point, c'est que le mariage, en fait, c'est la religion qui a marqué donc le mariage. C'est le fait qu'il y a la religion qui dit aujourd'hui, ben, on va réunir une femme avec un homme, une seule femme. Donc ils ont réduit en fait le fait qu'on est que avant la religion qu'on peut avoir plusieurs femmes, un homme. Donc la religion a dit non, maintenant il faut simplement un homme et une femme. Et donc ils ont officialisé donc le mariage avec un homme et une femme. Donc ça c'est le premier point. Le deuxième, c'est que derrière le comment l'officiel, enfin derrière le fait religieux du mariage, ben derrière il y a une transformation derrière de notre culture pour que en fait le fond du mariage ne change pas en disant on va changer les formes en incluant la religion, mais le fond derrière ne change pas, à savoir que le mariage c'est en fait pas. C'est clair, c'est entre un homme et une femme dans la forme. Mais dans le fond, en fait, c'est le mariage entre deux clans, entre le clan de l'homme et le clan de la femme. Et avec ça, ben, on va former le mariage avec donc le clan du garçon qui viennent voir le garçon avec le mariage, en aidant le mariage, tout ça, pour accueillir en fait le mariage de la fille, tout en donnant enfin, une grande importance à la famille. Au tonton maternel, parce qu'on dit que ce sont les maternelles qui, par derrière, donnent donc le sang. Donc, juste un petit peu de. Et après, aujourd'hui, ben, il faut quand même qu'on voit que, de nouveau, ben, il y a du succès par rapport à ça, puisque maintenant, on en arrive, en effet, à avoir beaucoup de mariages, tout ça, etc. Donc, et là derrière, si à l'époque, les apports ça, pour le mariage ne représente pas des sacrifices. Enfin, il y a des sacrifices quand même, mais le sacrifice, il est plutôt matériel. Enfin, je ne veux pas dire que l'argent n'est pas matériel, mais ce sont les produits de la terre qu'on arrive, ou les produits de la mer, on arrive avec, dans le mariage, du poisson, des ignames, tout ça, etc. On arrive avec l'argent ne représente

0: pas beaucoup. À l'heure d'aujourd'hui, ben, l'argent représente pratiquement les. En tout cas, les apports en argent sont très importants par rapport même à la richesse, de ceux qui participent, quoi. Ils vont même jusqu'à la banque pour emprunter, tout ça, etc. Qui fait justement qu'aujourd'hui, ben, le mariage représente, comme les gens ils disent, ben, représente une charge. Mais une charge qui est acceptée. Parce qu'une fois que le mariage est passé, ben, les gens après, ils se plaignent pour dire, ben, j'ai tant à payer, tout ça, etc. Mais ce sont des charges acceptées. Et moi, je pense que, ben, il y a des différentes réformes d'ailleurs qui ont été, dont on en parlera. Et il y a d'autres réformes qui vont en parler, tout ça, etc. Donc, il faut qu'on en parle pour essayer justement d'alléger, surtout dans la période où nous sommes, et on en reviendra sur la façon, enfin, le pouvoir d'achat, tout ça, qui baisse par rapport aux familles qui souffrent de la crise actuelle, de la récession. Et donc, on en parlera tout à l'heure, mais il va falloir qu'on en discute pour justement essayer de diminuer un peu les charges pour que les gens n'aient pas à se. Donc, mais c'est en cours. Enfin, je veux dire, les réformes du mariage sont en cours. Les gens, ils sont en train de discuter pour justement alléger le poids des charges du mariage.
1: J'ai commencé par cette actualité-là, puisque c'est une réalité de la vie de la société Kanak et aussi les différentes communautés qui sont ici. Il y a, comme vous dites, des échanges entre les familles. Il y a la question du transport qui est peu posée aussi lorsqu'on se déplace des îles vers la Grande Terre. Il y a aussi la question des transports de la Grande Terre, donc du nord au sud, ou du nord même, mais parce qu'il y avait eu des conséquences qu'on a vues, des conséquences quand l'alcool il est consommé à gogo. Il y a eu des accidents, soi-disant les gens venaient d'un mariage du côté du centre de la Grande Terre. Tout est lié dans la recherche de l'émancipation de notre peuple aujourd'hui, où on a besoin de pouvoir ne pas trop dépenser, parce qu'il y a la question de la santé, il y a ces questions de moyens, comme vous dites, Monsieur Cachouchou. Donc aujourd'hui, il faut poser les bonnes questions, il faut régler les difficultés actuelles, parce qu'on a besoin de peuples debout demain, Monsieur Winehua.
2: Moi, je crois que on va dire le peuple a une autre vision des choses, et notamment du mariage. Le mariage, c'est quand même là où on construit la société, on agrandit les clans, on agrandit. Parce que le mariage, comme disait Yamélé tout à l'heure, c'est la réunion de deux clans, chez nous. Mais c'est aussi et surtout d'abord un homme et une femme qui vont créer, qui vont, j'allais dire, avoir d'autres enfants et donc augmenter la population. Moi, quand j'étais pendant ces derniers temps à Lifou, où on va dire en presque un mois, 2 mois, disons, il y a à peu près une cinquantaine de mariages dans l'île. Et tout ça parce que les gens veulent marier leurs enfants pour pouvoir progresser, pour pouvoir, etc. Et ça, c'est très important. Et donc, il y a un encouragement, les gens, les parents en tout cas, encouragent leurs enfants à arriver à l'âge de se marier, il faut se marier. Et participer aux travaux, parce qu'il faut dire aussi que chez nous, le mariage, c'est le passage de l'âge de l'enfance à la responsabilité. J'ai l'habitude de le dire quand j'interviens dans les mariages, c'est l'âge de la majorité. C'est là où on devient responsable d'une famille. On acquiert, on va avoir sa parcelle et sa maison, etc. C'est l'âge de la responsabilité. Et donc, nous qui sommes parents, eh bien, on encourage à ce que nos enfants, dès qu'ils atteignent l'âge du mariage, ils se marient. Et, parce que c'est bien connu, chez nous, quand on est nombreux, c'est une force. C'est une force. Et notamment quand on travaille en collectivité, comme c'est le cas dans toutes nos activités, que ce soit mariage ou autre, etc., eh bien, les choses sont, quand on est nombreux, pour prendre en charge un mariage, c'est une solidarité importante, et ce qui fait que ce n'est pas très lourd. Pour, et ça, c'est important. Et je voudrais aussi surtout dire deux choses que je voulais dire. La première chose, c'est que le mariage, en même temps, c'est une incitation à produire, parce qu'on doit préparer le mariage, on prend des ignames, on fait des choses. Et j'ai remarqué ces derniers temps l'importance de l'igname, des produits locaux dans les échanges, etc. Alors qu'avant, c'était effectivement des produits importés ou de l'argent, etc. Donc ça, c'est très
1: important. Donc on brouille de plus en plus.
2: Voilà. Et il y a c'est aussi une grande machine de redistribution, parce que les produits du mariage, l'argent, par exemple, qu'on collecte peut-être à un mariage, c'est 3, 4 millions en termes monétaires, en plus des dinars et tous les autres produits, eh bien, ça s'est redistribué au sein du mariage, les clans de la fille, les parents de la fille, et naturellement d'un groupe, et puis c'est redistribué à tous les gens. Et donc, moi, j'ai essayé de regarder là-bas. Si on avait effectivement, il y avait une crise ici, mais là-bas, les gens, ils mangent bien, ils sont bien nourris.
1: C'est comme ici aussi, dans la Grande Terre, où on trouve aussi beaucoup de produits de la mer, de la terre,
2: tout à
1: etc.
2: Fait. Et puis... Mais bien entendu. Et donc, je veux dire, le mariage, c'est pas seulement. Mais j'ai envie de dire, c'est aussi un événement économique, socio-économique. Qui participe à augmenter la richesse, notamment, on disait souvent là, la souveraineté alimentaire. C'est exactement le cas, je vois très bien.
1: Amélie, vous allez intervenir, mais j'ai aussi une question à poser en même temps, peut-être un coup de pied dans la fourmilière, parce qu'on dit souvent qu'il n'y a pas de sous. Aujourd'hui, on est en crise financière et pourtant, il y a de l'argent qui circule. Et on parle bien sûr du peuple. Il y a de l'argent qui circule, il y a beaucoup de choses qui s'échangent, etc. Mais c'est le matériel, mais c'est aussi les échanges de paroles, etc. Parce qu'il y a l'éducation derrière.
0: Je crois que c'est ça qui est important dans le mariage. C'est que, comme on dit, il y a la rencontre de l'ensemble des personnes qui ont un intérêt dans le mariage. Et donc, je crois que l'intérêt surtout du mariage, c'est comme on disait tout à l'heure, c'est le mariage entre deux clans. Et donc, il faut que les mariés puissent voir qui c'est les gens qui composent et quels sont leur grade dans le mariage. C'est le papa, c'est la maman, c'est le tonton. Donc, il faut que la mariée, puisque la mariée, normalement, elle doit quitter sa famille pour aller vivre avec la famille du marié. Et donc, elle doit savoir quels sont les tenants et les aboutissants de l'ensemble, de façon à pouvoir les respecter. Maintenant, pour revenir un petit peu par rapport à ce qu'il dit Machaché, par rapport à dire qu'on se marie pour après, derrière... Produire surtout des enfants, donc produire de la population. C'était valable il y a quelques années, au temps de nos papas, tout ça, etc. Parce qu'à ce moment-là, il n'y avait pas la pilule, tout ça. Il n'y avait pas les moyens de contraception. Mais à l'heure d'aujourd'hui, et c'est ça qui... Je voudrais revenir dessus, parce que c'est éminemment très important ce qu'il dit Machaté. C'est que pendant un moment, on se marie, effectivement, pour avoir des enfants, et surtout... dans l'actuel, surtout avoir des garçons, parce que c'est le garçon qui va... la fille va partir, les filles vont partir, mais les garçons, c'est eux qui vont grossir, en fait, le clan dans lequel ils sont. Et donc, c'est pour... Mais à l'heure d'aujourd'hui, maintenant, Ce n'est plus vrai pour dire, ben on se marie pour avoir beaucoup d'enfants. Mais en fait, on se marie pas seulement pour avoir beaucoup d'enfants, mais parce qu'aujourd'hui, ben les femmes, on voit aujourd'hui que les familles Kanak qui, à l'époque, étaient, une famille était composée à peu près entre 5 et 6 enfants. Ben je parle des années 80, je ne parle pas avant, parce qu'avant, il y avait qu'il y avait 10 enfants, 11 enfants. Mais je parle des années 80 parce qu'il y a eu... pour pouvoir signer les accords, ben on a étudié le nombre d'enfants par famille, tout ça, pour savoir si, au référendum de sortie, est-ce qu'on va avoir la majorité ou pas. Donc, il y a eu des études de fait. Or, à l'heure d'aujourd'hui, là où on parle, et même quand il y a eu le premier référendum, il y a eu de nouveau mais on se rend compte qu'en fait, les couples kanak, ben c'est plus comme avant, entre 6 et 7 enfants, mais maintenant, on est descendu à 3, voire 2 enfants par les familles. Pourquoi ? Parce qu'entre-temps, les gens, ben, ils ont des besoins matériels, justement, etc. Et le fait d'avoir beaucoup d'enfants, ben, c'est des charges pour la famille. Et donc, qu'est-ce qu'il faut ? Ben, ils limitent le nombre d'enfants. Mais comme il y a la possibilité de pouvoir limiter, avant, il n'y avait pas la possibilité de pouvoir limiter. Il n'y avait pas la contraception. Mais aujourd'hui, les femmes, aujourd'hui, ont la contraception et donc peuvent limiter le nombre d'enfants qu'il peut y avoir dans les familles.
1: Et peut-on à ce moment-là, donc, avant que vous continuiez, peut-on parler d'émancipation, puisque nous étions donc partis sur la recherche de l'émancipation de ce pays et de ce peuple notamment. Donc, est-ce une forme d'émancipation?
0: Ben, à l'époque, dans les années 88, c'était une forme d'émancipation, en se disant, ben, nous aujourd'hui, on en représente à peu près moins de 40% de la population, mais avec le nombre d'enfants qu'il peut y avoir par couple. Du coup, le nombre d'enfants kanak vont petit à petit, enfin de la population kanak va augmenter petit à petit d'une façon beaucoup plus élevée que les autres. Parce que les autres, ils étaient entre 2 et 3 enfants. Eux, ils ont déjà limité leur nombre de naissances. Alors que dans les familles kanak, on était en train de... Mais petit à petit, qu'est-ce qu'on fait ? Ben, la vie de tous les jours... Le fait d'avoir un travail, le fait d'avoir un salaire, et le fait d'avoir une maison et d'autres charges, ben petit à petit, on se rend compte qu'avoir beaucoup d'enfants, c'est beaucoup de charges. Et d'autres activités. Les gens aussi voyagent aujourd'hui. Les enfants qu'on a, c'est difficile de voyager avec des enfants. Donc petit à petit, les couples diminuent le nombre d'enfants. Ce qui fait que la mesure qui était à l'époque en disant la population kanak, elle va augmenter beaucoup plus vite. Donc, on va avoir la majorité, ben petit à petit, en fait, la courbe de la population kanak, si au départ elle était un peu élevée, on va dire linéaire, ben aujourd'hui elle a tendance à être logarithmique, c'est-à-dire à augmenter un petit peu, mais un tout petit peu, et à être un peu comme les couples...
1: Comme l'augmentation des autres.
0: Ben comme l'augmentation surtout des autres. Et on se rend compte aujourd'hui qu'en fait, la population, qui d'après les études qui ont été faites, la population ou encore le nombre d'enfants par famille était encore élevé, c'est la population océanienne. Enfin, quand je dis océanienne, c'est polynésienne, surtout la population polynésienne. On voit que les courbes sont encore assez élevées pour, en tout cas, les enfants par famille. Mais là, c'est moins par rapport à Machete, c'est moins par le fait que ben, y a les charges. Bien sûr, il y a les charges, ça touche tout le monde, mais c'est le fait aussi que les gens, les Wallisiens, sont bien plus religieux. Et comme la religion, parce qu'on l'a dit, la religion, elle intervient dans la vie familiale et en tout cas dans la culture, dans la façon de vivre tous les jours, ben, la religion interdit justement au couple de pouvoir avoir accès à la contraception. Et donc, ce qui fait que ces couples-là qui respectent donc à fond la religion, mais il y en a dans toutes les familles, et en particulier dans les familles kanak, il y en a aussi qui disent « Moi, je renonce à la contraception parce que j'ai des convictions religieuses qui fait que j'ai... » un peu tout ça.
1: Voilà, une réalité donc, de ce qui se passe en ce moment donc, dans notre pays. Je veux revenir sur une actualité précise donc, de ce qui s'est passé le week-end dernier. Il y avait eu la passation donc, samedi de la présidence du Sénat coutumier du pays Djéhou au pays Païti-Tchemoui. Donc, vous avez peut-être vu ou peut-être vécu cette information ou cette actualité de l'intérieur ou de l'extérieur, mais en tout cas, c'était très important pour les institutions, mais aussi le peuple en ce moment, de savoir qu'il y avait eu cette séquence de passation qui donne de l'importance à l'institution coutumière.
2: Oui, moi j'ai donc assisté à cette cérémonie, cet événement. de prestation, mais la prestation a eu lieu pendant le dernier jour.
1: Samedi.
2: Mais par contre, ce qui était intéressant dans la journée du vendredi, c'est qu'elle a été consacrée à une forme de sorte de séminaire de réflexion, de travaux de réflexion, suivi de différentes propositions sur la réorganisation, la restructuration du monde autochtone kanak. Je crois que ce qui s'est passé, j'allais dire, au niveau politique, ici chez nous, au niveau des, notamment des élections provinciales et au Congrès, où il y a eu un rassemblement des forces, j'allais dire, des populations accueillies ici. Ils se sont regroupés pour, j'allais dire, contrôler le pouvoir politique ici dans le pays, donc au détriment des populations kanak, des partis politiques et des élus kanak. Eh bien, tout de suite, la réaction, ça a été de se dire, ben, on va être mis de côté, et donc il faut que le peuple autochtone se réorganise, se structure. Et donc, dans la première journée, ça a été ça. Toutes les aires étaient présentes. Il y a eu 4 commissions de travail qui ont été faites, dont une commission sur la jeunesse et autres. Mais donc, il y avait tout est revenu à essayer de s'organiser, de voir comment, j'allais dire, et toute une analyse et un débat sur l'état des lieux de la société autochtone kanak et des institutions coutumières qui sont, faut-il le rappeler, les institutions autochtones. Tout ce qui est coutumier sont des institutions autochtones. Donc c'est d'essayer de se réorganiser, de structurer ces institutions autochtones pour essayer de petit à petit avancer. Et je pense que c'est ça qui est très important, hormis le fait effectivement qu'il y a un changement. Mais surtout, ce qui est important, c'est que, je veux dire, les choses, maintenant, les habitudes sont lancées. Les gens savent, avec l'organisation coutumière de différents niveaux qui est en place, et bien, chacun, maintenant, a pris la mesure du monde autochtone, coutumier, etc., et du travail qui reste à être fait. Voilà.
1: Vous avez raison de rappeler, effectivement, puisqu'il y a eu 2 jours donc, pour ce 26e congrès du pays kanak, donc il y a une partie, la première journée donc, qui est consacrée à ces travaux-là, comme le samedi matin où il y avait eu la restitution des travaux qui se sont effectués la veille. Et effectivement, donc, il y a une bonne partie de ce 26e congrès. Ben, d'ailleurs, nous reviendrons sur les motions qui ont été donc, adoptées lors de ce 26e congrès. Dans nos prochains rendez-vous, nous recevrons donc, les autorités coutumières pour parler de cela plus tard. Mais en tout cas, effectivement, il y a cette partie qui est très importante dans le 26e congrès du pays kanak. Il y a effectivement donc, cette partie de l'organisation où on passe de la présidence d'une ère coutumière à une autre, qui est très important aussi dans l'organisation de l'institution coutumière, mais il y a aussi le bilan des différentes commissions qui se sont déroulées vendredi, etc. Monsieur Kachocho, avec ce qui a été dit, c'est très important aussi, puisque au départ, en introduction, j'avais signalé qu'il y avait eu la mise en place des différentes institutions. Monsieur Kachocho, Wenehua, il parle d'une partie de ceux qui sont accueillis, qui se regroupent contre les organisations politiques, etc. Kanak, on va dire comme ça les choses, mais c'est vraiment, je mets entre guillemets. Qu'est-ce que vous en pensez, vous, par rapport à cela?
0: D'abord, C'est effectivement, il y a, on voit que quand même, je veux dire, au niveau des institutions coutumières, la coutume permet justement, c'est ça qu'il faut regarder, ce que permet derrière une forme de démocratie, puisqu'il n'y a pas une continuité, il n'y a pas quelqu'un qui est là pour... tous les ans, il y a un changement de président de la coutumière. Ça, c'est le premier. Et donc, c'est important de le signaler que c'est en fait, une institution démocratique. La deuxième chose, je voudrais aussi, quelque part, parce qu'il faut quand même qu'on tire des... Comment... Et pour lier justement à la première partie dont on avait discuté, notamment le
1: Le
0: mariage.
1: mariage.
0: Ben oui, puisque ce sont des institutions coutumières, et comme le mariage est éminemment, on va dire aussi, une institution coutumière dans laquelle on se marie. Et donc, ce qu'on peut voir aujourd'hui, et ce que les gens, il faut qu'ils voient, c'est que ce que je veux dire, le droit matrimonial, le droit n'est plus, on s'est détaché du droit commun. Et que maintenant, il y a un droit particulier, notamment pour le mariage, pour le divorce, tout ça, etc. Tout ça parce que c'est lié au fait que maintenant, il y a des institutions maintenant coutumières, mais on va dire des institutions de droit particulier. Et celui-là, maintenant, il y a un droit particulier qui s'applique au mariage, mais aussi à la séparation. On va pas dire divorce, parce que divorce, ça, c'est le mot qui permet dans le droit commun, mais c'est la séparation de deux personnes. L'éducation des enfants. Donc, et c'est tout ça qu'il faut essayer de travailler dessus pour essayer de me faire un corps, parce que pour le moment, c'est que des... En tout cas, maintenant, la charte. Maintenant, la charte du peuple kanak qui permet de pouvoir suivre, mais de toute façon, il faudra bien petit à petit que petit à petit on complète, on détaille un petit peu ce qu'on nous on entend par droit, et ça serait, je pense, un des par exemple, donc ce droit, et à l'heure d'aujourd'hui, par exemple, les droits particuliers, en tout cas, entre deux droits particuliers. Les droits particuliers n'ont pas droit au PACS, par exemple. On a droit qu'au mariage, mais pas au PACS. Parce que du fait que, alors que le droit commun, ils ont le droit aussi de faire du PACS. Alors que deux droits particuliers ne peuvent pas faire de PACS, sauf si à l'intérieur du couple, il y en a un qui est au moins de droit commun. Ça, c'est le premier. Et puis, il y a aussi le fait que, par exemple, dans le droit commun, deux personnes de même sexe peuvent se marier. On appelle ça le mariage pour tous. Maintenant, ça existe. Alors que nous, enfin moi je parle ça parce que bon, de chez nous, on ne peut pas dire que
1: Un homme se marie avec un enfant
0: un homme
1: aussi.
0: avec une femme, mais aujourd'hui, il peut y avoir un homme qui peut se marier avec un homme ou une femme qui peut se marier avec une femme. Quel est le problème? Et c'est des problèmes de société dans lesquels il faut que la société kanak se pose des questions. Je voudrais ouvrir le débat pour dire que. Par rapport à notre premier sujet. Donc, c'est pour ça que je me permets. Mais effectivement, donc en tout cas, le Sénat coutumier, qui est le garant, si tu veux, des institutions coutumières, il faut qu'on réfléchisse un peu à tout ça. Donc là, on a parlé de jeunesse, tout ça, etc. Donc, ça, c'est les deux sujets dans lesquels il faut qu'on. À tout prix, parce que ça fait partie de notre société, ça fait partie de notre émancipation. Mais il y a encore plus important, je trouve, c'est le fait que. C'est la protection de l'environnement. Parce que est-ce que c'est normal que on puisse saccager notre environnement parce qu'aujourd'hui, il faut faire de l'économie avec les mines, tout ça, etc. Et parce qu'il y a des coutumiers maintenant qui autorisent les mines, tout ça, parce que derrière, il y a des royalties qui rentrent. Faut-il saccager notre environnement au fait qu'on va avoir le confort matériel, tout ça, etc. On peut se permettre de saccager notre environnement. Et donc, ça aussi, c'est important. Il faut que le Sénat coutumier se penche dessus, sur la protection de notre environnement, parce que dans quelque temps, il y a la mer qui va passer au-dessus de. Par exemple, Ouvéa est aujourd'hui éminemment fragile par rapport au réchauffement climatique. Et donc, là aussi, un des points importants, c'est de celui-là. Et quand il y aura le réchauffement, quand l'eau va passer au-dessus, par exemple, du cas d'Ouvéa, que va devenir les clans? Où là, la mer, elle va passer dessus. Qu'est-ce qu'on fait avec eux? Ils vont aller où? Et donc, c'est tout ça qui fait il faut dire aujourd'hui qu'il y a déjà d'autres îles qui ont réfléchi dessus et et qui continue, par exemple, de demander à l'Australie que les gens puissent venir s'installer en Australie. Et donc, par rapport à, je veux dire, au futur, ça c'est le futur là, ben il faut que le Sénat coutumier puisse intervenir, et je veux dire, commencer déjà à réfléchir à tout ça, pour éviter d'être choqué dans l'avenir, quand on va déplacer des populations, mais aussi réfléchir à la pollution qu'il y a aujourd'hui. Pourquoi est-ce qu'il n'y a jamais eu d'études de fait de la pollution minière? Donc la pollution qui peut exister au niveau minier, au niveau de la santé des gens, parce que là aussi il faut qu'on réfléchisse. La fumée du nickel qui est en train d'enfumer tous les...
1: Est-ce que c'est son rôle d'ailleurs?
0: Ah ben, à mon avis, c'est éminemment son rôle. Son rôle, qui c'est qui va s'occuper de la santé des Kanaks, sinon ben, les gens qui sont là? Il faut aussi qu'on leur donne cette compétence. Parce que c'est... Est-ce qu'on va dire à la société SLN de s'occuper de la santé des Kanaks? C'est la question qu'on se pose. On ne va pas dire aux pollueurs, vous allez vous occuper de la santé des personnes. Mais ben, éminemment, est-ce que c'est important?
2: Et si, au contraire, justement, je pense que pour les pollueurs, il faut effectivement que des directives soient faites pour que eux ils prennent en charge, c'est déjà le cas un peu partout.
1: Est-ce que c'est là où c'est intéressant que les autorités coutumières interpellent, par exemple?
2: Oui, mais c'est ce qui s'est passé. Je veux dire, déjà, par exemple, il y a eu une commission de l'environnement qui s'est penchée sur ça et qui participe aux différentes commissions au niveau territorial sur l'environnement. Et en particulier, par exemple, il y a un groupe qui fait partie de la préservation des réserves marines, etc. Ben, les coutumiers sont beaucoup plus restrictifs par rapport à cette tendance à l'heure actuelle où on va dire, par exemple, pour ce qui concerne les exploitations marines en profondeur, il y a un moratoire qui est mis en place, on ne regarde pas ça, on stabilise les choses pendant une période de 50 ans. Les coutumiers, non. Il n'y aura pas. Je veux dire, là-dessus, il y a... j'ai envie de dire, il y a beaucoup de problèmes. Yamélé avait soulevé divers... problèmes liés à la société, à notre société, etc. Et puis, je veux dire, la coutume va s'occuper des choses au fur et à mesure où ça se pose concrètement au niveau de la coutume. Il y a certaines choses qui ne se posent pas à l'heure actuelle, mais qui se posent peut-être pour les communautés accueillies, je veux dire. Et ça, bon, ben, eux, ils s'en préoccupent, ils le font, etc. Mais peut-être qu'il y a plusieurs gens pour nous, pour s'en occuper, etc. Et voilà ce que je voulais dire.
1: Ça a été souligné aussi dans les dernières discussions, notamment au Sénat coutumier, c'est la question des réseaux sociaux et comment on donne l'information, par exemple, où on utilise les nouvelles façons de communiquer. Donc aujourd'hui, je parle simplement des réseaux sociaux qui est omniprésent dans la recherche de notre émancipation. Aussi, il y a des textes qui sont pendus par ailleurs, hein, des textes qui limitent par exemple l'âge d'être dans les réseaux sociaux, etc. Comment vous interprétez, comment vous voyez-vous l'entrée des réseaux sociaux au sein de la société kanak et calédonienne en général?
2: Ben, moi, ce que je voulais juste dire par rapport aux interventions au niveau du Sénat et par rapport à... Il y a effectivement une bienveillance, parce qu'il n'y a pas eu de décision, par rapport au fait qu'il faut interdire aux jeunes enfants l'utilisation des réseaux sociaux et notamment... au moins au niveau primaire, au niveau etc. Il n'y a pas d'âge qui était rien, mais il y a la volonté de ne pas laisser comme d'ailleurs d'autres choses, etc.
1: J'ai envie de mettre une parenthèse avec ce que vous dites sur l'utilisation des téléphones. On a quelqu'un qui fait un discours et tout le monde est sur le téléphone en train de filmer. On a l'impression que ces gens-là n'écoutent pas ce qu'il dit la personne. Donc c'est assez contradictoire parce que de toute façon la personne elle suit ce qui se dit, etc. Donc et il y a aussi par exemple puisqu'on parlait des mariages tout à l'heure, il y a des prises de parole de certaines personnes qui est dans un public réduit, dans un endroit précis, par exemple le Mélécap en Lifou. Mais parfois, ces prises de parole sont publiées publiquement en dehors de ce qui sont concernés. Est-ce que ce n'est pas... Qu'est-ce que vous en pensez?
0: Je pense que les réseaux sociaux, c'est éminemment un outil démocratique, parce que ça permet à l'ensemble des personnes de pouvoir s'exprimer, mais aussi de pouvoir recevoir l'information. Et donc, c'est une liberté donc d'opinion et une liberté de conscience. C'est éminemment un outil démocratique qui permet à un pays...
1: Oui, c'est un outil démocratique, quoi.
0: Mais par contre, effectivement, dans cet outil, comme dans tout outil, il y a le côté... mais il y a aussi... Il faut qu'on se préserve des mauvais côtés des réseaux sociaux. Et notamment parce que, par exemple, en France, il y a un projet de loi qui permet de limiter l'accès aux réseaux sociaux aux enfants de moins de 15 ans. Parce que quand Machaté dit plus jeune, il faut qu'on donne l'âge. Parce que si on donne l'âge, on peut dire qu'à 40 ans, on est toujours jeune. Surtout si on n'est pas marié. Mais il faut aussi permettre à ces enfants-là de pouvoir aussi avoir accès à l'information qu'il peut y avoir dans le monde. Donc ça, c'est le point. Et le deuxième, c'est la question des comment on va contrôler que cet enfant a 15 ans et que l'autre, il a 40 ans. Parce que tu peux très bien dire mentir pour dire moi, j'ai 15 ans alors que tu as déjà... Enfin, moi, j'ai 18 ans, mais alors que tu es à moins de 15 ans. Et donc, comment tu vas contrôler? C'est tout ça qui va poser le... Après, il y a le... Et puis...
1: La question de démocratisation.
0: Il y a le fait aussi... Pardon, excuse-moi de couper, mais il y a aussi le fait que Internet devient un outil, non seulement d'émancipation, mais c'est aussi un outil d'enseignement. Et tu peux avoir complété ce que disent les profs, tu peux aller chercher aujourd'hui. Et ce qui fait qu'aujourd'hui, pourquoi est-ce qu'on veut interdire? Les profs n'ont plus le monopole du savoir. Parce que l'enfant, il peut avoir le savoir par Internet et il peut même contester le prof qui est ici.
1: Et comme le journaliste n'a plus seulement...
0: Et comme le journaliste n'a plus le monopole de l'information. Maintenant, les gens, il y a les réseaux sociaux qui permettent d'avoir l'information, tout ça. La question aujourd'hui, est-ce que trop d'informations tuent l'information? C'est la question qu'on se pose. Et donc, en fait, ce qui est important, c'est non pas d'interdire, mais c'est de former les gens, d'éduquer les gens, d'informer les gens sur les dangers et les avantages que peuvent avoir les réseaux sociaux. C'est ça qui est beaucoup plus important et qui permet justement à ce que les gens puissent avoir les réseaux sociaux, mais les avoir avec une maîtrise, maîtriser complètement les réseaux sociaux.
1: Donc, monsieur, vous êtes d'accord donc qu'il y ait une maîtrise quelque part de
2: complètement, notamment lorsque l'exemple qui était cité tout à l'heure, ou dans un discours coutumier ou à l'intérieur d'un yadadahé.
1: Ou c'est privé, entre guillemets.
2: Mais ça, c'est privé. Je veux dire, il faut effectivement que des directives soient données au niveau coutumier à l'occasion de cet événement-là pour dire si vous prenez des choses, mais pour votre utilisation personnelle, ok. Mais
1: cela reste
2: ça reste, il ne faut pas communiquer sur Facebook,
1: à tout va,
2: etc. Non.
1: Nous arrivons pratiquement au terme de cette émission, puisque le temps passe vite, vous l'avez bien remarqué. Donc, En Marche pour l'émancipation donc, de ce pays, aujourd'hui, si on fait un point de son émancipation, est-ce que après les élections provinciale dernièrement et ces élections, est-ce qu'on a fait un pas Est-ce que ça rend encore plus difficile la démarche, c'est-à-dire d'aller au-delà de ce qui était déjà pour la lutte du peuple kanak, par exemple? Je posais la question en général, comme ça.
0: Juste pour répondre, quand tu dis faire un pas, je ne vois pas quel pas, puisqu'on est toujours dans l'accord de Nouméa.
2: Et donc l'accord de Nouméa, proclamé par rapport à ça.
0: L'accord de Nouméa continue, donc on continue avec l'accord de Nouméa. Par contre, on a simplement changé les personnes qui sont dans les institutions, donc par exemple dans les provinces et puis en particulier au gouvernement. Mais ça n'empêche que la majorité, malheureusement, ce qu'on peut voir, c'est que l'éveil océanien s'est allié avec ceux de la droite, avec, ben, quand on dit la droite, les anti-indépendantistes, ceux qui ne veulent pas de l'indépendance, qui fait qu'aujourd'hui, ben, les partis qui ne veulent pas de l'indépendance deviennent majoritaires dans toutes les institutions. On est au niveau du Congrès et au niveau du gouvernement.
1: Les provinces
0: non réunies. Et
1: sont
0: quand même indépendantistes. Et heureusement, mais si tu veux, au niveau du Congrès, enfin en tout cas des autres, sauf la province sud, mais la province sud est loyaliste, mais au niveau du Congrès, tout ça c'est de loyaliste. Mais là aussi, pas plus tard qu'aujourd'hui ou hier, j'ai lu encore un truc qui est passé, c'est un compte-rendu de la Cour des comptes sur la SODIL, par exemple. Et donc je lis un petit peu ce qu'il y a dedans, et il y a quelque chose qui m'a frappé un petit peu dedans, c'est que au bout de quelques lignes de lecture, je vois, c'est marqué un élu de la province des îles qui est aussi président de la SODIL, qui s'est permis non seulement d'avoir les émoluments de fait qu'il est élu de la province, mais aussi d'avoir le logement, la voiture, tout ça, etc. Je dis, mais j'étais étonné. En plus, c'était marqué que c'est complètement... simplement pour dire aux élus ici, à tous nos élus et à tous ceux qui gravitent autour des élus, les chargés de mission, les chefs de service, parce qu'on les a mis en place, tout ça, etc., pour leur dire qu'en fait, l'argent là, qu'ils sont en train de gérer, c'est pas leur argent. C'est l'argent de l'ensemble de tous les Calédoniens. Et simplement pour leur dire que dans ce que je viens de dire, c'est pas le premier. J'ai déjà lu quand il y a eu d'autres choses, en particulier les comptes rendus de la Cour des comptes sur l'alliance scolaire, par exemple. Et à chaque fois, on est en train de voir que ceux qui sont justement responsables de nos institutions, eh ben, au lieu de gérer l'institution pour l'intérêt général, ben, ils sont en train de gérer l'institution, mais pour amener le plus d'intérêt possible pour eux, plutôt que d'essayer de sauvegarder l'intérêt général. Et donc, c'est un peu le message que j'ai envie de passer aujourd'hui, si on veut faire un pas dans l'émancipation, c'est de dire aux gens que l'argent que vous êtes pris pour avoir plus de confort que tout le reste, ben c'est cet argent-là, ben c'est au détriment de ceux qui souffrent déjà aujourd'hui, de ceux qui sont en train de souffrir, ben vous les faites souffrir encore pour que vous, les élus, et l'ensemble des personnes qui gravitent autour des institutions, que vous ayez un confort plus que ce qui a été plus que possible, quoi. Mais donc, si on veut avoir rapidement, si on veut penser aussi à ceux qu'on pensait tout à l'heure, à essayer d'avoir un peu plus de confort pour ceux qui souffrent déjà actuellement, évitons un peu de pouvoir s'accaparer de l'ensemble des richesses et puis de penser un peu à ceux qui sont en bas.
1: Il y a aussi une communication de la SODIL donc dans ces dernières heures donc sur cela. Nous reviendrons donc dans nos éditions sur cette affaire. Donc il y a une publication de ce rapport du CTC donc sur la question de la SODIL, mais la SODIL avait communiqué via les moyens de communication aujourd'hui donc sur cette affaire. En tout cas, pour terminer, Monsieur Macheté, pour terminer, vous dites un mot sur toute cette émancipation, ce que vous en pensez?
2: Je voulais juste simplement dire par rapport à cette question de l'émancipation. Pour moi, l'accord de Nouméa devrait faire émanciper le pays à la pleine souveraineté et à la construction de son indépendance financière. À l'heure actuelle, on ne s'est pas émancipé, on est revenu en arrière. Et donc là-dessus, je suis complètement contre ces choses-là. Ça, c'est une première chose. Mais je voudrais quand même terminer par quelque chose Tu as peut-être une autre résonance, mais qui fait partie de l'émancipation. L'émancipation avec les transports aériens, maritimes et autres, etc., elle a avancé. Et là, depuis 5 ans, et pour aboutir, là, un net recul surtout. Regardez Erkel. C'est pas comme ça. Erkel, peut-être que va, j'allais dire, va. Moi, je soutiens les volontés de population de revenir sur Magenta. C'est un net recul que d'aller là-bas pour les questions financières, parce qu'il y a eu une mauvaise gestion qui avait été faite. Et ça revient sur ça. On est en train de reculer sur beaucoup de choses. C'est pareil pour ce qui concerne
1: le bateau. Mais faut-il bloquer ?
2: Comment ?
1: Mais faut-il bloquer les aérodromes ?
2: Mais ça, c'est autre chose. C'est les populations qui décident, parce que ce sont elles qui sont impactées pour imaginer cette chose. C'est pas faute d'avoir discuté. Je me rappelle avoir participé à des marches ici sur Erkel il y a l'année dernière. Et là, on n'a jamais voulu. On s'est bloqué. Le gouvernement s'est bloqué sur ces questions-là. Et donc, ça, c'est pareil pour ce qui concerne le bateau. Le bateau. Et donc, moi, je voudrais au moins, que les choses, que le gouvernement. Écoute les gens. Les grands chefs, eux, ils sont là-dessus. C'est pas leur affaire. Nos grands chefs, avec respect et humilité, je leur dis, restez là où vous êtes. Trônez, c'est ça votre rôle. Laissez les populations défendre leurs intérêts, leurs problèmes, etc. Et si ça doit passer par, occuper et puis faire couler Erkel, ça c'est leur faute. C'est leur faute. Il ne faut jamais. C'est ce qui s'est passé également par rapport aux jeunes qui ont les événements de 2024. On va accuser les jeunes d'avoir fait des événements alors que le vrai fautif, il est là. C'est l'État français, avec la classe politique française, etc., qui a conduit à ça. Et bien, c'est pareil pour Erkel. C'est pas les bloqueurs qui sont les fautifs, c'est les gens qui ont dirigé Erkel pour arriver à cette situation-là et à prendre des mesures qui sont complètement inadaptées et qui pénalisent les populations.
1: On va terminer avec cette dernière parole de Monsieur Wenehua par rapport au transport. Merci donc à Monsieur pour notre intervention dans cet espace à l'invité de la rédaction. Merci à ceux qui nous ont supportés pendant ces quelques temps et très bonne continuation sur Jido Radio. À très bientôt sur le canal.
2: Olé-ti, merci.

les invités de la rédaction de ce mardi 1er septembre 2026. Ils ont fait le tour de l'actualité, décrypté l'actualité. En compagnie de Romain Mayoun, vous avez pu suivre les ressentis, les commentaires et les réactions de messieurs Yamele Kachouchou et Makachi Wenewa. Bah, on va se dire au revoir et se retrouver dans les prochains jours. Bah, je vous souhaite un excellent moment, comme d'habitude, sur votre radio. Dans quelques instants, à 14h exactement, après une pause musicale et le retour à l'antenne avec John Natonga ou peut-être Jani, on verra bien, c'est tous les deux qui apparaîtront dans quelques instants dans le studio. Eh bien, vous allez retrouver à 14h l'émission proposée par Oma Media Production sur Radio Jido. À 14h, après le congrès du Pays Kanak, une feuille de route a été proposée. Comment se fera la mise en œuvre entre intention et volonté? Comment doit-on mobiliser toutes les énergies et les organisations pour ces ambitions dans notre pays kanaki? C'est ce que vous pourrez suivre à 14h avec cette émission proposée par Oma Media Production. À bientôt sur les ondes. Prenez soin de vous, des uns et des autres. Excellent après-midi en notre compagnie.

Eh bien, il est 13h28 minutes. 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C'était il y a quelques instants notre amie Nina qui était avec vous pour le radioservice et le canal info. Et vous la retrouverez demain à partir de 9h15 sur les ondes dans l'émission La boîte à partage. Quant à nous, nous serons ensemble pour 30 minutes de bonnes vibrations sonores, un style de musique qui nous fait revenir en arrière dans le temps, du reggae raga dancehall à la française. Nous commençons avec un chanteur de reggae raga.

Je disais, nous commençons avec un chanteur de reggae raga qui débute sa carrière en 1980 et s'est imposé comme l'une des figures incontournables et historiques de la scène reggae dancehall francophone. Au cours de sa carrière, il a sorti 6 albums studio officiels et qui comptent environ 90 à 100 titres originaux répartis dans ses différents albums, Nutea avec les titres « Elle te rend dingue » et le titre « Millénaire ». On écoute.

Eh bien, vous êtes bien branchés sur les ondes de Dido Radio. Il est 13h38. Nous continuons notre lecture musicale avec un rappeur, chanteur et producteur de musique français emblématique des années 1990. Avec son flow nonchalant, il a profondément marqué l'histoire du rap français. Son phrasé lent et ses textes mêlant humour, provocation et lucidité. Il a 8 albums studio officiels et plus de 100 morceaux originaux enregistrés en solo ou sous sa direction artistique, de son vrai nom Bruno Bossir, Doc Gineco, avec les titres Né ici et le titre L'homme qui ne valait pas 10 centimes. On écoute.

Eh bien, il est 13h47 sur les ondes de Djido Radio. 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

Et nous terminons notre petite séquence reggae raga dancehall à la française avec un chanteur, auteur, compositeur et rappeur français né en Martinique. Il est l'un des membres fondateurs du groupe Negmaran de son vrai prénom, Dimitri Vigilant. Nous écoutons Jamatic avec les titres Les années passent et Elle et Faut pas pleurer. À 14h, vous retrouverez Paroles autochtones et visions autochtones par Ouma Media. Après le congrès du pays Kanak, une feuille de route a été proposée. Comment se fera la mise en œuvre entre intention et volonté de mise en œuvre? Comment doit-on mobiliser toutes les énergies et les organisations pour ses ambitions pour notre pays? Et votre rendez-vous, c'est à 14h, juste après.

0: Eh bien, vous écoutez Radio Tidore, excellent d'après-midi à tous et à toutes. Il est donc 13h54. Bienvenue sur les ondes de Tidore Radio. C'est John, cette fois-ci pour vous servir, puisqu'on a un bon mois, c'était donc Jani. Et bien avant Jani, c'était Nina Sanso sur Canal Info.
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0: À 14h, et bien, comme tous les après-midi, mardi après-midi, vous avez bien ce rendez-vous avec Parole Autochtone, Vision Autochtone. Après le congrès du Pays Canin, qu'une feuille de route a été proposée. Comment se fera la mise en œuvre? Entre intention et volonté de mise en œuvre, comment doit-on mobiliser toutes les énergies et les organisations pour ces ambitions pour notre pays? Eh bien, mes chers amis, Ouma Média sera donc avec vous sur Radio Tido.
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0: Avec ce rendez-vous prévu donc dans un petit peu moins de 5 minutes, notamment à 14h précises.

13h59, minutes et puis quelques poussières de secondes, l'heure de céder la place à Women Media sur l'émission Parole autochtone, Vision autochtone.

Bonjour à tous et bienvenue dans Paroles autochtones, Vision autochtone, un rendez-vous tous les mardis que nous vous proposons pour regarder, pour pouvoir aborder ensemble l'actualité qui concerne le peuple autochtone et qui concerne toutes les actualités concernant notre identité. Pour cet après-midi, on vous l'annonçait tout à l'heure dans les annonces en disant que nous allons être avec des responsables pour parler de la motion générale du 26e congrès du pays Kanak. On voudrait nous excuser et donc le rendez-vous sera programmé pour le mardi prochain. Donc ils viendront pour pouvoir aborder les différentes motions. Mais d'ores et déjà, on peut vous annoncer, et c'est des documents qui pourront être distribués pour permettre à tout un chacun de pouvoir prendre connaissance des décisions qui ont été prises durant ce congrès. Donc je vais donner les points principaux et nous l'aborderons dans la prochaine émission de Paroles autochtones, Vision autochtone. Parmi les points qu'il faut retenir, c'est assurer, je le prends depuis la base, assurer la transmission entre les générations et donner à notre jeunesse les moyens de construire son avenir, développer et protéger nos terres, préserver la cohésion des huit pays Kanak et construire l'unité du pays Kanak et porter une vision autochtone et du devenir institutionnel du pays et renforcer et faire évoluer nos institutions coutumières. Cela étant dit, sur cette part,

0: là pour excuser nos responsables qui viendront aborder la mise en œuvre des 15 points qui ont été décidés par le Congrès. Cet après-midi, nous sommes avec des responsables pour l'Alliance pour l'unité du corps du Christ en Nouvelle-Calédonie. Une bonne opportunité pour nous d'aborder ce travail-là, que pour pouvoir, avant de mettre en place tous ces différents dispositifs, il est besoin de préparer le terrain. Préparer le terrain, c'est préparer le terrain spirituel, parce que il y a une complémentarité entre le visible et l'invisible. Et les circonstances ont fait que les responsables de l'Alliance pour l'unité du corps du Christ ont demandé à intervenir pour pouvoir aborder ensemble avec nous la démarche qu'ils préconisent pour pouvoir, après ce que le pays a traversé, pour la jeunesse, pour notre société, ils aborderont ensemble tout à l'heure. Mais nous allons ouvrir cette émission avec une prière qui va être portée par Moïse.
1: Prions à notre Dieu. Père Céleste, nous voulons te remercier pour ce temps que tu nous accordes dans ce lieu, Seigneur. Bénis ce lieu, Seigneur. Par le Saint-Esprit, Seigneur, nous voulons te remettre, Seigneur, tout au long de cette discussion, Seigneur, tout au long de ce temps que tu nous as accordé, Seigneur, nous voulons te remettre toute la parole qui va être dite, Seigneur. Nous voulons te remercier, Seigneur, parce que nous voulons, Seigneur, remettre entre tes mains notre pays, en travers la parole de Dieu, Seigneur, à travers notre foi, Seigneur, une fondation honnête, sincère, Seigneur, avec toi, Père. Parce que c'est toi qui es la fondation du monde, Seigneur. C'est pour ça, Seigneur, nous voulons te remercier, te glorifier, Seigneur, pour ce temps de partage ensemble, Seigneur, pour l'alliance et l'unité en travers le Seigneur, le spirituel, la foi de chacun et chacune de nous, à travers les églises, Seigneur, les communautés dans ce pays, Seigneur. Et que toi, tu sois au-dessus de toutes choses, Seigneur. Au nom de Jésus-Christ, et nous disons Amen.
0: Amen, amen, amen, amen, amen, amen. Alliance pour l'unité du corps du Christ avec Moïse, Thomas et Alexandre. Vous venez, je le disais tout à l'heure, dans Paroles autochtones et Vision autochtone. Notre pays a été visité. Il y a d'abord eu la coutume, mais il a été visité par l'Évangile. Comment l'Alliance pour l'unité du corps du Christ en Nouvelle-Calédonie aborde cette rencontre entre ces deux dimensions?
2: Tout d'abord, bonjour à tous les auditeurs et auditrices de Radio Dido. Voilà, je suis le pasteur Alexandre de l'Église de la Grâce. Alors, pour aborder ce sujet, il faudrait revenir en 1843, quand les deux évangélistes sont arrivés à Rau. Voilà, ils sont venus apporter l'Évangile. Et la parole de Dieu se dit en marée, Tchenye Beredo. Du coup, ils ont amené la parole. Et la parole, c'est un esprit. C'est le Saint-Esprit. Il a amené la parole qui est esprit. Et il y a eu des échanges qui ont été faits sur place. D'abord, il y a eu une confrontation avec le monde de la sorcellerie. Et comme le Seigneur est victorieux, du coup, ils ont eu le dessus. Et par la suite, ils sont rentrés avec la parole de Dieu, ils ont apporté cette parole à la grande chefferie Naisline à Nétier. Au-delà de la vision kanak qu'on pourrait apporter, au niveau de la vision spirituelle, c'est que à ce moment-là, ça a joué, c'est un moment très fort, parce que la parole, elle est venue pour, elle est rentrée dans le monde culturel kanak, c'est-à-dire qu'elle est rentrée comme le socle de la culture kanak. La culture kanak n'est pas au-dessus, n'est pas en dessous de la parole de Dieu. C'est la parole de Dieu qui est au-dessous et qui supporte tout, qui supporte le culturel. Vous voyez, vous allez qu'on aille en Europe, en Occident ou dans le Moyen-Orient, c'est toujours le spirituel qui supporte le culturel et non l'inverse. Vous voyez, parce que tout vient de l'invisible. De l'invisible, on crée le visible et non l'inverse. Le Huyen et le Nengom. Voilà. Ça veut dire que le Huyen, ça veut dire que quand on vient, le Huyen, lui, quand il vient, pour que l'homme devienne homme, ben, on passe par l'esprit. Mm-hmm. C'est déjà l'esprit qui arrive et puis qui habite dans l'homme. Mm-hmm. Voilà. Et ça, c'est quelque chose qui est important, parce qu'on a le corps, le corps, l'âme et l'esprit. Voilà. Et le corps, l'âme et l'esprit, ben, l'homme, en fait, quand les évangélistes ont amené la parole de Dieu, le Saint-Esprit, quand nos arrière-grands-parents, ils sont fait évangéliser, et ils ont reçu la parole de Dieu, ils ont été baptisés, ils sont repentis de leurs péchés, ils ont été évangélisés, ben, cet esprit est venu habiter dans cet esprit qui est en eux. Et du coup, c'est ça qui supporte le culturel. Vous voyez, parce que ils peuvent la culture juive, ça appartient aux juifs. La parole de Dieu est arrivée là-bas dans le monde chez les Israélites. Vous voyez, ben ils ont accueilli la parole de Dieu. Vous voyez l'ancienne alliance avec la loi de Moïse et la nouvelle alliance avec la grâce avec Jésus-Christ. Du coup, ils ont été prêchés dans les synagogues, ils ont été prêchés tout partout pour que le seul moyen d'être sauvé, c'est par la grâce.
0: Voilà. L'exercice pour les synagogues ou adultes, facile ou difficile, quand on connaît l'histoire de l'igname du pays, voilà. Négoné, est-ce que ça a été facile, cette rencontre-là?
2: C'est-à-dire qu'à l'époque, les évangélistes de la London Missionary ont programmé depuis plus d'un an déjà, parce qu'ils avaient les contacts avec les Santaliers et les Baliniers. Donc, ils sont les Santaliers et les Baliniers. C'est eux qui ont emmené ces piroguiers juste en face. Mmh. Mais un an avant, ils avaient déjà un rarotongien qui vivait sur l'île de Marais, qui vivait à Rau, qui faisait la navette entre Rau et Métier. Vous voyez, et c'est lui qui a préparé le terrain. C'est-à-dire qu'il a appris à parler Marais. Vous voyez, voilà. Donc, il a appris à parler Marais. Donc, il a préparé les gens de Marais. Vous voyez, c'est de cette rencontre. Parce que la rencontre, quand il a eu lieu, la stratégie des missionnaires, ils vont pas apporter la parole de Dieu comme ça dans des pays conquis, voyez. Et surtout, ils ont pas le même process que l'Église catholique, où ils attaquent par la tête. Voyez, c'est pyramidal. Non, c'est beaucoup par les fondements, par la base, avec le peuple. Donc la parole est arrivée avec le peuple. Vous voyez, et est arrivé après à la chefferie, mais il est arrivé d'abord par le peuple. C'est le peuple qui emmène à la chefferie avec les évangélistes. Mais le peuple reçoit d'abord la parole, ils se font baptiser, et après la parole se propage. Et ça atteint nos chefferies. Voilà. C'est pas le même, le système anglo-saxon n'est pas pareil que le système, moi je parle des anglo-saxons évangélistes, n'est pas pareil que le système catholique français. Parce que le système catholique français, ils évangélisent les grands chefs, voilà, les notables. Le système anglo-saxon, non, ils évangélisent la base, c'est-à-dire le peuple. C'est le peuple qui, après, dès qu'ils ont été touchés par la parole de Dieu, dès que le Saint-Esprit est entré en eux, dès qu'ils sont touchés par ils ont la foi, une foi immense, c'est là que tout démarre. C'est là que ils n'ont pas fait disparaître leur culture. Au contraire, ils ont changé au niveau de leur modèle. Leur modèle est devenu Jésus-Christ.
0: Le terme alliance, donc, n'est pas... Voilà. Quand vous organisez, il y a une nouvelle organisation qui s'appelle l'Alliance pour l'unité du corps du Christ en Nouvelle-Calédonie.
2: Voilà.
0: Le choix, il n'est pas anodin.
2: Il n'est pas anodin, parce que l'Église vient du Christ. Vous voyez ? Il n'y a pas de hasard. Puis l'unité de l'Église, c'est dans le Saint-Esprit. Vous voyez, ça va ensemble. Vous avez l'unité par le Saint-Esprit, mais comment, par le spirituel, mais il va falloir faire l'unité physique. C'est ce qu'on est en train de faire. Donc c'est très important de lier le spirituel dans tout ce que nous faisons, parce que nos aînés l'ont fait. On peut pas dire en 2026 qu'on va renier tout cet apport, toute cette histoire, tout ce que nos anciens ont emmené avec eux. C'est pour nous aujourd'hui, pour que nous soyons debout demain. Vous voyez, c'est lié, le spirituel est lié à la vision du peuple kanak. Il n'est pas seulement là-bas en Europe ou en Israël. Non, nous aussi on fait partie de ce, nous sommes à l'extrémité de la terre, nous sommes devenus le peuple d'Abraham aussi. Voilà, si je le monde spirituel. Voilà.
0: Pour vous, c'était important de cette approche-là, pouvoir préparer le pays à travers le spirituel.
2: C'est très important. On ne peut pas négliger le spirituel. Il faut ramener Dieu là, à sa place, là où il doit être. C'est-à-dire au centre du dispositif. Nous avons négligé Dieu. Nous avons délaissé Dieu. voyez, on a mis l'homme, c'est-à-dire Kanak, au centre, mais moi je pense qu'il faut mettre le Seigneur Dieu au centre, parce que c'est ça qui nous unit. Mmh. C'est la parole de Dieu qui nous unit, et c'est lui qui va nous sauver. Voyez, voilà, c'est le monde, le monde spirituel, il est là pour nous faire avancer, il est là pour nous aider. Le Seigneur, on a envoyé le Saint-Esprit consolateur, c'est pour nous aider, c'est pas pour nous affaiblir. Mmh. Et il faut pas qu'on le néglige. Si aujourd'hui on se plaint qu'on a des problèmes, si on se plaint qu'il y a beaucoup de choses qui ont été brûlées, toutes les bénédictions qu'on a eues sont parties en feu, tous nos enfants sont partis, ils sont décédés, c'est parce qu'on a négligé, l'aspect spirituel. Mmh. Et c'est lié à notre aspect culturel. Mmh. C'est le socle même. Mmh.
0: Donc, cette organisation-là que vous mettez en place, c'est consécutif à ce que le pays vient de traverser?
2: C'est consécutif à ce que le pays vient de traverser, parce que nous faisons un constat que comment se fait-il que nous avons marché, nous avons chanté, nous avons crié dans les rues le nom de Jésus, le saint nom de Dieu, et on a prié pour tous ces dirigeants politiques de tous bords confondus, et on en arrive que nous avons des morts, et nous avons, c'est tout brûlé, toutes les bénédictions que nous avons eues de Dieu, c'est parti en feu. Donc, il y a un problème. Moi, je ne pointe pas du doigt nos aînés politiques, non, je ne pointe pas de tous bords, hein. Ce n'est pas eux que je pointe, c'est nous. Qu'est-ce que nous, les pasteurs, c'est que nous, les hommes de Dieu, les soi-disant hommes de Dieu, mm-hmm. qu'avons-nous fait? Mm-hmm. On était où à ce moment-là? Mmh. Pour que on aurait pu amener notre pierre à l'édifice, essayer de d'intervenir pour essayer de nous étions absents.
0: Mmh. Est-ce que du coup au niveau des autorités coutumières, est-ce que la place de la parole y est toujours, ou les autorités coutumières, ils ont aussi déserté?
2: Les autorités coutumières dont nous parlons aujourd'hui, voyez, ont délaissé la parole de Dieu. Il faut qu'ils reviennent à la parole de Dieu, voyez, parce que la culture, comme je disais tout à l'heure, elle est liée au spirituel, il est lié à la parole de Dieu. Voyez, le culture, ça vient de culte. Mmh. Voyez. Voilà, moi je ne suis pas grec, je ne suis pas juif, mais le culture, ça vient de culte. Donc, le cultuel, c'est-à-dire comme on est des déistes, on honore un Dieu qui est omniprésent, omnipotent, il faut que nous, on n'oublie pas d'où nous venons. Nous avons l'identité du Christ, il ne faut pas qu'on l'oublie. Voilà, mmh. Nos aînés ont accueilli l'évangile, il ne faut pas qu'on l'oublie. Nous, je pense que nous avons trop tendance à prendre Dieu comme si on le tient par la main, puis on l'emmène où on veut, puis on fait ce qu'on veut avec. Non, c'est pas comme ça qu'on va y arriver, hein. Et voilà. Et c'est pour ça qu'on a des problèmes après. Parce qu'on n'arrive plus, on ne sait plus, on arrive, c'est un chaos, et nous vivons dans ce chaos, on n'arrive pas à se sortir. Ben moi je dis que si on ne sait plus où on va, ben il faut s'arrêter pour se retourner si la case est toujours là. Hein. Mmh. Voilà. Si on est perdu, hein, je lance un appel. Si on est perdu, si vous ne savez plus où vous allez, moi je parle à mon peuple Kanak. Si vous ne savez plus où vous allez, vous ne savez plus qui vous êtes, en train d'honorer, vous ne savez plus, voilà. Ben moi je vous invite à vous arrêter, puis de vous retourner, hein, si la case est toujours là, hein. Mmh. Avec Jésus dedans. Hein. Mmh. S'il n'est plus là, ben inquiétez-vous. Hein. Mmh.
0: Moïse, voilà. Et puis Thomas, si vous avez à compléter les propos du pasteur Alexandre pour pouvoir rajouter, expliquer à votre manière, pour pouvoir l'expliquer sur la démarche, sur le spirituel, le visible et l'invisible.
3: Bonjour, bonjour tout le monde. C'est encore avec beaucoup d'humilité, encore humblement, quand je tiens devant vous encore. Pardonnez-moi s'il y a des paroles, des mots encore qui sortent de ma bouche encore. Voilà. Mais j'aimerais juste partager et accompagner mes aînés par rapport à ce partage. Tout d'abord, c'est juste pour vous encourager. C'est vrai que nous ne sommes que deux passeurs sur terre. C'est revenir à la parole. On parle de la parole, mais chacun a une parole, chacun a une pensée, chacun a une voix. Mais il faut revenir à celui qui a créé toutes choses. Si nous sommes encore là, c'est que la grâce de Dieu encore a permis que nous sommes là. J'aimerais citer la parole de Dieu dans Genèse chapitre 1, verset 1. Il va dire qu'au commencement, Dieu créa les cieux et la terre. La terre était informe et vide. Il y avait des ténèbres et la surface de l'abîme. Et l'Esprit de Dieu se mouvait au-dessus des eaux. Avant que nous soyons là, mais la création elle est déjà avant nous. Et avant que la création elle est là, Dieu il était là déjà. Il est le même hier, aujourd'hui, éternellement. Tout simplement, nous sommes tous des créateurs de Dieu. chacun dans sa vie a fait des erreurs. Il n'y a personne qui est arrivé à la perfection, personne qui est parfait. Mais c'est très important de se tourner vers celui qui nous a créés. Car lui seul connaît nos pensées, lui seul connaît nos vies, lui seul connaît notre lendemain. Comme dans Isaïe, il va dire ceci dans Isaïe 55, verset 8, il va dire que « Car mes pensées, ce ne sont pas vos pensées, et vos voix, ce ne sont pas mes voix, dit l'Éternel. » C'est la parole du Seigneur, c'est la parole de celui qui nous a créés. C'est la parole qui connaît si demain nous en respirons encore demain, qui connaît notre présent, notre passé, notre présent, notre avenir. C'est pour vous encourager et pour nous encourager nous-mêmes. Dans toute génération ici en Calédonie, c'est très important. Car la parole dit que donnez ce que vous avez reçu. Et c'est avec beaucoup d'humilité encore humblement quand je me tiens debout pour partager ce que le Seigneur a déposé dans mon cœur. Je pense aussi à, pour la génération qui vient d'après. C'est vrai, on va parler pour nos dirigeants, pour les politiciens, pour nos coutumiers. Mais nous aussi, on fait des erreurs aussi. Moi-même, je fais des erreurs, moi qui le parle. Tout simplement, on est là pour s'encourager. Qui n'a pas fait d'erreur dans ce monde? Tout simplement, c'est très important de se tourner vers le Seigneur, de chercher le Seigneur de tout son cœur. Il n'y a que lui qui peut nous guider, il n'y a que lui qui peut nous montrer quel chemin, il n'y a que lui qui peut nous unir. Celui qui a créé toutes choses pour chacun d'entre nous. Je tiens tout simplement à encourager toute personne, ainsi que pour toute la jeunesse, à se tourner vers le Seigneur. Il n'y a pas d'autre chemin que lui. Un jour ou l'autre, nous allons quitter cette terre. Mais où irons-nous? C'est la question qu'il faut se poser. Où irons-nous? Mais la parole de Dieu va dire que nul ne va au Père que par lui. Il y a deux portes dans les cieux. Il y a deux portes dans le monde spirituel. C'est-à-dire qu'il y a la porte qui mène au paradis, il y a la porte qui mène en enfer. Et les choses, ça se fait sortir. C'est autant vivant qu'on peut faire les choses. Nous sommes là, parfois il y a les conflits, parfois il y a ceci, il y a cela. Parce que chacun parle des pensées différentes. D'autres, ils parlent de pensées comme ça. Mais la meilleure pensée, c'est la pensée de Dieu. Dieu, la pensée de Dieu, c'est toujours pour nous unir. Il a montré à quel point il nous a tant aimés. Il a donné son fils Jésus-Christ. Voilà, pour vous encourager, nous encourager nous-mêmes. Même si nos aînés, nos vies ont fait des erreurs, mais on est là aussi, on est là aussi pour les soutenir aussi. Amen. Nous soutenir, mais toujours se baser sur la parole de Dieu. Regardez comment notre comportement, notre langage, notre façon de se comporter. Est-ce qu'on se comporte bien, on vient à nos aînés, on vient à nos parents, on vient même le petit frère, nous, le grand frère. Toujours en faisant les choses conformément à la parole de Dieu. Parce que si on fait les choses qui n'est pas alignées à la parole de Dieu, on est à côté et c'est le désordre. C'est le désordre. Oui, et personnellement, après, tout le monde il parle dans tous les sens. L'autre va prendre ça, l'autre, il n'y a plus de respect, chacun il parle dans tous les sens.
0: Est-ce qu'on est conscient, voilà, chez les chrétiens, est-ce qu'on est conscient que la division est aussi chez les chrétiens? Ceux qui prônent Jésus-Christ, c'est eux aussi qui sèment la division. Est-ce qu'on est conscient de ça, les communautés chrétiennes? Est-ce que vous êtes conscient que vous participez à la division? C'est quelque chose qui est fondamental dans le monde chrétien. C'est on ne s'y reconnaît plus.
3: Oui.
0: On ne s'y reconnaît plus. S'il y a un seul nom, mais la division est totale et les repères, notre jeunesse sont vraiment perdus par rapport à cette parole-là, par rapport à ce comportement-là, sur ce qui se passe actuellement dans le pays, mais aussi dans le monde. Oui. Quand on voit le témoignage des chrétiens, c'est vraiment se poser la question pour dire est-ce que vous êtes cohérent ou pas cohérent du tout. À un moment donné, nous sommes en train de nous poser cette question-là. C'est que il y a un seul nom, mais il y a 36 000 interprétations. Vous en êtes sur cette réflexion-là.
3: C'est très important. C'est très important ce que tu dis. C'est que ce que j'ai retenu dedans, c'est le mot témoignage. Pourquoi? Parce que c'est pas pour ça que je suis dans une église et je dis que voilà, je suis chrétien et ça y est, je suis plus meilleur que celui qui est dans le monde. Non, Dieu ne regarde pas ça. Dieu regarde le cœur de chacun. C'est le témoignage qu'on m'a donné. Est-ce que moi-même qui vous parle, qui parle de la part de Dieu, est-ce que je le mets en pratique? Oui, sincèrement, je vous dis que parfois oui, parfois non. Parfois je le mets pas en pratique, mais par la grâce de Dieu, Dieu me corrige encore. Dieu me rappelle, mais tu es mon enfant. Oui. Comme la parole de Dieu va dire ici que ce n'est pas ceux qui disent Seigneur, c'est ceux qui font ma volonté. Un jour, on va tous se tenir devant Dieu. Et chacun va rendre compte à Dieu. Même moi-même qui vous parle, je vais rendre compte à Dieu. c'est très important. Il faut que c'est important pour nous-mêmes, aussi pour la génération qui vient d'après, pour notre jeunesse, qu'on soit des modèles, des exemples. C'est pas juste le parler, mais c'est la mise en pratique. On parle, mais la mise en pratique, ce n'est pas tout le monde. Mmh. C'est la partie.

0: Et je pense que c'est la partie la plus difficile. Mais c'est pour des raisons que nous avons besoin du Seigneur pour la mise en pratique. Nous avons besoin du Saint-Esprit, de l'Esprit de Dieu. C'est très important. Pour qu'on marche ensemble dans l'unité, c'est très important.
1: Moïse veut rajouter quelque chose sur l'échange que nous partageons là.
2: Oui, bonjour encore à tout le pays, hein, le pays Kanaky, Nouvelle-Calédonie. Hein, et je voudrais apporter selon ma foi, hein, dans l'évangile que j'ai reçu, hein, je voudrais partager ce que Dieu est esprit. Et ceux que Dieu va appeler au travers sa parole, ceux qui ont cru, ils pourront la démontrer. C'est pour ça, tout à l'heure, Frère Thomas, il a dit sur la pratique, pourquoi il y a des luttes. Tout est écrit dans la parole, l'évangile, il est là pour éclairer l'homme. Voilà. Tant que l'homme, il n'a pas passé par la nouvelle naissance, parce que la nouvelle naissance, c'est important. La nouvelle naissance, c'est naître de nouveau, recevoir Jésus, c'est à travers l'importance. Parce que l'homme, il est né déjà péché. Nous, on est né de notre papa et de notre maman selon la chair. Ça, c'est la génération, c'est sanguine, hein? C'est le sang. Et Dieu, il veut, par le Saint-Esprit, en travers tout cela, Dieu, il veut amener l'homme à la vérité. C'est pour ça qu'il a envoyé Jésus-Christ pour montrer à l'homme ce chemin-là. C'est pas facile, c'est difficile parce qu'il y aura des divisions, même au travers dans la vie des chrétiens. Mais toutes les épîtres de l'apôtre Paul jusqu'à l'apôtre Pierre, il a encouragé l'Église à rester ferme dans la foi et à vivre. Celui qui persévère jusqu'à la fin sera sauvé. Voilà, c'est des vainqueurs. Et je rajoute, comme Job le dit, nous on est nés comme des soldats. Moi, avant, dans ma vie, je suis de Marais. J'ai vu ma vie dans la tribu. J'ai grandi. J'ai vu ma situation, la situation de mon père, de ma mère. Et j'étais, voilà, dans ces conditions-là. J'étais conditionné dans cette vie-là. Mais un jour, j'ai reçu le Seigneur dans ma vie, en travers la repentance, hein, surtout parce que la repentance est importante. Parce que l'homme, quand il est né dans le monde, il est né dans le péché. Parce que tout ici dans le monde, ce qui domine, c'est le diable.
1: Pasteur Alexandre, voilà. Est-ce qu'il n'y a pas une narration là qui est en train de se poser pour dévaloriser? Quand on entend les propos qui sont tenus ici, c'est comme si l'organisation traditionnelle était... C'est comme s'il y a un discours qui dévalorise la coutume. Est-ce qu'il faut l'entendre de cette manière-là en disant c'est que la coutume, notre coutume, était moins bonne que l'évangile? Je suis en train de me poser la question, quand on entend des propos comme ça, c'est comme si c'est une narration pour à chaque fois dévaloriser le mot de coutumier.
3: Non, c'est plutôt ce qu'il en... Moi, ce que j'entends au niveau des propos, là, c'est le réveil, il faut se réveiller. Il faut qu'on arrête déjà comment on est trop enfermé dans nos communautés, en fait. Moi, je parle aussi par rapport à la vision kanak. Mmh. Nos aînés se sont levés avec les foulards rouges, ils se sont levés pour réclamer notre identité, pour asseoir notre identité. Et on est parti dans ce combat-là. Mmh. Nous qui étant encore un peuple amorphe, qui n'avait pas de grands leaders qui partaient faire des grandes études, le jour où des jeunes étudiants sont revenus d'après mai 68, des jeunes étudiants kanak, je vais pas citer leur nom ici, c'est pas mon propos, mais se sont levés pour réclamer notre identité, pour réclamer qu'on soit libéré de cet esclavage que moi j'appellerais spirituel, parce que c'est mon propos. Et on est rentré dans un mécanisme où on s'est enfermé dans cette revendication identitaire, et on a créé communautarisme, en fait. On s'est enfermé dans notre cocon. Les accords de paix ont été signés, mais nous ne sommes pas sortis. Nous sommes restés enfermés dans notre communautarisme. Comme chacun aussi, les autres en face, ben, vu qu'on s'est enfermé, ben, se sont enfermés aussi. Vous voyez? Et on fait le bilan des 40 ans après. Ben, le bilan, ben voilà. au lieu,

0: Dans les des bâtisseurs de ponts. On est devenus des bâtisseurs de murs. Et c'est ça qui est grave. C'est-à-dire que comment on fait pour aller vers l'autre? Parce que là, on se regarde toujours en chaîne de faïence, là. C'est pas fini.
1: Donc les communautés chrétiennes, à travers ce que vous avez créé, c'est retisser des liens où, à un moment
0: Retisser
1: donné,
0: des liens.
1: le témoignage des chrétiens qui sont autant divisés, vous utilisez le terme alliance pour l'unité du corps du Christ. Où est-ce que nous en sommes maintenant par rapport aux chrétiens, par rapport aux organisations?
0: Ben, par rapport aux organisations, on essaye de les fédérer, en fait. On essaye de les, comment, de les rassembler, comme tu disais tout à l'heure. Mais le but de notre,
1: De l'Alliance?
0: de l'Alliance, et ben, c'est quelque chose que nous, on tient à cœur, que nous, on voudrait porter, c'est de rassembler toutes ces églises, tu vois? Voilà, pour l'ensemble des églises en Nouvelle-Calédonie, et comment pour qu'ils travaillent ensemble. On a beaucoup d'églises qui sont parsemées à droite à gauche, ici sur la province sud, la province nord, la province des îles. Et on commence déjà ici dans le sud à essayer de les rassembler, pour les fédérer, pour travailler sur un, comme on appelle ici, de ce travail d'unité. Comment nous pensons on fait appel à notre Seigneur, à notre Dieu, c'est lui qui va nous aider, c'est-à-dire toujours dans le monde invisible, pour cette unité, ils viennent après dans le monde visible. Vous voyez? Donc, aussi pour participer, collaborer, donner la main à nos élus, parce que ça, c'est très difficile. Il va falloir qu'on amène notre pierre à l'édifice. Il ne faut plus qu'on soit seulement des spectateurs. Vous voyez? Ou être là, à les regarder faire tout seul, à se démener. Non, il faut qu'on participe à la vie de la société, à la vie de tous les jours, voilà. Mais en même temps, il faut qu'on emmène quelque chose qu'on doit poser sur la table pour les aider, pour qu'ils trouvent une solution, parce que eux tout seuls ne peuvent pas y arriver. Voilà, c'est ça au fait. C'est pourquoi, si c'est pour faire comme on appelle, de reproduire les schémas de nos aînés qu'ils ont fait avant, juste pour faire des marches ou pour faire des, et puis ça n'amène rien. Où sont les fruits? Il n'y a pas de fruits. Du coup, il faut quelque chose, il faut qu'on amène, on dépose à nos aînés. Voilà notre participation pour vous aider, pour que ce soit un socle commun qui permet à ce pays de sortir de ce gouffre, parce qu'on est au fond du gouffre.
1: Donc, est-ce qu'il y a quelque chose dans les prochaines semaines, quelles vont être les actions que vous allez mettre en place par rapport aux autres organisations? Vous allez vous retrouver ou une phase d'explication? Qu'est-ce qui fait la particularité de votre démarche, de ce que vous avez créé?
0: La particularité de notre démarche, elle est pastorale, premièrement. C'est-à-dire qu'elle rassemble tous les pasteurs, les serviteurs de Dieu, de toutes les églises confondues, vous voyez, et évangélistes. Voilà. Et dans un premier temps, et ce week-end-là, le 6 septembre 2026, on organise un culte général, voilà, à la salle de la Guinguette à Païta. Voilà, donc tout le monde doit savoir, c'est juste derrière la mairie de Païta, là. Et ce culte général va commencer à 9h jusqu'à 18h. Et à la prédication, ce sera le pasteur Alexandre Nomaï. Voilà, c'est lui qui sera à la prédication. Et c'est toujours pour l'unité du corps du Christ. On essaie de rassembler le premier temps. En deuxième temps, le 20 septembre, nous allons faire les 24 heures de prière, de jeûne et de louange. Et ça veut dire que ça va durer toute la nuit, de tout 24 heures de prière de louange le 20 septembre. C'est en concertation avec nos frères en Israël, parce que nous sommes connectés à tous nos frères qui prient là-bas, tous nos frères qui prient là-bas en Israël et dans le monde entier. C'est le Yom Kippour, c'est le grand pardon. Voilà. Et nous pensons que ça, c'est le fait de faire 24 heures de prière, ça va. N'a pas encore trouvé le lieu pour le faire, parce qu'il faut faire 24 heures, donc ça demande toute la nuit, les louanges, les prières, le jeûne, avec tous les chrétiens du monde entier. Donc on est des millions à ce moment-là à jeûner et à prier. Et c'est pour le Yom Kippour, c'est le grand pardon. C'est-à-dire que pour la nouvelle saison qui va arriver, voilà, puis pour se préparer, voilà, se préparer spirituellement. Voilà.
1: On arrive bientôt au terme de cette émission, de notre entretien. Un petit dernier.

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1: Merci, merci Moïse. Alexandre, avant que Thomas termine avec une prière.
2: Oui, pour moi, c'est très important. Moi, j'appelle les pasteurs, les serviteurs de Dieu, de toutes les églises confondues, surtout les églises évangélistes, là, de, à un moment donné, on va marquer un stop, là, puis on va se voir un peu entre nous, pour, dans l'unité du corps du Christ, hein, ce pas en l'unité seulement de l'esprit, mais c'est l'unité physique. Il va falloir qu'on se voit. Et c'est vrai que c'est une démarche. Pour certains, c'est très difficile parce qu'ils ont peut-être des épreuves qu'ils ont traversées, des déserts qu'ils ont traversés. Je peux le comprendre. Et je pense aussi que, tiens, mais il vient d'où celui-là pour nous parler de l'unité du corps du Christ. Voilà, parce que moi qui vivais dans le monde, moi je suis comme l'apôtre Paul, le Seigneur m'a frappé sur la route, puis il m'a amené là où je suis aujourd'hui devant vous pour vous parler. Pour, voilà, moi qui étais un ancien flic, voilà, qui a fait un accident mortel, je suis allé en prison, je suis sorti de prison, le Seigneur m'a beaucoup parlé en prison, m'a beaucoup, voilà, pour travailler sur l'unité du corps du Christ. Et moi, je vous appelle, parce que j'en appelle à tous ces pasteurs, à tous ces serviteurs de Dieu, qui restent pas là, spectateurs, à croiser les bras, à essayer d'attendre, à prier en regardant le ciel. Non, Dieu est devant nous, tous nos enfants, là, c'est Dieu. Mon frère qui est en face, c'est Dédé qui est là, ben, c'est Dieu. Ne va pas le chercher ailleurs, il est là. Voilà, maintenant, il faut s'unir. C'est plus le temps d'aller... Le pays a vraiment besoin de nous. Sinon, on va plonger. Là, on est déjà dans le chaos, mais là, on va rentrer dans l'abîme. Voilà, c'est un appel que je lance. Un appel solennel à toute ethnie confondue. Hein. Moi, je ne fais pas de différence. Hein, parce que je travaille avec tout le monde. C'est simplement ça. Nos politiques ne peuvent pas faire... Nos entrepreneurs non plus, ils ne peuvent pas faire eux tout seuls. Il faut qu'on amène notre pierre à l'édifice. Il faut qu'on soit là, il faut qu'on amène. Il ne faut pas rester là en spectateur. Il faut qu'on soit acteur. Qu'on soit des bâtisseurs de ponts et non des bâtisseurs de murs. Vous voyez, c'est ça, c'est un appel que je lance. Voilà. Si c'est pour encore reproduire les mêmes choses qu'on a fait auparavant, non, non. Là, on change d'objectif. Il faut vraiment aller participer et puis donner la main à nos aînés qui sont dans le besoin, que ce soit au Congrès, au gouvernement, tout partout, dans les provinces. Voilà, c'est un appel que je lance. Ne restez pas là en spectateur. Voilà. Agissez.
1: Merci, pasteur Alexandre. Et on va terminer avec un dernier mot de Thomas et puis il terminera avec la prière.
3: Je voudrais juste terminer avec... Juste un dernier mot, c'est de se tourner vers Jésus-Christ, c'est de donner sa vie à Jésus-Christ, c'est très important. C'est très important. C'est très important de donner sa vie à Jésus-Christ. Et je vous termine pour la prière. Merci. Excellent Père, merci encore pour ce temps béni, encore tu nous accordes encore ce jour. Merci encore pour ton esprit, encore pour ton précieux Saint-Esprit, de nous aider, Saint-Esprit, à pouvoir exprimer ce qu'il y a dans nos cœurs, le message qu'il a déposé dans nos cœurs. Merci encore pour toutes les personnes qui ont entendu ce message. Merci encore, Papa, encore pour ton esprit, encore que tu puisses encore parler encore dans le cœur de chacun, toutes les personnes qui ont entendu ta parole encore, comme ta parole déclare qu'il ne revient pas à toi sans avoir accompli ta volonté. Tout ce que ça a été dit aujourd'hui, c'est uniquement pour l'avancement de ton royaume. Et c'est pour ta gloire, Seigneur Jésus-Christ. Merci encore. Merci encore pour tout, continuons encore, œuvrer encore dans le cœur de chacun. C'est vrai que nous reconnaissons, pour moi-même qui est le premier qui parle, nous reconnaissons que parfois on a fait beaucoup d'erreurs. C'est vrai qu'on a fait beaucoup d'erreurs et nous demandons, excellent Père, de nous aider. Oui, de nous aider toute personne, du plus petit au plus grand. De nous aider à mettre en pratique ta parole, à se tourner vers toi complètement et à vivre ta parole. C'est très important. Merci encore, Père éternel, encore. Merci encore de bénir encore celui encore, bénir ces personnes qu'à travers eux encore, on a pu apporter ce message. Merci encore, Papa, de les bénir, Papa, pour qu'ils soient des sortes de bénédiction encore pour ton œuvre, Papa. Merci encore, Papa, de bénir aussi la Calédonie, bénir à toutes les personnes, Père éternel. Niveau matériel, niveau spirituel, Père éternel. C'est dans le nom de Jésus-Christ que nous avons ainsi prié. Amen.
1: Parole autochtone, vision autochtone. Cet après-midi, nous étions avec le groupe Alliance pour l'unité du corps du Christ en Nouvelle-Calédonie. Messieurs, merci beaucoup de votre passage. Et pour finir notre émission Parole autochtone, vision autochtone, n'oubliez pas d'aller sur le site www.docip.org. Dans cette page, il y a le nouveau numéro pour cette semaine. Et on nous rappelle encore

Cette semaine, le 5 septembre, c'est la journée mondiale des femmes et des filles autochtones, donc sur leurs droits et la résilience et sur le leadership. Merci encore de votre fidélité. Et puis, mardi prochain, comme promis, nous n'étions pas avec le Sénat coutumier, mais ils seront là pour pouvoir nous expliquer la feuille de route qu'ils ont décidée ensemble ce week-end du côté de Nouville. Merci encore de votre fidélité et puis bon après-midi à tous.

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Eh bien, vous écoutez Ratutudo, c'est le rendez-vous de notre journal du Pacifique. Les dirigeants du Pacifique se réunissent à Palau avant une réunion clé du Forum des îles du Pacifique. La 55e réunion des dirigeants du Forum des îles du Pacifique s'est ouverte officiellement lundi soir à Koror, au Palau. Les préparatifs sont déjà mouvementés avec le retrait de dernière minute du dirigeant d'au moins un partenaire. Pour ceux qui ne sont pas acclimatés, la chaleur est aux frontes de Koror avec ses 30 degrés est insupportable. Après 5 minutes au soleil, on transpire à grosses gouttes et tout ce qu'on porte semble peser plusieurs kilos de plus. Trouver un peu de fraîcheur, même momentanée, devient vite une priorité. La fureur avec laquelle la géopolitique s'entremêle à la réunion des dirigeants du Forum des îles du Pacifique FIP de cette année ressemble beaucoup à la chaleur de Koror. Même si on ne peut pas la voir, elle est omniprésente et impossible à éviter. Le retrait de dernière minute du président de Kiribati, Daniti Mamau, a déjà suscité des interrogations. Désormais, la présence du président de Nauru, anciennement Nauru, David Adeang, est également incertaine. Le retrait tardif de Mamau et l'incertitude actuelle concernant le président de Nauru, Adeang, sont au cœur des problèmes liés à l'unité et à l'ingérence extérieure au sein du PIF. À l'issue de la réunion des ministres des Affaires étrangères du Forum économique philippin FEP, à ce soir au début du mois, l'absence de consensus entre les membres concernant une déclaration condamnant un laissez de missiles chinois a fait à la une des journaux. La fausse ogive s'est abîmée dans les eaux du Pacifique après, ou plutôt près de Tuvalu le mois dernier. Nauru et Kiribati, qui entretiennent des liens étroits avec Pékin, étaient considérés comme les membres n'ayant pas soutenu de déclaration à ce sujet. Ces deux pays étaient également perçus comme isolés du reste du groupe pour raison de leur position à Suva. Faute d'accord, la question d'une déclaration sur les essais de missiles a été renvoyée à Koror. Ces dernières semaines, des responsables de toute la région ont travaillé à la rédaction d'une déclaration qui devrait être soumise cette semaine aux dirigeants pour examen. Malgré cela, quatre États membres du Forum

les îles du Pacifique et PIF, l'Australie, la Nouvelle-Zélande, les Palau et les îles Marshall ont décidé de faire cavalier seul après la réunion de Suva et de signer une déclaration commune publiée par le gouvernement américain critiquant la Chine pour ses essais de missiles. Les Palau et les îles Marshall ainsi que Tuvalu sont les trois États membres du PIF qui entretiennent des relations diplomatiques officielles avec Taïwan. Le ministre néo-zélandais des Affaires étrangères Winston Peters, qui représente son gouvernement à Koror, avant l'arrivée du Premier ministre Christopher Luxon, a clairement fait part de son mécontentement face à l'absence de résultats souvent à l'époque. Ils n'ont en réalité avancé aucune raison si ce n'est leur désaccord, et le fait est qu'ils ne souhaitaient pas que nous fassions une déclaration claire du type « Nous nous opposons aux tirs de missiles dans le Pacifique ». Voilà ce que la déclaration aurait dû dire et nous attendons toujours qu'elle soit formulée clairement. Il semblerait que la discorde se soit propagée directement de Suva au magnifique île de Palau. La décision de Mamao de ne pas participer à la réunion cette semaine et d'envoyer à sa place David Teabou, son directeur du service diplomatique et ancien ambassadeur en Chine, signifie que toute déclaration éventuelle concernant les essais de missiles ne sera pas approuvée par le plus haut représentant de Kiribati ni par un élu. Elle témoigne également du mécontentement actuel de Mamao à l'égard du Forum des îles du Pacifique FIP. Si l'ADN de Nairo se retire lui aussi, l'unité et la stabilité du FIP seront menacées, d'autant plus que cela priverait le groupe de deux dirigeants du bloc micronésien de sa présence cette semaine. Par ailleurs, outre une éventuelle déclaration sur les missiles, on espère vivement que les dirigeants proviendront à un accord sur les détails de la politique de partenariat approuvée par les dirigeants des îles Salomon l'année dernière. Cette politique prévoit que les partenaires du PIF, actuellement 21 partenaires de dialogue et un groupe de partenaires de développement, seraient divisés en deux niveaux, le niveau supérieur bénéficiant d'un accès plus important aux États membres. Sans surprise, la Chine et les États-Unis occuperont une place prépondérante dans les négociations sur ce sujet. Partenaires de dialogue dans le cadre actuel, ils disposent tous deux d'une représentation de haut niveau à Koror. La Chine a dépêché sur place son envoyé spécial pour les affaires des pays insulaires du Pacifique, Kian Bo, tandis que le secrétaire d'État adjoint Christopher Landau dirige la délégation américaine. Taïwan, actuellement un partenaire de développement du PIF, cherchera également à obtenir une place dans ce système de niveau. Le pays a envoyé son ministre des Affaires étrangères Lin Xialong à Koror ainsi qu'une importante délégation à Palau. A noter que le premier ministre Fujian Sitivenira Buka s'est également retiré à la dernière minute de son programme prévu à Koror en raison de problèmes nationaux urgents. Il pourrait toutefois arriver plus tard dans la semaine pour la retraite des dirigeants. Tôt ce matin, le premier ministre des îles Salomon Mathieu Wella a également quitté les Palau moins de 24 heures après le dépôt d'une motion de censure à son encontre. M. Well, l'actuel président du Forum des îles du Pacifique, devait céder la présidence au président des Palau, Sir Angel Whip, sur place. Les Samoa, la Nouvelle-Calédonie et le Vanuatu ont également décidé de ne pas envoyer ces deux dirigeants, mais cela avait été annoncé à l'avance et les délégations de ces États sont dirigés par des vice-premiers ministres ou des ministres de haut rang. Alors que des questions aussi importantes doivent être abordées cette semaine dans un contexte de tensions géopolitiques croissantes entre les États-Unis et la Chine, l'absence d'une représentation adéquate des membres du PIF est de mauvais augure. Un véritable consensus et un débat ouvert entre tous les membres sont essentiels dans le contexte actuel, d'autant plus que des intérêts extérieurs continuent d'exercer une influence pour servir leurs propres intérêts.
Le président de Kiribati, Mamao, remet la présidence des petites insulaires à Palau. Le président de Kiribati, Daniti Mamao, a appelé un plaidoyer et puis un soutien plus ferme en faveur des petites insulaires lors de la passation de la présidence du groupe à Palau. S'adressant virtuellement depuis Tarawa aux dirigeants des petites insulaires réunis à Koror, Mamao a déclaré que cette réunion offrait une occasion importante aux pays insulaires de développer des solutions communes aux défis complexes auxquels ils sont confrontés. C'est un privilège et une opportunité de faire converger les idées et les solutions aux défis complexes auxquels nous sommes confrontés, en particulier en tant que petits insulaires, a déclaré Mamao. Mamao a déclaré que c'était un privilège pour Kiribati d'avoir assuré la présidence des petits insulaires au cours de l'année écoulée. Il indiquait que les dirigeants s'étaient mis d'accord lors de leur réunion Mani l'année dernière sur deux tâches majeures: reconsidérer les caractéristiques clés et qui définissent les petits insulaires et préciser leurs priorités collectives. Mamao a déclaré que ce travail devrait renforcer l'approche du groupe en matière de plaidoyer international et améliorer le soutien aux besoins de développement et de financement des petits états insulaires. J'espère que ces tâches permettront de renforcer l'approche en matière de plaidoyer et de financement du développement des économies de nos petits états insulaires, a-t-il déclaré. Mamao s'est dit convaincu que Palau poursuivrait ce travail et renforcerait la visibilité politique des petits états insulaires au niveau régional et mondial. Je suis également convaincu que le prochain président abordera cet avenir avec la confiance et l'esprit d'innovation nécessaire pour accroître la visibilité politique, l'engagement et le soutien tant au niveau régional que mondial, a-t-il déclaré. Il a remercié ses homologues pour leur soutien durant la présidence du Kiribati et a salué le travail des hauts fonctionnaires du groupe de travail sur les petits états insulaires, des administrations nationales, du secrétariat des agences internationales compétentes. Je remercie mes collègues pour leur confiance et leur soutien. Compte tenu de ces remarques et conformément à notre pratique établie, je sollicite le soutien des membres pour que Palau assume la présidence des petits états insulaires, a déclaré Mamao. Cette passation de pouvoir confère à Palau un rôle de premier plan supplémentaire au cours d'une semaine où le pays accueille également la 55e réunion des dirigeants du Forum des îles du Pacifique et se prépare à assumer la présidence de ce même forum. Le président des Palauip appelle à une action pour les océans à l'aube de la semaine du forum. Le président élu du Forum des îles du Pacifique et président des Palau sur l'Angelweep a appelé à une coopération internationale renforcée pour protéger les océans du monde, avertissant que les changements climatiques, la perte de biodiversité et la pollution mettent en péril l'avenir du Pacifique. Le président Weep a lancé cet appel dimanche lors d'une table ronde sur le partenariat pour les océans à Koror en amont de la 55e réunion des dirigeants du Forum des îles du Pacifique. La table ronde a porté sur la coopération en vue de l'objectif mondial 30 d'ici 2030 qui vise à protéger et à conserver au moins 30% des océans du monde d'ici à 2030. Bien au-delà de nos côtes, le Pacifique bleu est une force vitale pour la planète entière, a déclaré WIP. Elle stabilise le climat mondial, assure la sécurité alimentaire de millions de personnes à travers le monde et préserve une des biodiversités marines les plus riches de la planète. Mais il indiquait que l'océan subissait une pression croissante. L'océan qui nous fait vivre et est en crise profonde, a-t-il déclaré. La triple crise planétaire, changement climatique, perte de biodiversité et pollution menace la force vitale même qui et nous a nourris pendant des générations. L'envoyé spécial du secrétaire général de l'ONU pour les océans, Peter Thompson, a déclaré que la santé des océans était essentielle à la santé de la planète. Il ne peut y avoir de planète saine sans océans sains et la santé des océans est actuellement globalement en déclin, a déclaré Thompson. Il a souligné que la pollution, les pratiques de pêche non durables et les émissions de gaz à effet de serre constituent
constitue des pressions majeures sur le milieu marin. Thompson a déclaré que le réchauffement des océans, l'élévation du niveau de la mer, l'acidification, la mort des coraux, la perte d'habitat marin et de biodiversité, ainsi que les changements des courants océaniques affectent déjà le climat et les systèmes météorologiques mondiaux. Le commissaire aux océans du Pacifique, Dr. Filimo Manoni, a déclaré que la protection des océans resterait une question centrale durant la semaine du forum à Palau. Il a déclaré que les pays du Pacifique avaient déjà pris des mesures importantes par le biais d'accords et de négociations internationaux pour faire progresser la protection des océans. Nous avons franchi de nombreuses étapes. Nous avons participé à des accords et des négociations internationaux qui soulignent le rôle central de l'océan dans nos vies, dans notre identité et comme vous voyez, a déclaré Manoni. Il a ajouté que les dirigeants du forum devraient examiner une nouvelle déclaration régionale appelant à des mesures plus fortes et plus urgentes pour protéger la santé des océans. Les dirigeants vont envisager de publier une nouvelle déclaration renouvelant leur appel à des mesures plus importantes et plus urgentes pour la santé des océans, a déclaré Manoni. Il a déclaré que cette déclaration réaffirmerait la position régionale actuelle du Pacifique et contribuerait à orienter l'approche de la région en vue de la COP31. Cette déclaration définit notre position régionale actuelle sur l'océan. Elle fixe la direction du Pacifique en vue de la COP31 et de la mise en œuvre d'une action collective régionale dans le cadre de la stratégie de Mesa y Conta pour un continent Pacifique bleu, a-t-il affirmé. Ces discussions interviennent alors que les dirigeants du Pacifique s'apprêtent à examiner un large éventail de questions régionales, notamment le changement climatique, la gouvernance des océans, la pêche, la biodiversité et la pression croissante exercée sur les écosystèmes marins. Parallèlement, l'exposition Prospérité du Pacifique a été officiellement inaugurée au gymnase national de Palau en amont de la 55e réunion des dirigeants du Forum des îles du Pacifique. L'exposition réunit les ambassades résidentes et les partenaires diplomatiques de Palau afin de présenter leur programme et leur partenariat à Palau dans tout le Pacifique. Les expositions couvrent des domaines tels que la coopération au développement, l'éducation, la santé, les infrastructures, la résilience climatique, la sécurité maritime et les échanges entre les peuples. L'exposition met en lumière le rôle des partenariats internationaux dans le soutien aux communautés du Pacifique et aux priorités régionales, alors que les dirigeants et les délégations se réunissent à Palau pour la réunion annuelle du Forum. Le public, les délégués du Forum et les visiteurs ont été invités à visiter l'exposition au gymnase national de Palau. Le président sortant du Forum Well quitte les Palau alors qu'une motion de censure secoue les îles Salomon. Le premier ministre des îles Salomon et président sortant du Forum des îles du Pacifique, Matthew Well, a quitté Palau quelques heures seulement après son arrivée pour la 55e réunion des dirigeants du Forum des îles du Pacifique suite à une motion de censure déposée contre son gouvernement à Honiara. Le défi politique a été lancé par le ministre de l'Intérieur et député d'East Malaita, Manasse Mailonga, qui a officiellement déposé la motion au Parlement samedi, accusant Well de prendre des décisions nationales majeures sans consultation ni approbation appropriée du cabinet. Mailonga a déclaré que la motion portait sur la question de savoir si Well continuait de bénéficier de la confiance du Parlement. La motion vise à renforcer la confiance dans le leadership du Premier ministre. Les enquêtes sont des affaires distinctes et doivent pouvoir suivre leur cours conformément à la loi, a déclaré M. Mailonga dans un communiqué. Il a précisé que les préoccupations à l'origine de la motion portaient sur les décisions unilatérales prises sur des questions d'importance nationale, sans consultation ni approbation préalable du cabinet et soulevaient des questions relatives à la responsabilité collective du cabinet, à la démocratie représentative et à la bonne gouvernance.
France. Maïlonga a déclaré avoir pris cette décision en toute confiance dans les institutions démocratiques des îles Salomon et a ajouté que le Parlement devrait être autorisé à examiner la question dans le cadre du processus constitutionnel. Au terme de la Constitution, le cabinet est collectivement responsable devant le Parlement des décisions et des actions du gouvernement. Cette responsabilité collective doit s'appuyer sur une consultation collective. La motion demande donc au Parlement de trancher une question fondamentale. Le Premier ministre continue-t-il de bénéficier de la confiance de ses députés, a-t-il déclaré. Maïlonga a indiqué que les raisons détaillées de la motion seraient présentées et débattues au Parlement. Il a également rejeté les allégations selon lesquelles cette contestation politique visait à entraver les enquêtes en cours sur plusieurs dossiers importants, notamment les 33 cargaisons de bauxite de West Rhenel, les dépenses liées aux Jeux du Pacifique et le plan de relance économique. Ces enquêtes doivent se poursuivre de manière indépendante et sans ingérence politique, quelle que soit la motion ou son issue, a déclaré Maïlonga. La motion ne doit ni entraver, ni retarder, ni influencer le travail de toute autorité d'enquête. Well venait tout juste d'arriver à Koror lorsque la nouvelle du défi a été annoncée. Il a refusé de commenter lorsqu'il a été approché par des journalistes samedi soir. Il a ensuite quitté Palau dimanche pour faire face à la crise politique à Honiara. Le ministre des Affaires étrangères des îles Salomon, Rick Howe, et le ministre de la Planification nationale et du Développement, Peter Kenilorea, devraient représenter les îles Salomon à la réunion du forum. Kenilorea a déclaré qu'il recherchait toujours les informations sur les raisons de cette contestation. « Je n'avais aucune idée des raisons du dépôt de cette motion », a-t-il déclaré, ajoutant qu'il avait hâte d'en savoir plus. Cette motion de censure intervient 3 mois seulement après l'entrée en fonction de Whale, soulevant de nouvelles questions quant à la stabilité politique des îles Salomon. Le départ de Whale constitue un nouveau revers pour la réunion du forum de cette année, qui doit déjà faire face à l'absence de plusieurs dirigeants du Pacifique. Le président de Kiribati, Taneti Mamau, n'assiste pas à la réunion, tandis que le premier ministre Samoa, Lauli Lewatea Smith, le président Nauru, David Adeang, le premier ministre du Vanuatu, Jatam Napat, et le premier ministre fidjien, Sidibeni Rabuka, sont également absents de la réunion des dirigeants à Palau. Le ministre néo-zélandais des Affaires étrangères, Winston Peters, a qualifié l'absence de Mamau de profondément décevante. Le rôle central du Forum des îles du Pacifique ne sera pas compromis, a-t-il déclaré. Mais ça ne va pas aider. Interrogé sur la possibilité que des ingérences étrangères contribuent aux divisions ou aux absences au sein du Forum, Peters n'a formulé aucune accusation directe, mais a déclaré qu'il faudrait défier la gravité et la logique pour dire que ce n'est pas un problème majeur. Le président de Palau et futur président du forum, Surungel Whip, a déclaré que le départ de Well était regrettable mais compréhensible. Nous sommes tellement reconnaissants qu'il soit arrivé, mais il a quelques affaires à régler chez lui, a déclaré Whip à ABC. Il a minimisé les inquiétudes concernant le nombre de dirigeants absents, affirmant qu'un nombre important d'entre eux devrait tout de même être présent. L'un des points sur lesquels nous voulons nous concentrer et le suivant. Des crises surviennent, mais comment pouvons-nous trouver un moyen de faire en sorte, en tenant compte des disponibilités de chacun, de mobiliser un maximum de dirigeants, a-t-il déclaré. Car il ne fait aucun doute que lorsque tous les dirigeants sont réunis, nous pouvons obtenir des partenaires et qu'ils tiennent leurs promesses. L'analyse politique et vice-chancelier de l'Université nationale des îles Salomon-Sinuf, docteur transforme Akwarao, a déclaré que la récente crise politique soulevait de sérieuses questions quant à la capacité du pays à maintenir un gouvernement stable, tout en recourant à l'humour pour souligner le caractère inopportun du moment où survient la crise. M. Akwarao a insisté sur la gravité du problème sous-jacent.
Nous n'avons changé de gouvernement qu'en mai dernier, mais il semblerait que nos gouvernements aient désormais des garanties plus courtes que les appareils électriques, a-t-il déclaré. Dr Akorao a déclaré qu'il soutenait les mesures politiques prises dans l'intérêt national, mais s'est demandé si le différend n'aurait pas pu être réglé d'abord au sein du cabinet. Il est certain que cette question aurait pu être soulevée en premier lieu au sein du cabinet et qu'il aurait fallu rappeler fermement à Mathieu qu'il devait apprendre à consulter ses collègues, a-t-il déclaré. Un nouveau vote de défiance quelques mois seulement après un changement du gouvernement. Qu'est-ce que cela révèle sur nous et sur notre capacité à gouverner avec stabilité et maturité? Cette motion risque désormais d'éclipser la participation des îles Salomon à la réunion politique la plus importante de la région, tout en plaçant le gouvernement de Well en place depuis 3 mois sous une pression immédiate au niveau national. La société civile exige un siège permanent à la table des décisions du Pacifique. Les organisations de la société civile du Pacifique exigent que leur participation à la prise de décision régionale soit formellement institutionnalisée, affirmant qu'elle ne devrait plus avoir à se battre pour avoir une place à la table des négociations à chaque réunion des dirigeants du Pacifique. Cet appel a été lancé lors d'une présentation de la société civile à l'atelier sur les médias du Pacifique à Palau, en amont de la 55e réunion des dirigeants du Forum des îles du Pacifique. Joe Itao, coordinateur du réseau Pacifique sur la mondialisation, PANG, a déclaré que l'engagement de la société civile auprès du Forum des îles du Pacifique était resté irrégulier pendant des années. Nous savons très clairement ce que nous voulons, déclarer Tao. Depuis très longtemps, nous demandons un dialogue. Il y a des moments où nous sommes présents à la table des négociations et d'autres où nous sommes relégués au dernier jour d'un forum des dirigeants. Il y a donc une incohérence dans l'engagement, a-t-il déclaré. Tao a déclaré que les organisations de la société civile demandent désormais et que leur participation au processus du forum soit institutionnalisée, notamment dans le cadre de la révision de l'architecture régionale de la région. Il a déclaré que la société civile ne devait pas être considérée simplement comme un partenaire extérieur, mais comme un acteur clé et un acteur de la mise en œuvre des politiques régionales. Les partenaires au développement partiront, mais la société civile restera. Nous nous considérons comme des acteurs essentiels de la mise en œuvre des politiques gouvernementales, a déclaré Tao. Les organisations de la société civile réclament également des engagements plus fermes de la part des dirigeants du Pacifique pour protéger l'espace civique, avertissant que les possibilités pour les organisations d'agir, de s'exprimer librement et de demander des comptes au gouvernement se réduisent dans toute la région. Parmi les préoccupations figure la réduction ou le retrait des financements et ce que les représentants de la société civile considèrent comme un manque de protection juridique adéquate permettant aux organisations de s'exprimer librement et de contrôler les gouvernements et autres institutions. Tao a déclaré que l'institutionnalisation de la participation de la société civile permettrait également de créer un mécanisme de responsabilisation. Chaque année, un résultat ressort de la réunion des dirigeants et nous constatons déjà les contradictions des décisions prises. Nous avons un rôle à jouer pour veiller à ce que nos dirigeants rendent des comptes au niveau régional, a-t-il déclaré. Il a déclaré que les organisations nationales de la société civile pouvaient utiliser les décisions et les engagements régionaux pour plaider en faveur de réformes et de la responsabilisation au niveau national. Tao a déclaré aux journalistes que la société civile souhaitait faire partie intégrante du système régional plutôt que d'être considérée comme un partenaire extérieur. Nous ne nous considérons pas comme des partenaires, nous faisons partie du processus. Nous demandons depuis longtemps à avoir notre mot à dire. Comment pouvons-nous influencer les décisions à venir, a-t-il déclaré.
James Barnes, conseiller principal de Pékin pour la stratégie et les affaires régionales, a déclaré que la société civile n'avait pas été invitée à participer à l'examen de l'architecture régionale qu'il a décrit comme étant dans sa quatrième et dernière phase. Barnes a déclaré que la réunion des dirigeants du forum à Palau était donc essentielle pour traiter ce qu'il a décrit comme un problème de processus et de secrétariat. Il a déclaré que les processus de la société civile étaient souvent méconnus et que les procédures de participation pouvaient être floues ou encore constante évolution. Si aucune décision n'est prise à ce stade final quant à la manière dont la société civile serait véritablement intégrée à cette architecture régionale, alors l'ambition collective du Pacifique telle qu'elle est formulée dans la stratégie 2050 pour le continent bleu du Pacifique ne pourra être réalisée. Cela ne se réalisera pas sans la société civile, a déclaré Barnes. La directrice exécutive de Piongo, Emeline Siale Ilolahia, a déclaré que la société civile avait rejeté les tentatives de la placer dans différents niveaux ou catégories au sein de l'architecture régionale. Nous n'appartenons à personne. Nous faisons partie de cette famille. Nous devrions être présents à chaque réunion ministérielle. Donnez-nous cet espace, donnez-nous l'opportunité de concevoir ce à quoi nous devrions ressembler dans l'architecture régionale. Mais nous ne sommes absolument pas un partenaire extérieur, a déclaré Ilolahia. Ilolahia a déclaré que la société civile avait besoin d'un rôle clairement défini et institutionnalisé afin que les organisations puissent se concentrer sur la représentation et la mobilisation des communautés plutôt que de demander sans cesse l'autorisation de participer. Nous devons être institutionnalisés pour ne pas avoir à venir mendier ces choses tous les jours et à chaque réunion. Nous devons être là, a-t-elle déclaré. Abdul Mufez Shahed, responsable de l'engagement et de la sensibilisation de l'organisation Pacific Island Student Fighting Climate Change, a déclaré que la reconnaissance verbale du rôle de la société civile ne suffisait pas. Il a déclaré que la société civile restait absente des importantes réunions ministérielles où étaient prises les décisions affectant la région. Tant que cette institutionnalisation ne sera pas formalisée par écrit, nous continuerons à courir partout pour demander des places. Nous affirmons faire partie du processus, a déclaré Shahed. Shahed a déclaré que la société civile souhaitait que son rôle soit formellement inscrit dans les politiques publiques et créant ainsi un processus clair et un mécanisme de responsabilisation. Vous le dites, vous le reconnaissez, maintenant écrivez-le. Nous voulons une politique et nous voulons que ce soit écrit, a-t-il déclaré. Il a déclaré que les dirigeants devaient s'entendre formellement sur le lieu et les modalités de la participation de la société civile au processus du forum. Dire qu'il s'agit d'un problème de secrétariat ou de procédure est une chose, mais lorsqu'il est consigné par écrit, il est plus facile de mettre en place un mécanisme de responsabilisation, a déclaré Shahed. Les représentants de la société civile ont déclaré que leur message principal aux dirigeants du Pacifique à Palau était clair. La participation ne doit plus dépendre de processus changeants, de personnalité ou d'invitation formelle. Ils souhaitent une place permanente, officielle et responsable dans la prise de décision régionale du Pacifique. Les pays du Pacifique plaident pour la création d'un guichet spécial de financement climatique avant la COP31. Les pays insulaires du Pacifique font pression pour des mesures concrètes en matière de financement climatique afin de maintenir l'objectif de 1,5 degré à portée de main et de renforcer la voie de la gestion dans les négociations climatiques mondiales, tandis que les préparatifs s'accélèrent pour la COP pré-COP au Fidji et la COP31.
Carlos Lee Amoresi, conseiller de programme et chef d'équipe pour le financement climatique et la résilience au secrétariat du Forum des îles du Pacifique, a déclaré que la région utilisait le processus pré-COP pour renforcer la coordination et faire progresser les priorités du Pacifique en vue de la COP 31. La pré-COP demeure un processus de la Convention cadre des Nations Unies sur les changements climatiques, CCNUCC, dont le principal objectif technique est de parvenir à un consensus autour de l'ordre du jour de la COP annuelle. Mais Morrissey a déclaré que le Pacifique avait une opportunité importante cette année avec la tenue de la pré-COP dans la région. Morrissey a déclaré que les dirigeants du Pacifique avaient identifié 4 piliers clés pour leur plaidoyer en faveur du climat. Le premier objectif est de maintenir le cap de 1,5 degré Celsius, suivi de l'amélioration de l'accès au financement climatique, du renforcement du lien entre océan et climat et de l'amplification de la voix des pays du Pacifique dans les négociations internationales. Il a déclaré que les priorités étaient étroitement liées. Le Pacifique travaille actuellement par l'intermédiaire d'un groupe de travail de hauts fonctionnaires composé de responsables

pas trop politique dans sa formulation, mais qui comporte des résultats concrets et précis pour sa mise en œuvre que nous pourrons poursuivre au-delà de la COP31, déclarait Morrissey. L'une des principales revendications du Pacifique est que les mécanismes internationaux de financement climatique reconnaissent et mettent en œuvre plus efficacement les circonstances particulières des petits états insulaires en développement et des pays les moins avancés. Morrissey a déclaré que la reconnaissance des circonstances particulières des PUD et des PMA existait depuis longtemps dans les accords internationaux sur le climat, notamment dans l'accord de Paris. Il a toutefois indiqué que le défi consistait à transformer cette reconnaissance en un accès concret au financement. L'une de nos demandes concerne l'ouverture de fenêtres spéciales pour les PUD et les PMA. Il serait préférable d'obtenir une période spéciale pour les petits états insulaires en développement du Pacifique, et c'est un effort considérable, mais c'est ce que nous demandons, a-t-il déclaré. L'approche proposée offrirait aux pays du Pacifique des voies d'accès dédiées au financement climatique, tenant compte de leur vulnérabilité et de leur situation particulière. Morrissey a déclaré que les négociateurs du Pacifique parlent souvent de l'autorité morale de la région en matière de changement climatique, mais que cette autorité doit s'appuyer sur l'expérience des populations touchées par les impacts climatiques. Lorsque nous entamons des négociations, nous affirmons toujours que nous avons l'autorité morale en matière de changement climatique. La question est d'où nous vient l'autorité morale. Notre autorité morale nous vient des êtres humains. Quel est l'impact sur les humains, en particulier dans notre contexte, et comment traduisons-nous cela dans les négociations, a-t-il demandé. Il a déclaré que l'impact humain du changement climatique devait rester au cœur de la position de négociation du Pacifique. Le lien entre océan et climat est également un élément clé du plaidoyer mené par le Pacifique. Morrissey a également souligné la gestion de l'environnement marin par Palau et a déclaré que le changement climatique impacte l'océan avant d'affecter de nombreuses autres parties de l'écosystème. Il a déclaré que la relation entre les océans, le climat et l'environnement au sens large était au cœur de l'approche du Pacifique. Titira, directrice du bureau sous-régional du Forum des îles du Pacifique pour la Micronésie, a déclaré que le plaidoyer de la région en faveur d'un climat politique s'organise également autour de sept domaines thématiques clés. Ces mesures comprennent l'atténuation, la transition juste, l'adaptation, le financement climatique, les océans et l'égalité des sexes dans le cadre de l'objectif plus large de maintenir le réchauffement climatique à 1,5 degré. Tira a déclaré que les océans étaient particulièrement importants en raison de leur rôle de régulateur climatique majeur à l'échelle mondiale, tandis que la question du genre restait cruciale pour lutter contre la vulnérabilité. Elle a déclaré que le processus de coordination du Pacifique permet de faire remonter les questions de négociation difficiles des responsables techniques aux ministres lorsque les progrès sont au point mort. Chaque bloc de négociation a ses propres positions sur les questions abordées lors des négociations climatiques de l'ONU, et les négociations techniques peuvent parfois aboutir à une impasse. Si le plan technique, si les choses n'avancent pas, elles sont portées au niveau politique, a déclaré Tira. C'est là que nos voix prennent toute leur importance. Elle a indiqué que les ministres du Pacifique pourraient alors dialoguer directement avec les ministres d'autres régions du monde afin de surmonter les blocages dans les négociations techniques. Ce processus, a-t-elle déclaré, s'inscrit dans le cadre des efforts plus larges déployés par la région pour se coordonner en bloc et veiller à ce que les priorités du Pacifique soient clairement représentées dans les négociations climatiques de l'ONU. Alors que la pré-COP vise à rapprocher les discussions internationales sur le climat de la région, les pays du Pacifique cherchent à transformer leurs appels de longue date à l'action climatique en résultats concrets, notamment en matière d'accès au financement. Pour Morrissey, l'enjeu principal est de veiller à ce que la reconnaissance internationale de la vulnérabilité du Pacifique se traduise par des mécanismes concrets

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Bonjour Kanaki, bonjour mon beau pays et bonjour à tous branchés sur le 97.4. C'est Hélène qui vient de prendre l'antenne qui est de retour sur les ondes. Et j'ai envie de dire bonjour au mois de septembre aussi, en ce 1er septembre et ce deuxième jour de la semaine. J'espère que vous ça va avec ce beau temps et surtout cette chaleur accablante. Faites attention à vous, marchez avec une bouteille d'eau. Surtout pour ceux qui sont dans les champs, j'ai une petite pensée pour vous. Faites attention au soleil et hydratez-vous bien. Il est 15h passé de 40 minutes sur Jido Radio. Et ensemble, comme toujours, on termine la journée de programmation ensemble sur le 97.4. En ce jour, en ce deuxième jour de la semaine,

Pour ce jour, nous fêtons les Gilles. Les Gilles et les Gilianes en l'honneur de la Sainte Gilles, un ermite qui a vécu dans les forêts, près de Nîmes, dans le Gard. Il y fonda une abbaye qui porte son nom, la Sainte Gilles du Gard. Voilà pour la petite histoire. L'étymologie du prénom Gilles n'est pas certaine. Il est possible que ce prénom vienne d'un mot d'origine germanique qui signifie otage, ou bien qu'il vienne du grec et signifie bouclier. En tout cas, belle pétate. Tous les Gilles du pays, les Gilles et les Giliennes. Aussi aux natifs de ce jour, de ce 1er septembre, on vous souhaite un bel anniversaire, longue vie et profitez bien de votre jour. Moi j'ai envie de dire, profite bien de ta soirée, j'ai une petite pensée pour ma cousine à 22 000 km. Joyeux anniversaire à Mademoiselle Montapo, Laura, j'espère que tu es à l'écoute. En tout cas, une pensée chez de la radio. Longue vie à nous. Nous, pour ce jour, on s'accompagne tranquillement pour la suite. On retrouve l'écho de la nature, l'écho des émotions avec la voix des jeunes qui aiment la biodiversité. Pour ce jour, on parle de pourquoi, du pourquoi il est important de cultiver la terre. Avant ça, on écoute Yarrison Fungage. Belle écoute et vous êtes bien sur GW.

0: On retrouve la voix des jeunes avec l'écho de la nature et du pourquoi il est important de cultiver la terre. Belle écoute.
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2: Ouais!
3: Est-ce que tu savais que seulement 20% de la nourriture de notre pays vient de nos propres terres? Les 80% restants arrivent de bateaux depuis des pays parfois très éloignés, après plusieurs jours, voire plusieurs semaines de voyage. Ça veut dire que notre pays dépend énormément de l'extérieur pour se nourrir, alors que nous avons pourtant des terres fertiles et un climat qui permet de faire pousser beaucoup de choses. Et il y a un autre problème, tout aussi important, les agriculteurs qui cultivent nos terres aujourd'hui prennent de l'âge petit à petit. Beaucoup d'entre eux partiront bientôt à la retraite, après parfois toute une vie passée dans leurs champs. Mais il n'y a pas encore assez de jeunes prêts à prendre leur relève pour continuer à s'occuper des cultures. Ce problème devient encore plus important quand on regarde ce qui se passe dans le reste du monde. Le changement climatique, avec des phénomènes comme El Niño et La Niña, rend les récoltes plus difficiles un peu partout sur la planète. Et certaines tensions entre les pays peuvent parfois compliquer le transport de la nourriture, en la rendant plus rare ou plus chère. C'est pour toutes ces raisons qu'apprendre à cultiver la terre, dès aujourd'hui, devient si précieux pour notre avenir. Se former à l'agriculture, ce n'est pas seulement apprendre un métier, c'est aussi apprendre à prendre soin de notre pays, de nos terres et de notre capacité à nous nourrir nous-mêmes, même quand le monde autour devient plus incertain. Chaque jeune qui choisit cette voie, c'est un pas de plus vers une Nouvelle-Calédonie plus forte, plus autonome et prête à faire face aux défis de demain.
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0: Merci, la voix des jeunes avec cet écho qui est très important. D'ailleurs, moi j'ai une petite pensée, enfin j'ai une petite ouverture dans ma tête. On a un trésor ici au pays avec un taux d'endémisme très fort à 70% par là. Et c'est un peu cet équilibre qu'il faut préserver. Courage, courage à nous. Nous, on va poursuivre en musique. Pour la suite, c'est en pays Otmawap. Cette semaine, pour l'émission Ronfi Uvahara, nous sommes en pays Otmawap autour du thème la toponymie. Pour ce deuxième jour de la semaine, nous retrouvons un partage autour d'un toponyme en chat. En attendant, on repart en musique avec Shaggy, You Girl, en featuring avec Neyu. Belle écoute.

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J'ai style Love Me de Soja en featuring avec Coley Buds. Il est 15h58 sur Jido Radio. Avant de retrouver l'émission Ronfi Ouvahara en pays Otmawap, on écoute Jonaki. On s'envole déjà pour l'air Otmawap. Jonaki qui nous vient de la commune de Vok, Vaux. Et ensemble, on écoute le titre Sakute chez Jarout. Belle écoute.

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1: Bosu Sueve Kop, bonjour à tous et bienvenue dans l'émission Khonfi Ouvagara, préparée par l'ALK Hotmawab. Tout au long de cette semaine, les chroniques sont liées à la toponymie. Hier, nous avions eu des explications au point Khumak avec le nom de ce lieu, Kewanap. Aujourd'hui, nous sommes à Prévo avec Imelda, une locutrice du Tchadj, qui va nous parler d'un lieu dit situé près de chez elle, sur les flancs de montagne, nommé Wedding. Cet endroit est un espace tellement fertile qu'il est convoité. On y cultive les champs et la terre produit en abondance. Les plantes et les arbres sont verdoyants et les tubercules s'épanouissent grâce à la terre. D'abord, Imelda nous donnera une brève explication, car il semblerait que ce nom est un emprunt d'une langue voisine. Ensuite, elle enchaînera avec un petit conte lié à ce lieu. Nous l'écoutons.
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1: Merci à Imelda pour son témoignage et le partage de ce conte en langue tchad. Si l'on résume Wedding, ce lieu fertile a nourri plus d'une génération et continue de substanter encore du monde aujourd'hui. Par décomposition, Wé ferait référence à l'eau, un liquide ou un jus. Ding est un terme employé pour parler de barrage de cailloux ou de digue pour cerner, barrer et retenir l'eau dans une cuvette. Dans sa globalité, Wedding serait un endroit frais, d'une verdure abondante. De cette vertu tant convoitée, elle nous parle de géants venus d'ailleurs qui veulent aussi cette terre. D'où l'idée du conte. Il parle d'un géant nommé Boa, qui traversa monts et vallées pour venir voler quelques bottes de terre dans son panier. Mais d'autres géants ont aperçu son ombre courir sur la verdure. Il est pris en chasse par le gardien du lieu et le traque à coups de jet de pierre. Blessé et maudit, il finit par chavirer son panier de terre et par la médisance du géant propriétaire de la terre, il se transforme en pierre dans la traversée du col d'Amos. Notre émission touche à sa fin. Je remercie Imelda pour ce partage. Demain, notre balade culturelle s'arrêtera sur un îlot en terre Nyalayou, à l'extrême nord. Merci de votre attention.
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Oh les chiens. À l'instant, c'était le groupe Birin avec le titre Merin Owa. Il est 16h15 sur Jido Radio pour la suite des programmes à 16h20. Dans quelques minutes, on retrouve On fait le point météo avec le bulletin établi par Météo France. Avant ça, c'est Weda et le titre Kanaki chez Zuanga. Belle écoute.

on fait le point météo avec le bulletin. Allez, on reprend. On retrouve le point météo avec le bulletin établi par Météo France en ce jour, ce 1er septembre 2026 à 15h42, heure locale. Eh bien, pas de vigilance particulière. Voyons cette nuit. La nuit est bien étoilée, surtout sur l'ouest. Ailleurs, des paquets nuageux circulent encore avec de faibles averses sur l'est et les loyautés. Le vent d'est-sud-est souffle entre 15 et 20 nœuds en début de nuit, puis mollit progressivement autour de 10 nœuds sur le littoral ouest et le sud-est. Les températures minimales sont comprises entre 16 et 19 degrés sur le littoral et moins dans les terres, avec 11 à 14 degrés.

l'instant, c'était chez les prévisions météo établies par Météo France. Nous, il est 16h23 sur Jido Radio. Pour la suite, c'est en information. À 16h30, on retrouve le journal du soir. En attendant, nous, on repart en reggae avec Anthony Bish, Time to Unite. Belle écoute!

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0: Tarka, le titre Iwan. Il est 16h32 sur Jido Radio. Mille excuses pour ce léger retard. On retrouve tout de suite Jesse Gop et le journal du soir. Belle écoute.
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2: Bonsoir à tous. Au sommaire de notre édition, Semaine des langues, 5 jours pour célébrer la diversité linguistique à l'Université de Nouvelle-Calédonie. La caravane de l'entrepreneuriat reprend la route du 7 au 19 septembre en Nouvelle-Calédonie. Portée par les élèves et l'équipe enseignante du lycée Jules Garnier, elle sillonnera la Grande Terre et pour la première fois les îles Loyauté et l'île des Pins. Toujours au lycée Jules Garnier, aura lieu dès lundi prochain la semaine ESCE au lycée, une semaine pour sensibiliser et agir. Enfin, à Wanaham, une mobilisation sans blocage de l'aérodrome est déterminée. Le collectif 3CD marche pacifiquement, réaffirme son combat contre la discrimination systématique. Bonsoir à tous, mon pays Kanaki, merci d'avoir choisi Radio Jido pour vous accompagner en cette fin de journée. À Wanaham, à Lifou, pas de blocage ce matin de l'aérodrome, mais une mobilisation bien présente. Sous l'œil des forces de l'ordre, le collectif 3CD a organisé une petite marche pacifique sur le terrain de foot du site Oukénesodi, réaffirmant son combat pour le retour à Magenta. Sur les banderoles, halte à la discrimination et l'intimidation ne fera pas taire un peuple. Le mouvement reçoit aussi le soutien du président de la province des

0: Il y a du collectif estime que les décisions publiques, les procédures ou les choix politiques créent une inégalité structurelle envers les usagers des îles et qu'il exige qu'on y mette fin. On l'écoute.
1: Ben, la situation aujourd'hui, c'est que on a reçu de la part du haut commissaire un communiqué qui disait qu'il faut pas bloquer et qu'il est prêt à mettre les forces de l'ordre en effectif sur place pour nous empêcher le blocage. Aujourd'hui, j'arrive ici sur le lieu, pas de blocage, mais sur le lieu de rencontre à nous habituel. Et là, on se rend compte qu'il y a une présence de forces de l'ordre de chaque coin de l'aérodrome. Donc nous, je ne peux pas non plus amener les gens, les vieux, là-haut en confrontation. Donc nous, on reste là et puis j'attends vers 7h ou 8h quand il y aura du monde pour faire une petite marche auprès de nos banderoles qu'on a mis là-bas et nos revendications qu'on a mis devant la route. C'est ça, notre objectif, c'est de faire voir nos revendications par le biais des banderoles et surtout pour dire que nous, notre combat, il continue. Hein. On a un combat légitime. Aujourd'hui, on ne veut pas que nos vieux, que nos personnes soient jetées là-haut à Tortuga. On veut tout faire revenir à Majata. Et aujourd'hui, la condition qu'on avait demandé à M. Tokomoli, c'est que s'il veut qu'on ouvre les aérodromes, il faudrait faire venir tout simplement Aircal à Majata. On a les soutiens contrairement à avant, aujourd'hui on a le soutien de M. Mika Forest, le président de la province des îles. Nous avons le soutien aussi de Mme Omera, qui est la présidente du commission de transport au Congrès. Et puis M. Tokomoli nous a fait comprendre qu'il est prêt à nous aider. Mais voilà quoi, donc c'est pour ça qu'on est un peu là. Donc il est prêt à nous aider, il aurait dû peut-être faire un geste fort pour nous dire que c'est bon quoi. Mais là on n'a rien. Hein.
0: Je vous le dis en titre, depuis hier et jusqu'au 4 septembre, les campus de Nouville et de Bako accueillent une nouvelle édition de la Semaine des langues organisée par la Maison des langues et des mobilités de l'UNC. L'objectif est de faire découvrir la richesse linguistique et culturelle de la Nouvelle-Calédonie et de son environnement régional. Une manifestation qui s'inscrit également dans la décennie internationale des langues autochtones de l'UNESCO qui s'étend de 2022 à 2032. Pendant 5 jours, étudiants, personnels de l'université et grand public sont invités à découvrir et pratiquer de nombreuses langues de l'Asie au Pacifique, en passant par l'Europe, les langues kanak, le créole, le maori, mais aussi le japonais, le coréen, l'indonésien ou encore le tahitien seront notamment à l'honneur. Au programme des slams, lectures, scènes ouvertes, performances musicales, mais aussi des ateliers de calligraphie coréenne, de danse indonésienne, des danses traditionnelles de Uwe Amofutuna, de tressage en langue de Belépo ou encore de confection de couronnes de fleurs tahitiennes. Plusieurs artistes et collectifs participeront également à cette semaine, parmi lesquels la chorale Alassé, Simanin, Poloamo et Music Lab. Les participants pourront aussi prendre part à une fresque plurilingue collective ou encore relever des défis à travers les Olympiades d'anglais, des jeux en maori et différentes animations linguistiques. La semaine se poursuivra enfin autour des enjeux de préservation et de transmission des langues du Pacifique, avec notamment la projection du documentaire Poletopole, les îles du Pacifique et un séminaire de recherche consacré aux langues en Océanie. La semaine des langues 2026 est gratuite et ouverte à toutes et à tous sur les campus de Nouville et de Bako. Donner aux jeunes Calédoniens l'envie d'entreprendre en partant d'un besoin concret de leur quotidien pour imaginer une activité capable d'y répondre, c'est l'objectif de la caravane de l'entrepreneuriat qui reprend la route du 7 au 19 septembre. Après avoir sillonné plusieurs communes de la Kanaky-Nouvelle-Calédonie, la caravane de l'entrepreneuriat change d'échelle cette année. Portée par les élèves et l'équipe enseignante du parcours entrepreneur du lycée Jules Garnier, elle ira à la rencontre des jeunes sur la Grande Terre, mais aussi pour la première fois dans les îles. Direction Ouvéa, Lifou, Marais et l'île des Pins, avec un volet maritime inédit. L'idée est simple, montrer aux jeunes qu'entreprendre n'est pas réservé à quelqu'un. Cette année, la caravane s'adresse aussi aux plus jeunes. Un volet pilote est lancé auprès des élèves de CM1-CM2 de l'école Fernande Le Riche.

0: Nouméa et en partenariat avec la province Sud. On écoute Michel-Olivier Saunier, proviseur du lycée Jules Garnier.
1: Oui, je suis Olivier Saunier, le nouveau proviseur de Jules Garnier depuis le 1er août et j'arrive de l'île de la Réunion. Je suis réunionnais moi-même.
0: Cette caravane de l'entrepreneuriat est l'un de vos premiers grands projets de rentrée. D'abord, qu'est-ce qu'elle représente pour vous ?
1: Alors ça représente le lien que l'on doit avoir entre l'école et le monde de l'entreprise. Et elle permet aux élèves de donner du sens à leur enseignement et de se projeter sur leur future vie citoyenne.
0: Alors le principe de la caravane est de partir d'un problème ou d'un besoin du quotidien pour imaginer une entreprise. Alors qu'est-ce que cette méthode peut apporter aux jeunes ?
1: L'idée est de pouvoir développer chez le jeune l'esprit entrepreneurial, c'est-à-dire de transformer sa formation en une activité dans laquelle il s'épanouisse et il puisse se projeter et se mettre à son compte. Et l'idée, c'est de lui montrer et de l'accompagner dans les démarches tant administratives, comptables, que dans la possibilité d'avoir les éléments d'information pour se lancer dans la vie professionnelle.
0: Alors cette année, la caravane de l'entrepreneuriat prend une nouvelle dimension en se rendant pour la première fois dans les îles Loyauté notamment. Alors pourquoi est-il important pour vous d'aller aujourd'hui à la rencontre des jeunes d'Ouvéa, de l'IFU, de Maréo, de l'île des Pins ?
1: Alors je prends un projet qui est en cours de route. L'année dernière, ils avaient fait la province Nord, beaucoup d'établissements dans la province Nord, notamment les collèges. Et cette année, ils avaient décidé de faire les établissements qu'ils n'avaient pas fait l'an dernier. Et les îles Loyauté en font partie. Donc ça permet aussi aux élèves de découvrir les îles sur un catamaran et d'amener aussi la rencontre d'élèves intergénérationnels entre Nouméa et les îles Loyauté. Mais je voulais revenir sur la caravane de l'entrepreneur. C'est aussi destiné à susciter des envies et des projections chez les élèves plus petits que les lycéens. C'est aussi former les collégiens, voire même les élèves de primaire, puisqu'il y a des mini-entreprises qui se font désormais dans le cadre de l'association Entreprendre pour apprendre. Et c'est de susciter cet esprit d'initiative, de relation, d'études de marché, de pouvoir développer le lien et le travail avec les compétences.
0: Donc c'est un volet également expérimenté cette année concernant les élèves de CM1-CM2.
1: Oui, alors ça a été expérimenté en fin d'année dernière. Alors le projet a démarré au lycée Jules Garnier, c'est lui qui porte le support, mais il comprend plusieurs porteurs de projets. Il y a aussi des intervenants au lycée La Pérouse et au lycée Garnier qui vont partir dans la caravane, et plusieurs enseignants. Et l'idée, c'est de développer cet esprit entreprendre pour apprendre, mais aussi peut-être apprendre pour entreprendre.
0: D'accord. On parle d'un volet maritime inédit. Qu'est-ce que cela va changer concrètement dans l'organisation et dans la manière d'aller vers les jeunes ?
1: Alors déjà, il y a une petite équipe qui va aller dans les îles Loyauté sur le volet maritime, c'est-à-dire qu'ils vont partir en catamaran de Pointe-Zimier, arriver à Ouvéa, aller à l'IFU, aller à Maré, aller à l'île des Pins, puis revenir à Nouméa. Donc ça permet à ces jeunes d'avoir une expérience de la mer et également aller à la rencontre de publics différents et aussi d'expliquer et d'échanger sur les bienfaits de ce dispositif.
0: Le lycée Jules Garnier joue un rôle important dans l'accompagnement des jeunes vers l'entrepreneuriat, du primaire jusqu'au post-bac. Quelle place souhaitez-vous donner à l'établissement dans ce parcours ?
1: Alors, avant, le lycée Garnier joue un rôle important, mais il y a aussi tous les partenaires qui sont associés à ce dispositif. Je veux parler de la CCI, de l'ADI, de Impulseo, du mouvement des entreprises qui, au travers de mécénat, ont décidé aussi de s'associer à cette démarche au travers de parrainage. Donc il y a des chefs d'entreprise qui viennent aussi accompagner les jeunes à cette démarche de création d'entreprise. Et également, ils nous accompagnent financièrement, puisque cette année, on espère avoir entre 4 et 5 millions de dons, ce qui permet justement de financer cette caravane et ce tour de l'île des établissements. La perspective aussi pour nos élèves qui sont en première technologique et en bac professionnel. L'idée, c'est de leur étendre et de leur montrer qu'avec les compétences qu'ils ont obtenues d'ouvriers qualifiés ou de futurs techniciens, ils peuvent aussi envisager et préparer l'ouverture d'une entreprise. Et c'est de leur montrer que tout est possible et qu'ils peuvent se lancer.
0: Alors, vous expérimentez également une formation de 6 mois pour les jeunes porteurs de projets. Cette année, 14 jeunes travaillent notamment sur leur business plan, sur leur financement. Quels sont aujourd'hui les principaux besoins de ces jeunes lorsqu'ils veulent passer de l'idée à un véritable projet ?
1: Alors, déjà, l'idée, c'est eux qui la qui l'apportent. Nous, c'est l'accompagnement et l'étude de marché. Donc, ils sont accompagnés avec des financiers, ils sont accompagnés dans leur démarche pour obtenir des prêts bancaires, ils sont accompagnés dans leur démarche administrative pour créer l'entreprise, notamment avec l'ADI. Donc, il y a un vrai partenariat sur ces 4 mois de formation. Ce sont normalement des jeunes diplômés qui n'ont pas poursuivi leurs études et qui, du coup, font cette formation en vue de se lancer eux-mêmes.
0: Monsieur le proviseur, merci de nous recevoir chez vous. Pour terminer, est-ce que certains projets pourraient à terme devenir de véritables entreprises calédoniennes? Et si vous deviez convaincre en quelques mots un jeune calédonien qui vous dit « moi, je ne suis pas fait pour entreprendre », que lui répondriez-vous?
1: Eh ben, tu peux douter et il faut croire en toi. Il faut croire en toi. Si peut-être tu n'es pas fait pour entreprendre, peut-être que tu veux être salarié, mais peut-être que tu peux aussi te lancer et peut-être tu as les compétences et peut-être que finalement tu t'épanouiras dans ce métier où tu seras pour ton propre compte.
0: Et toujours au lycée Jules Garnier, respect, humilité, bienveillance et diversité, 4 valeurs qui seront au cœur de la semaine ESCE organisée dès lundi prochain au lycée Jules Garnier. Pendant plusieurs jours, les élèves participeront à de nombreuses actions autour de la santé, de la citoyenneté, de l'environnement et de la solidarité, lutte contre le harcèlement scolaire, gaspillage alimentaire, transition énergétique, économie circulaire, mais aussi ateliers pratiques et moments de solidarité sont notamment au programme. Une semaine qui se veut à la fois pédagogique, participative et tournée vers l'engagement des jeunes. Pour nous en parler, on écoute Madame Anne Launay, proviseure adjointe du lycée Jules Garnier.
2: Alors ESCE, comme son acronyme est assez complexe, cela signifie éducation à la santé, à la citoyenneté et à l'environnement. Donc pour la 4e année consécutive, nous avons décidé de regrouper des actions en lien avec ces différentes thématiques sur une semaine, afin d'éviter ce qu'on peut avoir dans d'autres établissements, des actions qui se reproduiraient toute l'année scolaire. On s'est dit que ce serait une bonne idée de les regrouper sur une semaine afin d'éviter les interruptions pédagogiques. Donc cette semaine sera riche en actions, en ateliers, en projections. Des associations viendront sensibiliser les élèves à des problématiques autour de la santé en lien avec les problématiques de santé du territoire, mais aussi avec des problèmes climatiques dont on entend beaucoup parler actuellement. Puis on aura aussi des ateliers en lien avec le vivre ensemble. Alors le vivre ensemble par des associations du type la Croix-Rouge, les femmes ou les enfants d'abord. Des sensibilisations au harcèlement aussi qui seront développées par une équipe de soutien constituée d'enseignants et de personnel de la communauté éducative, mais aussi le vivre ensemble, ça se partage au quotidien avec l'ensemble des acteurs de l'établissement et des élèves. Donc on aura une semaine qui sera découpée en 2 temps. Les 3 premiers jours de la semaine auront lieu des journées destinées à l'embellissement d'établissements. Donc Jules Garnier est un établissement scolaire qui est assez intéressant au niveau géographique, puisqu'on a quand même sur un espace de 19 hectares, on a 9 hectares d'espace vert à destination des élèves. Donc les 3 premiers jours de la semaine, les élèves vont s'approprier ces espaces verts, les embellir, et proposer des actions d'embellissement et de nettoyage. La deuxième partie de la semaine, nous aurons des actions en lien avec la santé, sous forme de théâtre forum, sous forme d'atelier, sous forme de projection de films pour le développement durable. Nous aurons aussi le vendredi matin, une multitude d'associations qui viendront sensibiliser nos élèves au développement durable. On aura aussi des ateliers sur la sécurité routière. Ce sera l'occasion pour les élèves de partager des moments ensemble, de mixer par l'intermédiaire d'ateliers spécifiques les élèves de différents niveaux, de différentes classes, de différentes formations. Durant les créneaux méridiens, là, on organisera à l'aide de la ressourcerie que nous avons dans l'établissement, ce qu'on appelle un défilé solidaire. C'est-à-dire que les élèves qui participent bénévolement à l'encadrement de la ressourcerie vont s'habiller avec les vêtements qui ont été stockés à la ressourcerie. L'objectif étant de montrer que, en fait, voilà, on a des vêtements de qualité à la ressourcerie, qu'il faut oser venir fouiller dans les cartons et qu'il faut oser les prendre, puisqu'ils sont à disposition de tous les élèves qui en ont besoin, qui n'osent pas passer, franchir la porte de cette ressourcerie. Donc, puisque les élèves ne viennent pas à la ressourcerie va venir à eux. Et où se trouvent les élèves sur le créneau méridien ? Dans un établissement scolaire, ils se trouvent à la cantine. Donc, on va organiser tous les midis un défilé de mode à la cantine avec des élèves bénévoles qui s'habilleront avec les vêtements de la ressourcerie. Chaque tenue vestimentaire sera numérotée et les élèves pourront, s'ils souhaitent, garder une tenue vestimentaire qu'ils ont trouvée jolie, pourront réserver cette tenue vestimentaire et à la fin de la semaine, on leur donnera gratuitement, bien évidemment. Voilà une belle action pour venir en aide aux élèves qui en ont besoin et qui n'osent pas se faire connaître. Et on aura aussi une collecte qui sera organisée toute la semaine, une collecte alimentaire qui viendra justement pouvoir remplir les rayons de notre ressourcerie qui a été montée il y a 3 ans, mais aussi des collectes de différents objets qui sont recyclés. Donc des batteries de cigarettes électroniques, des batteries de téléphone, des piles, une collecte de bouchons. Toutes ces choses qui vont être récupérées seront données à des associations. Et les élèves participent à un concours. Dans le cadre de cette collecte, on aura le vendredi une remise de prix qui sera assez intéressante pour les élèves qui auront participé, avec des lots qui leur seront remis, des places de cinéma, des petits déjeuners américains, des lots, des goodies. En fait, ce sera une semaine extrêmement intéressante d'un point de vue vie dans l'établissement, parce qu'elle sera à la fois partagée par les personnels de l'établissement, les enseignants et toute la communauté éducative. Donc c'est la première fois, au travers de cette semaine, que nous pouvons, dans la même semaine, avoir des élèves qui participent à des ateliers, qui sont scolarisés en classe préparatoire, en BTS, en lycée professionnel ou en lycée général et technologique. Donc un modèle pour nous qui a du sens, qui s'appelle le vivre ensemble.
0: Le gaspillage alimentaire fait également partie des thèmes qui seront abordés.
2: Alors une sensibilisation au gaspillage alimentaire sera effectuée toute la semaine au restaurant scolaire, donc où les élèves éco-délégués vont, au retour des plateaux des élèves, mettre de côté le pain, les aliments et ce qui doit être mis à la poubelle normalement. Et chaque jour, on va peser le nombre de kilos de pain rapportés, jetés, et le nombre d'aliments. Et à la fin de la semaine, on arrivera à sommer en termes de kilos, ce qui correspond à ce qu'on avait à peu près l'année dernière. Et en fonction de ce que l'on aura récupéré, on sensibilisera les élèves et on améliorera aussi la chaîne de distribution au self pour éviter qu'on ait beaucoup de gaspillage. Un exemple, l'année dernière, par exemple, on avait sur une journée eu en déchets l'équivalent de 53 baguettes de pain. Donc on a décidé en ce début d'année de non plus distribuer le pain en début de chaîne, mais en fin de chaîne, une fois que les élèves ont eu le reste des aliments en distribution dans leur plateau. Ils décident de prendre beaucoup moins de pain. On a aussi décidé cette année d'investir dans des plateaux à la restauration qui soient des plateaux de couleur afin de différencier. Un code couleur serait mis en place. Le plateau blanc, c'est un élève qui a plutôt fin, alors qu'un plateau d'une autre couleur, c'est un élève qui n'a pas très faim ce jour-là et qui voudrait un peu moins d'aliments dans son plateau. Voilà l'objectif et le but de cette sensibilisation au gaspillage alimentaire qui se tiendra lors de notre semaine.
0: Alors, à notre atelier de fabrication, la fabrication des serviettes hygiéniques lavables, qui est également prévue. Alors, à travers cet atelier, quel message souhaitez-vous transmettre à travers cette initiative et notamment en matière de santé ?
2: On travaille sur une thématique ici qui est en fait liée à la précarité menstruelle. On sait qu'on a, nous, beaucoup travaillé au lycée Jules Garnier avec les années précédentes la fabrication de distributeurs de serviettes hygiéniques. Et on sait à quel point le public féminin dans notre établissement se trouve en difficulté financière pour pouvoir se doter, hein, de ces protections hygiéniques. Donc on a depuis maintenant 3 ans un atelier qui est proposé lors de cette semaine, qui est un atelier qui est proposé par la Croix-Rouge. Donc les élèves, sur la base du volontariat, on n'a pas forcément qu'un public féminin, on a aussi des publics masculins qui pensent à leur sœur, qui pensent à leur maman, hein, qui viennent pendant une heure fabriquer à l'aide de machines à coudre. Hein. On est sur une fabrication artisanale mais réelle, de qualité, des serviettes hygiéniques qui seront des serviettes hygiéniques réutilisables puisqu'elles seront lavables. Donc voilà, un petit atelier qui va leur permettre après, en toute autonomie, de pouvoir reproduire cette fabrication à la maison et d'expliquer comment on fait ça assez simplement.
0: Pour terminer, Madame Launay, comment faire en sorte que ces actions ne restent pas limitées à une semaine, mais qu'elles changent durablement les comportements au sein du lycée?
2: Alors c'est toute la difficulté, hein, bien évidemment, ça fait partie de tout ce qu'on propose, hein, dans un établissement scolaire, qui sont difficilement évaluables. Là, donc nous, ce qu'on attend au travers de cette semaine, c'est que les élèves et les professeurs soient contents des ateliers proposés, et ensuite, c'est le climat scolaire au sein de l'établissement qui va nous montrer si les élèves ont retenu. Ce que les élèves ont retenu et comment ils arrivent à partager au sein de leur classe et au sein de l'établissement les différentes actions qu'il faut mettre en œuvre pour essayer d'être un peu plus attentif à son voisin, un peu plus attentif à l'autre, l'accompagner et de faire en sorte que tout le monde s'épanouisse dans un établissement scolaire. C'est l'objectif, hein, s'épanouir dans un établissement scolaire, c'est le plus important, mais ça veut dire aussi que les parents ont aussi un rôle par rapport à cela. Comme je le dis en réunion de rentrée tous les ans, quand vous voyez votre enfant qui part à l'école le matin, lorsque votre enfant est un adolescent, il faut qu'il parte tous les matins avec le sourire sur le visage. S'il ne part pas avec le sourire sur le visage, ça veut dire qu'il n'est pas content de venir au lycée, donc ça veut dire qu'il se passe quelque chose et que potentiellement c'est à ce moment-là qu'il faut prendre contact avec l'établissement. Parce que même pour les enfants qui n'apprécient pas forcément l'école, ils sont toujours contents de venir retrouver leurs camarades de classe. Voilà, donc ça c'est le premier signe. Donc, lorsqu'on a un élève qui est bien dans sa tête, qui est bien dans son corps, eh bien ensuite, il peut travailler, il a toutes les conditions dans un établissement scolaire pour réussir sa scolarité, parce que nous, notre projet, c'est de les amener jusqu'à une diplomation. Voilà, on va travailler de plus en plus sur cet axe, le vivre ensemble dans un espace scolaire qui soit le plus sécurisé possible, le plus agréable et le plus attentif à eux.
3: Le rappel des titres.
0: Fin de cette édition, voici le rappel des titres. À Wanaham, une mobilisation sans blocage de l'aérodrome mais déterminée. Le collectif 3CD marche pacifiquement, réaffirme son combat contre la discrimination systémique. Semaine des langues, 5 jours pour célébrer la diversité linguistique à l'Université de Nouvelle-Calédonie. La caravane de l'entrepreneuriat reprend la route du 7 au 19 septembre en Nouvelle-Calédonie. Portée par les élèves et l'équipe enseignante du lycée Jules Garnier, elle sillonnera la Grande Terre et pour la première fois les îles Loyauté et l'île des Pins. Enfin, toujours au lycée Jules Garnier, aura lieu dès lundi prochain la semaine ESCE au lycée, une semaine pour sensibiliser et agir. C'était notre édition du soir sur Radio Gido. Merci de m'avoir prêté attention. Je vous souhaite de passer une excellente soirée sur nos ondes. Bonsoir.
4: Merci, Jessie. Et n'oubliez pas que vous retrouverez ce journal complet présenté par Jessie Gop en retransmission à partir de 21h sur les ondes. Au plus tard dans la soirée, à partir de 1h du matin pour la deuxième et dernière retransmission sur la fréquence. Nous, on va continuer en musique pour la suite. Ça reste en information pour le canal information à 17h05. On ouvre le radio service avec la première partie du radio service et la lecture des avis de décès.

0: On retrouve dans quelques instants le radioservice avec la première partie et la lecture des avis de décès.
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on nous prie d'annoncer le décès de Monsieur Siti Maki, survenu ce lundi 31 août dans sa 83e année. Une veillée se tiendra demain, mercredi 2 septembre à partir de 7h jusqu'à la levée du corps, au centre funéraire de Nouméa. Un office religieux sera célébré en la chapelle du centre ce mercredi 2 septembre à partir de 10h15, suivi de l'inhumation au cimetière du 5e kilomètre. Cet avis est signé par la famille Haru et Loulé.

on nous prie d'annoncer le décès de monsieur Benno Sosefo, survenu ce 30 août 2026. Une veillée se tiendra à la morgue municipale de Nouméa demain, mercredi 2 septembre à partir de 7h jusqu'à la levée du corps. La cérémonie religieuse sera célébrée à la chapelle du centre ce mercredi 2 août à partir de 8h15, suivie de la crémation à 9h. Les familles Sekem, Takala et Falelavaki, ses enfants, petits-enfants et arrière-petits-enfants, ont la douleur d'annoncer le décès de leur maman, grand-mère et arrière-grand-mère et sœur. Losalia Sekem épouse Falelavaki, survenue ce dimanche 30 août dans sa 83e année. La veillée aura lieu au centre funéraire de Nouméa demain, mercredi 2 septembre à partir de 7h jusqu'à 11h30. Un office religieux sera ensuite célébré en la chapelle du centre ce même jour à 12h15, suivi de son inhumation au cimetière du 5e kilomètre. La famille vous remercie pour vos pensées, vos prières, vos messages et votre soutien en cette douloureuse épreuve. Nous tenons à nous excuser auprès des familles qui n'ont pas pu être prévenues plus tôt. Cet avis est signé par la famille. On nous prie d'annoncer le décès de Madame Malia Maaga Gaasifana, née Toufélé, survenue ce vendredi 28 août. Un dernier hommage lui sera rendu à la morgue de Païta, où aura lieu une veillée demain, mercredi 2 septembre de 10h à 13h. Une célébration religieuse sera célébrée ensuite à 13h15, suivie de son inhumation à 14h au cimetière de Païta. Je ne meurs pas, j'entre dans la vie, de Sainte Thérèse de Lisieux. Aux familles Bouillon, Poigoun et Diane, on nous prie d'annoncer le décès de monsieur Poindy Bouillon, survenu ce lundi 31 août. Le transfert du corps vers Touo à Kangouma est prévu pour demain, mercredi 2 septembre à partir de 5h. L'inhumation aura lieu à Kangouma ce jeudi 3 septembre dans la matinée. Nous vous prions de bien vouloir nous excuser auprès des familles qui n'auraient pas pu être prévenues ou citées dans cette annonce. Cet avis est signé par ses enfants et petits-enfants. Aux familles Midja et Alia Kanala et Nouméa, aux familles Pulio et Alia Puebo et Nouméa, ses enfants Alain, Laurent et Raymond, ainsi que ses petits-enfants et arrière-petits-enfants, ont la douleur d'annoncer le décès de leur mère, grand-mère et arrière-grand-mère. Madame Valentine Pulio, veuve Midja, survenue ce dimanche 30 août à l'âge de ses 90 ans. Une veillée se tiendra demain, mercredi 2 septembre, de 10h à 20h à la morgue municipale de Nouméa, ainsi que ce jeudi 3 septembre de 7h à 11h30. La cérémonie religieuse se déroulera en la chapelle du centre, ensuite ce jeudi 3 septembre à 12h15, suivi de l'inhumation à 13h au cimetière de Nembo, anciennement centre Raoul Folero. Selon la volonté de la défunte, aucune coutume ne sera célébrée. La famille remercie chaleureusement toutes les personnes qui, par leur prière et leur présence, les accompagnent dans cette douloureuse épreuve et prient pour le repos de l'âme de leur regrettée mère, grand-mère et arrière-grand-mère.
nous prie de vous faire part du décès de Siolesio Fanene, survenu ce vendredi 28 août dans sa 60e année. La veillée aura lieu au centre funéraire de Nouméa ce mercredi 2 septembre demain, à partir de midi jusqu'à 20h. Une deuxième veillée aura lieu ce jeudi 3 septembre de 8h à 13h. Un office religieux sera célébré en la chapelle du centre ce même jour à 14h15. Suivi de la crémation à partir de 15h. La famille vous remercie pour vos pensées, vos prières, vos messages et votre soutien en cette douloureuse épreuve. Frédéric et Sandra, ses enfants et leurs conjoints, ses petits-enfants, les familles, Jeanne et Chansavoir, ses amis, ont la douleur d'annoncer le décès de Madame. Raymond Sicora et Jeanne, survenu ce samedi 29 août à l'âge de ses 80 ans. Une veillée se déroulera au centre funéraire du Pont des Français ce jeudi 3 septembre de 16h à 19h. Dans le respect de ses volontés, la crémation se fera dans l'intimité. Ni fleurs, ni couronne. Il y aura la présence d'une corbeille à dents et une tenue colorée est souhaitée. Au grand chef du district de Mouli, à Ouvéa, aux familles Tokotoko, Adjilima Faoutolo, Waimo et Laloéné, aux familles Doumaï et Meaou, aux familles Goni, Wao, Bouema, Poumeli, Micham et Djioni, aux familles Ouégué, Naoumo, Taopoulou et Poulawa, aux familles Wageta, Kapoueri et Djarima, aux familles Bali, Katie et Aema, aux familles Laoumana, aux familles Waboula, Polo, Baïa, Tioué, Toulouf, Wajiget, Tiaou et Alozio, Alekin. Aux familles Wamaï, Saulo, Suolou, Matao, Wala, Kalo et Alozio à Fayawe. Aux familles Gouzenes, Watiligon et Kenegei, Monsieur Djéou, excusez-moi, Déoui, Joseph, au grand chef Daoumé à Fayawe, Ouvéa. Aux familles Aben et Maou, Madame Wetewea Marie-Rose, la famille Taom, la famille Nena, la famille Jacquemène, aux familles Tomo et Nomwara Thio, Monsieur Souvé Pétélo, Monsieur Chapelle, Philippe, Madame Alagaou Euphrasie, Madame Feta Olga et ses enfants, Madame Waimou, Marguerite et ses enfants, Mesdames Soulou, Annette et Charline et leurs enfants, Madame Wamaï, Elisabeth et leurs enfants, Madame Atawa Yolande et ses enfants, Kouate Bernadette et ses enfants, Toulangui, Marie-Pierre et Christine, Madame Mounier, Marianne et Ouké et ses enfants, Wamerengo Goyon, Monsieur Chouakouba Taoula, Madame Alozio Claudine, Omniwak Scholastique, Madame James Olga, Kamouda Armandine à Pointe-Dimier, Madame Tawaouf Rita Ouvéa, Madame Haochas Astrid, Djoupa Salomé à Ouvéa Wimion, Clarisse, Madame Touben, Paulette, Madame Tanoueri Marie-Joël Atio, Madame Gop Valentina Ouvéa, Madame Mana Anne Alifou, Madame Malakai Marie-Noël Amari, Madame Moniane Germaine Amari, à Madame Laoumana Marie-Joseph, Madame Démené Clémentine, Madame Goni Hortense, Madame Aïma Pauline, Madame Seiko Nathalie, Madame Ouella Jacqueline, Madame Mène Rachel, Madame Maroui Elodie, Madame Pito Zita, Madame Néoire Gloria, à ses petits-enfants Métropole, Tokotoko Ivan, François, Adrien, Charline, Ismaël, Océane et Adrienne, à son neveu Waimo,
Adolphe en métropole, sa fille Madame Girardet, Charline en métropole, sa nièce Mademoiselle Owaimo Anastasie et Toko Toko Diana en métropole, ses voisins de Owaimo à l'association de Notre-Dame du Pacifique, aux paroissiens de l'église du Vœu, aux prêtres Père Kapikawa et Père Ngo. On nous prie d'annoncer le décès de Monsieur François Ichena, survenu ce dimanche 30 août au Médipôle, à l'âge de ses 86 ans. La veillée aura lieu au grand salon funéraire de Nouméa ce jeudi 3 septembre de 8h à 19h30. La veillée reprend le lendemain, vendredi 4 septembre à partir de 8h. La cérémonie religieuse sera célébrée au grand salon funéraire de Nouméa ce vendredi 4 septembre à partir de 10h, suivi de l'inhumation à 11h au cimetière du 5e kilomètre. Le travail coutumier se fait à Nouville chez Pa'amé. La famille s'excuse auprès des familles et des personnes qui n'ont pu être citées ni prévenues. Maryse Russet, son épouse, Sylvie, sa fille, Simon, son fils et Marine, sa compagne, Mila, sa petite-fille, profondément touchée par les nombreuses marques de sympathie et d'amitié que vous leur avez témoignées lors du décès de M. Jacques, Marie Russet, dit Jackie, vous remercie d'avoir partagé leur peine en cette douloureuse circonstance.

On achève la première partie du Radio Service. C'était la lecture des avis de décès. On continue et on enchaîne avec la deuxième partie et la lecture des communiqués. Émanant de la commune de Puebo. Madame le maire de la commune informe l'ensemble de ses administrés de la tribu de Saint-Louis, Puebo, qu'une coupure d'eau est prévue ce jeudi 3 septembre à partir de 8h pour des travaux d'entretien au niveau du captage de Puiren. À titre d'information, il est recommandé à l'ensemble des administrés de maintenir fermés les robinets durant l'intervention. Le rétablissement de celle-ci se fera avant 14h30. Madame le maire s'excuse des gênes qu'occasionne cette intervention et vous prie de croire à l'expression de ses sentiments respectueux.

poursuivons. L'Office des Postes et Télécommunications lance un appel d'offres ouvert en vue de la passation d'un marché ayant pour objet fourniture de carburant pour les besoins d'exploitation de l'OPT, répartis en 33 lots. Les soumissionnaires pourront prendre possession du dossier de consultation des entreprises, déparution du présent avis, en version dématérialisée, sur la plateforme de dématérialisation, sur le site à l'adresse suivante www.marchepublic.nc. Les candidats sont invités à s'inscrire sur la plateforme afin de pouvoir être destinataire des éventuels modificatifs apportés au dossier de consultation des entreprises. Les soumissions devront être remises au plus tard ce 5 septembre 2026 à 15h délai de rigueur, en version dématérialisée par voie électronique sur la plateforme de dématérialisation en se connectant au profil acheteur à l'adresse suivante www.marchepublic.nc ou bien en version papier à la direction générale de l'Office des Postes et Télécommunications, l'immeuble Waruna 2, 2 rue Manchauvet, à l'accueil au rez-de-chaussée 98 841 Nouméa. L'attention des soumissionnaires est attirée sur la nécessité du strict respect des clauses figurant au règlement particulier de l'appel d'offres inclus dans le dossier. Les soumissionnaires restent engagés par leur offre pendant un délai de 150 jours, à compter de la date limite de remise des offres. L'Office des Postes et Télécommunications de Nouvelle-Calédonie, Kanaky, se réserve le droit de ne pas donner suite ou de ne donner qu'une suite partielle au présent appel d'offres. Ce communiqué est signé par le directeur général, M. Thomas Dedecker.

émanant du lycée chez Michel Rocard. Il informe et vous ouvre ses portes ce samedi 19 septembre de 8h30 à 16h toute la journée. Au programme, premier point, accueil par les personnels de l'établissement et visite guidée chez du lycée, des installations techniques de l'internat, des plateaux sportifs et de l'exploitation agricole. 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Venez découvrir le lycée chez Michel Rocard, ses formations, ses équipes, ses élèves et son exploitation agricole. Ce communiqué est signé par le directeur de l'établissement public de l'enseignement, M. Samer El Hassan.

émanant de la province Nord. Elle informe et accueille du 31 août au 25 septembre une équipe médicale de l'Ordre de Malte, France, dans le cadre d'une mission de renforcement de l'accès aux soins. Composée d'un dentiste et de deux infirmières, cette équipe interviendra principalement dans les communes de Poum et de Ouégua. Le dentiste et une infirmière seront affectés au CMS de Poum et l'autre infirmière au CMS de Ouégua. Pour toute information concernant le planning de consultation du dentiste au CMS de Poum, la population pourra directement le consulter au CMS ou en contactant le CMS au 47 74 70. Je répète, le 47 74 70. Pour le planning du dentiste du 2 septembre au 25 septembre. Le lundi, pour la matinée de 7h30 à midi, les consultations dentaires se font sur rendez-vous avec 4 places disponibles. Plus les cas d'urgence. L'après-midi, de 13h30 à 16h, les consultations dentaires se font sur rendez-vous avec 3 places disponibles. Le mardi, les consultations dentaires se font sur rendez-vous avec 4 places disponibles plus les cas d'urgence. L'après-midi, les consultations dentaires se font sur rendez-vous avec 3 places. Le mercredi, les consultations dentaires se font sur rendez-vous avec 4 places et les cas d'urgence. L'après-midi, de 13h30 à 16h, les consultations dentaires se font sur rendez-vous avec 3 places disponibles. Passons au jeudi, les consultations dentaires se font sur rendez-vous avec 4 places disponibles et les cas d'urgence. L'après-midi, de 13h30 à 16h, les consultations dentaires se font sur rendez-vous avec 3 places disponibles. Et enfin, pour le vendredi, les consultations dentaires pour la matinée de 7h30 à midi, les consultations dentaires se font sur rendez-vous avec 4 places disponibles et les cas d'urgence. Et enfin l'après-midi, de 13h30 à 16h, ce seront les consultations dentaires sur rendez-vous qui seront priorisées avec 3 places disponibles.

pour aller à l'essentiel tout au long de la semaine pour la matinée de 7h30 à midi. Les consultations dentaires se font sur rendez-vous avec 4 places disponibles et les cas d'urgence. Et toute la semaine. Durant toute la semaine pour l'après-midi de 13h30 à 16h, au CMS, ce sera avec les consultations dentaires sur rendez-vous, mais cette fois-ci, 3 places sont disponibles, seront disponibles. À l'instant, c'était la lecture des communiqués pour la deuxième partie du radioservice. On peut donc clôturer le radioservice de ce soir. Et je vous le rappelle, vous pouvez retrouver ces informations si vous les avez loupées ou si vous avez pris le radioservice en cours de route. Je vous invite à vous recaler sur la fréquence à partir de 20h15. Nous, on va souffler un petit coup et juste après, on retrouve le point météo avec le bulletin de la météo marine établi par Météo France. C'est Wajouyou. Du vent du nord, belle écoute.

On fait le point météo cette fois-ci avec les prévisions de météo établies par Météo France pour les lagons du pays.

C'est un bulletin rédigé en ce jour, ce mardi 1er septembre à 16h40, heure locale. Anticyclone circulant au large de Brisbane, prolongé par une dorsale, à l'est des Tonga.

Je vous délivre les prévisions par zone valable pour cette nuit de ce mardi 1er septembre à demain, mercredi 2 septembre. Au Lagan Sud, au secteur est-sud-est, le vent soufflera autour des 10 à 15 nœuds. La houle localement longue de sud avoisinera les 1,5 m à 2 m, s'amplifiant à l'extrémité de la corne sud avec 2 m, voire 2,5 m. Et du côté du Lagan Sud, ce sera des averses isolées. Au Lagan Ouest, au secteur est-sud-est, le vent soufflera autour des 15 à 20 nœuds, mollissant au secteur est-sud-est avec 15 nœuds. Localement près de la côte, on retrouve 10 à 15 nœuds. La houle longue de secteur sud avoisinera les 1,5 m à 2 m. Et au nord de Pouya, au début, ce sera des averses isolées. Au Lagan Nord, au secteur est-sud-est, le vent sera de l'ordre de 15 à 20 nœuds. Parage Malabou avec 10 à 15 nœuds. Sur l'ouest, la houle de sud avoisinera les 1 m à 1,5 m. Sur l'est, la houle de secteur est avoisinera les 0,5 m à 1 m. Et du côté du Lagan Nord, ce sera des averses isolées. Au Lagan Est, au secteur est-sud-est, le vent soufflera autour des 15 à 20 nœuds, mollissant au sud de Canala, près de la côte, avec 10 à 15 nœuds. La houle d'est à est-sud-est avoisinera les 0,5 m à 1 m. Et du côté du Lagan Est, ce sera des averses isolées. En terminant Loyauté, comme toujours, au secteur est-sud-est, le vent soufflera autour des 15 à 20 nœuds. Mollissant parage marée et à l'ouest de l'Ifou avec 15 nœuds. Au sud des îles, la houle de sud-sud-est avoisinera les 1 m. Localement dans l'est de marée avec 1,5 m à 2 m. Au nord des îles, la houle d'est avoisinera les 1 m à 1,5 m. Et du côté des loyautés, ce sera des averses

c'était les prévisions de cette soirée pour les lagons du pays. Il est 17h41 sur la fréquence sur Jido Radio. Et j'espère que votre début de soirée se passe bien. Il commence à faire froid. Faites attention à vous, couvrez-vous bien. Nous, on va poursuivre en musique pour la suite. C'est à 18h, on retrouve la retransmission du Journal du Pacifique. Nous, on repart avec DJ Nox, Tracy Melon et le titre Tovayo.

À l'instant sur la lune, le titre Tsukitaze. Il est 17h54 sur la fréquence sur Jido Radio. Un petit rappel de notre fin de journée pour cette journée de programmation. Dans quelques instants à 18h, on retrouve l'ami John Natanga avec la rediffusion du journal du Pacifique. À 18h30 ensuite, en ce mardi soir, on retrouve notre habituelle émission, notre rendez-vous de chaque mardi soir, l'émission autour des églises libres. À 18h30 et à 19h, comme toujours, on fait le retour au calme avec l'interlude d'Hélène avant de basculer sur la fréquence de nuit. Nous, on continue avec Emails, lumière de ce monde.

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1: On retrouve le journal du Pacifique présenté par l'ami chez John Natanga.

Eh bien, vous écoutez Radio Tudo, c'est le rendez-vous de notre journal du Pacifique. Les dirigeants du Pacifique se réunissent à Palau avant une réunion clé du Forum des îles du Pacifique. La 55e réunion des dirigeants du Forum des îles du Pacifique s'est ouverte officiellement lundi soir à Koror, au Palau. Les préparatifs sont déjà mouvementés avec le retrait de dernière minute du dirigeant d'au moins un partenaire. Pour ceux qui ne sont pas acclimatés, la chaleur est aux frontes de Koror avec ses 30 degrés est insupportable. Après 5 minutes au soleil, on transpire à grosses gouttes et tout ce qu'on porte semble peser plusieurs kilos de plus. Trouver un peu de fraîcheur, même momentané, devient vite une priorité. La fureur avec laquelle la géopolitique s'entremêle à la réunion des dirigeants du Forum des îles du Pacifique FIP de cette année ressemble beaucoup à la chaleur de Koror. Même si on ne peut pas la voir, elle est omniprésente et impossible à éviter. Le retrait de dernière minute du président de Kiribati, Daniti Mamau, a déjà suscité des interrogations. Désormais, la présence du président de Nauru, anciennement Nauru, David Atiang, est également incertaine. Le retrait tardif de Mamau et l'incertitude actuelle concernant le président de Nauru, Atiang, sont au cœur des problèmes liés à l'unité et à l'ingérence extérieure au sein du PIF. À l'issue de la réunion des ministres des Affaires étrangères du Forum économique philippin FEP, a souvent au début du mois l'absence de consensus entre les membres concernant une déclaration condamnant l'essai de missiles chinois a fait à la une des journaux. La fausse ogive s'est abîmée dans les eaux du Pacifique après, ou plutôt près de Tuvalu le mois dernier. Nauru et Kiribati, qui entretiennent des liens étroits avec Pékin, étaient considérés comme les membres n'ayant pas soutenu de déclaration à ce sujet. Ces deux pays étaient également perçus comme isolés du reste du groupe pour raison de leur position à Suva. Faute d'accord, la question d'une déclaration sur les essais de missiles a été renvoyée à Koror. Ces dernières semaines, des responsables de toute la région ont travaillé à la rédaction d'une déclaration qui devrait être soumise cette semaine aux dirigeants pour examen. Malgré cela, quatre États membres du Forum des îles du Pacifique PIF, l'Australie, la Nouvelle-Zélande, les Palau et les îles Marshall, ont décidé de faire cavalier seul après la réunion de Suva et de signer une déclaration commune publiée par le gouvernement américain critiquant la Chine pour ses essais de missiles. Les Palau et les îles Marshall ainsi que Tuvalu sont les trois États membres du PIF qui entretiennent des relations diplomatiques officielles avec Taïwan. Le ministre néo-zélandais des Affaires étrangères Winston Peters, qui représente son gouvernement à Koror, avant l'arrivée du Premier ministre Christopher Luxon, a clairement fait part de son mécontentement face à l'absence de résultats Suva à l'époque. Ils n'ont en réalité avancé aucune raison si ce n'est leur désaccord, et le fait est qu'ils ne souhaitaient pas que nous fassions une déclaration claire du type « Nous nous opposons aux tirs de missiles dans le Pacifique ». Voilà ce que la déclaration aurait dû dire et nous attendons toujours qu'elle soit formulée clairement. Il semblerait que la discorde se soit propagée directement de Suva au magnifique île de Palau. La décision de Mamau de ne pas participer à la réunion cette semaine et d'envoyer à sa place David Teabouf, son directeur du service diplomatique et ancien ambassadeur en Chine, signifie que toute déclaration éventuelle concernant les essais de missiles ne sera pas approuvée par le plus haut représentant de Kiribati ni par un élu. Elle témoigne également du mécontentement actuel de Mamau à l'égard du Forum des îles du Pacifique FIP. Si l'ADN de Nauru se retire lui aussi, l'unité et la stabilité du FIP seront menacées, d'autant plus que cela priverait le groupe de deux dirigeants du bloc micronésien de sa présence cette semaine. Par ailleurs, outre une éventuelle déclaration sur les missiles, on espère vivement que les dirigeants proviendront à un accord sur les détails de la politique de partenariat approuvée par les dirigeants des îles Salomon l'année dernière. Cette politique prévoit que les partenaires du PIF, actuellement 21 partenaires de dialogue et un groupe de partenaires de développement, seraient divisés en deux niveaux, le niveau supérieur bénéficiant d'un accès plus important aux États membres. Sans surprise, la Chine et les États-Unis
occupera une place prépondérante dans les négociations sur ce sujet. Partenaire de dialogue dans le cadre actuel, il dispose tous deux d'une représentation de haut niveau à Koror. La Chine a dépêché sur place son envoyé spécial pour les affaires des pays insulaires du Pacifique, Kian Buho, tandis que le secrétaire d'État adjoint Christopher Londo dirige la délégation américaine. Taïwan, actuellement un partenaire de développement du PIF, cherchera également à obtenir une place dans ce système de niveau. Le pays a envoyé son ministre des Affaires étrangères Lin Xialong à Koror ainsi qu'une importante délégation à Palau. À noter que le premier ministre fidjien Siti Venirabuka s'est également retiré à la dernière minute de son programme prévu à Koror en raison de problèmes nationaux urgents. Il pourrait toutefois arriver plus tard dans la semaine pour la retraite des dirigeants. Tôt ce matin, le premier ministre des îles Salomon Atuel a également quitté les Palau moins de 24 heures après le dépôt d'une motion de censure à son encontre. Monsieur Well, l'actuel président du Forum des îles du Pacifique, devait céder la présidence au président des Palau, Sir Angel Whip, sur place. Les Samoa, la Nouvelle-Calédonie et le Vanuatu ont également décidé de ne pas envoyer ces deux dirigeants, mais cela avait été annoncé à l'avance et les délégations de ces États sont dirigés par des vice-premiers ministres ou des ministres de haut rang. Alors que des questions aussi importantes doivent être abordées cette semaine dans un contexte de tensions géopolitiques croissantes entre les États-Unis et la Chine, l'absence d'une représentation adéquate des membres du PIF est de mauvais augure. Un véritable consensus et un débat ouvert entre tous les membres sont essentiels dans le contexte actuel, d'autant plus que des intérêts extérieurs continuent d'exercer une influence pour servir leurs propres intérêts. Le président de Kiribati, Mamaou, remet la présidence des petits insulaires à Palau. Le président de Kiribati, Daniti Mamaou, a appelé un plaidoyer et puis un soutien plus ferme en faveur des petits insulaires lors de la passation de la présidence du groupe à Palau. S'adressant virtuellement depuis Tarawa aux dirigeants des petits insulaires réunis à Koror, Mamaou a déclaré que cette réunion offrait une occasion importante aux pays insulaires de développer des solutions communes aux défis complexes auxquels ils sont confrontés. C'est un privilège et une opportunité de faire converger les idées et les solutions aux défis complexes auxquels nous sommes confrontés, en particulier en tant que petit État insulaire, a déclaré Mamaou. Mamaou a déclaré que c'était un privilège pour Kiribati d'avoir assuré la présidence des petits États insulaires au cours de l'année écoulée. Il indiquait que les dirigeants s'étaient mis d'accord lors de leur réunion Mani l'année dernière sur deux tâches majeures: reconsidérer les caractéristiques clés et qui définissent les petits étincelaires et préciser leurs priorités collectives. Mamaou a déclaré que ce travail devrait renforcer l'approche du groupe en matière de plaidoyer international et améliorer le soutien aux besoins de développement et de financement des petits États insulaires. J'espère que ces tâches permettront de renforcer l'approche en matière de plaidoyer et de financement du développement des économies de nos petits États insulaires, a-t-il déclaré. Mamaou s'est dit convaincu que Palau poursuivrait ce travail et renforcerait la visibilité politique des petits États insulaires au niveau régional et mondial. Je suis également convaincu que le prochain président abordera cet avenir avec la confiance et l'esprit d'innovation nécessaire pour accroître la visibilité politique, l'engagement et le soutien tant au niveau régional que mondial, a-t-il déclaré. Il a remercié ses homologues pour leur soutien durant la présidence du Kiribati et a salué le travail des hauts fonctionnaires du groupe de travail sur les petits États insulaires, des administrations nationales, du secrétariat des agences internationales compétentes. Je remercie mes collègues pour leur confiance et leur soutien.
Compte tenu de ces remarques et conformément à notre pratique établie, je sollicite le soutien des membres pour que Palau assume la présidence des petits États insulaires, a déclaré Mamao. Cette passation de pouvoir confère à Palau un rôle de premier plan supplémentaire au cours d'une semaine où le pays accueille également la 55e réunion des dirigeants du Forum des îles du Pacifique et se prépare à assumer la présidence de ce même forum. Le président des Palauip appelle à une action pour les océans à l'aube de la semaine du forum. Le président élu du Forum des îles du Pacifique et président des Palau Surangelwip a appelé à une coopération internationale renforcée pour protéger les océans du monde, avertissant que les changements climatiques, la perte de biodiversité et la pollution mettent en péril l'avenir du Pacifique. Le président Wip a lancé cet appel dimanche lors d'une table ronde sur le partenariat pour les océans à Koror, en amont de la 55e réunion des dirigeants du Forum des îles du Pacifique. La table ronde a porté sur la coopération en vue de l'objectif mondial 30 d'ici 2030, qui vise à protéger et à conserver au moins 30% des océans du monde d'ici à 2030. Bien au-delà de nos côtes, le Pacifique et Bluff est une force vitale pour la planète entière, a déclaré WIP. Elle stabilise le climat mondial, assure la sécurité alimentaire de millions de personnes à travers le monde et préserve une des biodiversités marines les plus riches de la planète. Mais il indiquait que l'océan subit une pression croissante. L'océan qui nous fait vivre et est en crise profonde, a-t-il déclaré. La triple crise planétaire, changement climatique, perte de biodiversité et pollution menace la force vitale même qui nous a nourris pendant des générations. L'envoyé spécial du secrétaire général de l'ONU pour les océans, Peter Thompson, a déclaré que la santé des océans était essentielle à la santé de la planète. Il ne peut y avoir de planète saine sans océans sains et la santé des océans est actuellement globalement en déclin, a déclaré Thompson. Il a souligné que la pollution, les pratiques de pêche non durables et les émissions de gaz à effet de serre constituent des pressions majeures sur le milieu marin. Thompson a déclaré que le réchauffement des océans, l'élévation du niveau de la mer, l'acidification, la mort des coraux, la perte d'habitat marin et de biodiversité ainsi que les changements des courants océaniques affectaient déjà le climat et les systèmes météorologiques mondiaux. Le commissaire aux océans du Pacifique, Dr. Filimo Manoni, a déclaré que la protection des océans resterait une question centrale durant la semaine du forum à Palau. Il a déclaré que les pays du Pacifique avaient déjà pris des mesures importantes par le biais d'accords et de négociations internationaux pour faire progresser la protection des océans. Nous avons franchi de nombreuses étapes. Nous avons participé à des accords et des négociations internationaux qui soulignent le rôle central de l'océan dans nos vies, dans notre identité et comme vous voyez, a déclaré Manoni. Il a ajouté que les dirigeants du forum devraient examiner une nouvelle déclaration régionale appelant à des mesures plus fortes et plus urgentes pour protéger la santé des océans. Les dirigeants vont envisager de publier une nouvelle déclaration renouvelant leur appel à des mesures plus importantes et plus urgentes pour la santé des océans, a déclaré Manoni. Il a déclaré que cette déclaration réaffirmerait la position régionale actuelle du Pacifique et contribuerait à orienter l'approche de la région en vue de la COP31. Cette déclaration définit notre position régionale actuelle sur l'océan. Elle fixe la direction du Pacifique en vue de la COP31 et de la mise en œuvre d'une action collective régionale dans le cadre de la stratégie 2050 pour un continent Pacifique bleu, a-t-il affirmé. Ces discussions interviennent alors que les dirigeants du Pacifique s'apprêtent à examiner un large éventail de questions régionales, notamment le changement climatique, la gouvernance des océans, la pêche, la biodiversité et la pression croissante exercée sur les écosystèmes marins. Parallèlement, l'exposition Prospérité du Pacifique a été officiellement inaugurée au gymnase national de Palau en amont de la 55e réunion des dirigeants du Forum des îles du Pacifique. L'exposition réunit les ambassades résidentes
présidente et les partenaires diplomatiques de Palau afin de présenter leur programme et leur partenariat à Palau dans les expositions couvrent des domaines tels que la coopération au développement, l'éducation, la santé, les infrastructures, la résilience climatique, la sécurité maritime et les échanges entre les peuples. L'exposition met en lumière le rôle des partenariats internationaux dans le soutien aux communautés du Pacifique et aux priorités régionales, alors que les dirigeants et les délégations se réunissent à Palau pour la réunion annuelle du forum. Le public, les délégués du forum et les visiteurs ont été invités à visiter l'exposition au gymnase national de Palau. Le président sortant du forum Well quitte les Palau alors qu'une motion de censure secoue les îles Salomon. Le premier ministre des îles Salomon et président sortant du forum des îles du Pacifique, Matthew Well, a quitté Palau quelques heures seulement après son arrivée pour la 55e réunion des dirigeants du forum des îles du Pacifique suite à une motion de censure déposée contre son gouvernement à Honiara. Le défi politique a été lancé par le ministre de l'Intérieur et député Dista Malaita Manasseh Mailonga, qui a officiellement déposé la motion au Parlement samedi, accusant Well de prendre des décisions nationales majeures sans consultation ni approbation appropriée du cabinet. Mailonga a déclaré que la motion portait sur la question de savoir si Well continuait de bénéficier de la confiance du Parlement. La motion vise à renforcer la confiance dans le leadership du Premier ministre. Les enquêtes sont des affaires distinctes et doivent pouvoir suivre leur cours conformément à la loi, déclarait M. Mailonga dans un communiqué. Il a précisé que les préoccupations à l'origine de la motion portaient sur les décisions unilatérales prises sur des questions d'importance nationale, sans consultation ni approbation préalable du cabinet, et soulevaient des questions relatives à la responsabilité collective du cabinet, à la démocratie représentative et à la bonne gouvernance. Mailonga a déclaré avoir pris cette décision en toute confiance dans les institutions démocratiques des îles Salomon et a ajouté que le Parlement devrait être autorisé à examiner la question dans le cadre du processus constitutionnel. Au terme de la Constitution, le cabinet est collectivement responsable devant le Parlement des décisions et des actions du gouvernement. Cette responsabilité collective doit s'appuyer sur une consultation collective. La motion demande donc au Parlement de trancher une question fondamentale. Le Premier ministre continue-t-il de bénéficier de la confiance de ses députés, a-t-il déclaré. Mailonga a indiqué que les raisons détaillées de la motion seraient présentées et débattues au Parlement. Il a également rejeté les allégations selon lesquelles cette contestation politique visait à entraver les enquêtes en cours sur plusieurs dossiers importants, notamment les 33 cargaison de bauxite de West Rennell, les dépenses liées aux Jeux du Pacifique et le plan de relance économique. Ces enquêtes doivent se poursuivre de manière indépendante et sans ingérence politique, quelle que soit la motion ou son issue, a déclaré Mailonga. La motion ne doit ni entraver, ni retarder, ni influencer le travail de toute autorité d'enquête. Well venait tout juste d'arriver à Koror lorsque la nouvelle du défi a été annoncé. Il a refusé de commenter lorsqu'il a été approché par des journalistes samedi soir. Il a ensuite quitté Palau dimanche pour faire face à la crise politique à Honiara. Le ministre des Affaires étrangères des îles Salomon, Rick Howe, et le ministre de la Planification nationale et du Développement, Peter Kenilorea, devraient représenter les îles Salomon à la réunion du forum. Kenilorea a déclaré qu'il recherchait toujours les

Informations sur les raisons de cette contestation. Je n'avais aucune idée des raisons du dépôt de cette motion, a-t-il déclaré, ajoutant qu'il avait hâte d'en savoir plus. Cette motion de censure intervient trois mois seulement après l'entrée en fonction de Whale, soulevant de nouvelles questions quant à la stabilité politique des îles Salomon. Le départ de Whale constitue un nouveau revers pour la réunion du forum de cette année, qui doit déjà faire face à l'absence de plusieurs dirigeants du Pacifique. Le président de Kiribati, Taneti Mamau, n'assiste pas à la réunion, tandis que le premier ministre Samoa, Lauli Lewatea-Smith, le président Nauru, David Adeang, le premier ministre du Vanuatu, Jotam Napat, et le premier ministre fidjien, Sidibeni Rabuka, sont également absents de la réunion des dirigeants à Palau. Le ministre néo-zélandais des Affaires étrangères, Winston Peters, a qualifié l'absence de Mamau de profondément décevante. Le rôle central du Forum des îles du Pacifique ne sera pas compromis, a-t-il déclaré. Mais ça ne va pas aider. Interrogé sur la possibilité que des ingérences étrangères contribuent aux divisions ou aux absences au sein du Forum, Peters n'a formulé aucune accusation directe, mais a déclaré qu'il faudrait défier la gravité et la logique pour dire que ce n'est pas un problème majeur. Le président de Palau et futur président du forum sur Angel Whip a déclaré que le départ de Whale était regrettable mais compréhensible. Nous sommes tellement reconnaissants qu'il soit arrivé, mais il a quelques affaires à régler chez lui, a déclaré Whip à ABC. Il a minimisé les inquiétudes concernant le nombre de dirigeants absents, affirmant qu'un nombre important d'entre eux devrait tout de même être présent. L'un des points sur lesquels nous voulons nous concentrer est le suivant. Des crises surviennent, mais comment pouvons-nous trouver un moyen de faire en sorte, en tenant compte des disponibilités de chacun, de mobiliser un maximum de dirigeants, a-t-il déclaré. Car il ne fait aucun doute que lorsque tous les dirigeants sont réunis, nous pouvons obtenir des partenaires et qu'ils tiennent leurs promesses. L'analyse politique et vice-chancelier de l'Université nationale des îles Salomon-Sinu, Dr. Transforma Akwarao, a déclaré que la récente crise politique soulevait de sérieuses questions quant à la capacité du pays à maintenir un gouvernement stable, tout en recourant à l'humour pour souligner le caractère inopportun du moment où survient la crise. M. Akwarao a insisté sur la gravité du problème sous-jacent. Nous n'avons changé de gouvernement qu'en mai dernier, mais il semblerait que nos gouvernements aient désormais des garanties plus courtes que les appareils électriques, a-t-il déclaré. Dr. Akwarao a déclaré qu'il soutenait les mesures politiques prises dans l'intérêt national, mais s'est demandé si le différend n'aurait pas pu être réglé d'abord au sein du cabinet. Il est certain que cette question aurait pu être soulevée en premier lieu au sein du cabinet et qu'il aurait fallu rappeler fermement à Mathieu qu'il devait apprendre à consulter ses collègues, a-t-il déclaré. Un nouveau vote de défiance quelques mois seulement après un changement du gouvernement. Qu'est-ce que cela révèle sur nous et sur notre capacité à gouverner avec stabilité et maturité? Cette mention risque désormais d'éclipser la participation des îles Salomon à la réunion politique la plus importante de la région, tout en plaçant le gouvernement de Whale en place depuis trois mois sous une pression immédiate au niveau national. La société civile exige un siège permanent à la table des décisions du Pacifique. Les organisations de la société civile du Pacifique exigent que leur participation à la prise de décision régionale soit formellement institutionnalisée, affirmant qu'elle ne devrait plus avoir à se battre pour avoir une place à la table des négociations à chaque réunion des dirigeants du Pacifique. Cet appel a été lancé lors d'une présentation de la société civile à l'atelier sur les médias du Pacifique à Palau,
groupe en amont de la 55e réunion des dirigeants du Forum des îles du Pacifique. Joey Tao, coordinateur du réseau Pacifique sur la mondialisation, PANG, a déclaré que l'engagement de la société civile auprès du Forum des îles du Pacifique était resté irrégulier pendant des années. Nous savons très clairement ce que nous voulons, déclarer Tao. Depuis très longtemps, nous demandons un dialogue. Il y a des moments où nous sommes présents à la table des négociations et d'autres où nous sommes relégués au dernier jour d'un forum des dirigeants. Il y a donc une incohérence dans l'engagement, a-t-il déclaré. Tao a déclaré que les organisations de la société civile demandent désormais et que leur participation au processus du forum soit institutionnalisée, notamment dans le cadre de la révision de l'architecture régionale de la région. Il a déclaré que la société civile ne devait pas être considérée simplement comme un partenaire extérieur, mais comme un acteur clé et un acteur de la mise en œuvre des politiques régionales. Les partenaires au développement partiront, mais la société civile restera. Nous nous considérons comme des acteurs essentiels de la mise en œuvre des politiques gouvernementales, a déclaré Tao. Les organisations de la société civile réclament également des engagements plus fermes de la part des dirigeants du Pacifique pour protéger l'espace civique, avertissant que les possibilités pour les organisations d'agir, de s'exprimer librement et de demander des comptes au gouvernement se réduisent dans toute la région. Parmi les préoccupations figure la réduction ou le retrait des financements et ce que les représentants de la société civile considèrent comme un manque de protection juridique adéquate permettant aux organisations de s'exprimer librement et de contrôler les gouvernements et autres institutions. Tao a déclaré que l'institutionnalisation de la participation de la société civile permettrait également de créer un mécanisme de responsabilisation. Chaque année, un résultat ressort de la réunion des dirigeants et nous constatons déjà les contradictions des décisions prises. Nous avons un rôle à jouer pour veiller à ce que nos dirigeants rendent des comptes au niveau régional, a-t-il déclaré. Il a déclaré que les organisations nationales de la société civile pouvaient utiliser les décisions et les engagements régionaux pour plaider en faveur de réformes et de la responsabilisation au niveau national. Tao a déclaré aux journalistes que la société civile souhaitait faire partie intégrante du système régional plutôt que d'être considérée comme un partenaire extérieur. Nous ne nous considérons pas comme des partenaires, nous faisons partie du processus. Nous demandons depuis longtemps à avoir notre mot à dire. Comment pouvons-nous influencer les décisions à venir, a-t-il déclaré. James Barnes, conseiller principal de PICAN pour la stratégie et les affaires régionales, a déclaré que la société civile n'avait pas été invitée à participer à l'examen de l'architecture régionale qu'il a décrit comme étant dans sa quatrième et dernière phase. Barnes a déclaré que la réunion des dirigeants du forum à Palau était donc essentielle pour traiter ce qu'il a décrit comme un problème de processus et de secrétariat. Il a déclaré que les processus de la société civile étaient souvent méconnus et que les procédures de participation pouvaient être floues ou encore constante évolution. Si aucune décision n'est prise à ce stade final quant à la manière dont la société civile serait véritablement intégrée à cette architecture régionale, alors l'ambition collective du Pacifique telle qu'elle est formulée dans la stratégie 2050 pour le continent bleu du Pacifique ne pourra être réalisée. Cela ne se réalisera pas sans la société civile, a déclaré Vernies. La directrice exécutive de Piangou, Emeline Siale-Ilolahia, a déclaré que la société civile avait rejeté les tentatives de la placer dans différents niveaux ou catégories au sein de l'architecture régionale. Nous n'appartenons à personne, nous faisons partie de cette famille. Nous devrions être présents à chaque réunion ministérielle. Donnez-nous cet espace, donnez-nous l'opportunité de concevoir ce à quoi nous devrions ressembler dans l'architecture régionale. Mais nous ne sommes absolument pas un partenaire extérieur, a déclaré Ilolahia. Ilolahia a déclaré que la société civile avait besoin d'un rôle clairement défini et institutionnalisé afin que les organisations puissent
se concentrer sur la représentation et la mobilisation des communautés plutôt que de demander sans cesse l'autorisation de participer. Nous devons être institutionnalisés pour ne pas voir venir mendier ces choses tous les jours et à chaque réunion. Nous devons être là, a-t-elle déclaré. Abdul Mufez Shahed, responsable de l'engagement et de la sensibilisation de l'organisation Pacific Island Student Fighting Climate Change, a déclaré que la reconnaissance verbale du rôle de la société civile ne suffisait pas. Il a déclaré que la société civile restait absente des importantes réunions ministérielles où étaient prises les décisions affectant la région. Tant que cette institutionnalisation ne sera pas formalisée par écrit, nous continuerons à courir partout pour demander des places. Nous affirmons faire partie du processus, a déclaré Shahed. Shahed a déclaré que la société civile souhaitait que son rôle soit formellement inscrit dans les politiques publiques et créant ainsi un processus clair et un mécanisme de responsabilisation. Vous le dites, vous le reconnaissez, maintenant écrivez-le. Nous voulons une politique et nous voulons que ce soit écrit, a-t-il déclaré. Il a déclaré que les dirigeants devaient s'entendre formellement sur le lieu et les modalités de la participation de la société civile au processus de forum. Dire qu'il s'agit d'un problème de secrétariat ou de procédure est une chose, mais lorsqu'il est consigné par écrit, il est plus facile de mettre en place un mécanisme de responsabilisation, a déclaré Shahed. Les représentants de la société civile ont déclaré que leur message principal aux dirigeants du Pacifique à Palau était clair. La participation ne doit plus dépendre de processus changeants, de personnalité ou d'invitation formelle. Ils souhaitent une place permanente, officielle et responsable dans la prise de décision régionale du Pacifique. Les pays du Pacifique plaident pour la création d'un guichet spécial de financement climatique avant la COP31. Les pays insulaires du Pacifique font pression pour des mesures concrètes en matière de financement climatique afin de maintenir l'objectif de 1,5 degré à portée de main et de renforcer la voie de la gestion dans les négociations climatiques mondiales, tandis que les préparatifs s'accélèrent pour la COP pré-COP au Fidji et la COP31. Carlos Lee Morrissey, conseiller de programme et chef d'équipe pour le financement climatique et la résilience au secrétariat du Forum des îles du Pacifique, a déclaré que la région utilisait le processus pré-COP pour renforcer la coordination et faire progresser les priorités du Pacifique en vue de la COP31. La pré-COP demeure un processus de la Convention cadre des Nations Unies sur les changements climatiques, CCNECC, dont le principal objectif est et de parvenir à un consensus autour de l'ordre du jour de la COP annuelle. Mais Morrissey a déclaré que le Pacifique avait une opportunité importante cette année avec la tenue de la pré-COP dans la région. Morrissey a déclaré que les dirigeants du Pacifique avaient identifié 4 piliers clés pour leur plaidoyer en faveur du climat. Le premier objectif est de maintenir le cap de 1,5 degré Celsius, suivi de l'amélioration de l'accès au financement climatique, du renforcement du lien entre océan et climat et de l'amplification de la voix des pays du Pacifique dans les négociations internationales. Il a déclaré que les priorités étaient étroitement liées. Le Pacifique travaille actuellement par l'intermédiaire d'un groupe de travail de hauts fonctionnaires composé de responsables des ministères des Affaires étrangères et des changements climatiques de toute la région, dont les travaux alimentent les ministres du changement climatique du Pacifique. Morrissey a déclaré que les dirigeants avaient donné au ministre du changement climatique un mandat pour mener à bien l'agenda régional. Concernant l'objectif de 1,5 degré, la région œuvre à l'élaboration d'une déclaration des dirigeants mondiaux et potentiellement d'un pacte mondial plus large entre les dirigeants. L'accès au financement climatique demeure l'une des principales priorités du Pacifique, Morrissey affirmant que la région souhaite des engagements qui aillent
au-delà des déclarations politiques. En matière d'accès au financement, nous essayons d'élaborer un accord qui ne soit pas trop politique dans sa formulation, mais qui comporte des résultats concrets et précis pour sa mise en œuvre que nous pourrons poursuivre au-delà de la COP31, déclaré Moretti. L'une des principales revendications du Pacifique est que les mécanismes internationaux de financement climatique reconnaissent et mettent en œuvre plus efficacement les circonstances particulières des petits états insulaires en développement et des pays les moins avancés. Moretti a déclaré que la reconnaissance des circonstances particulières des PUD et des PMA existait depuis longtemps dans les accords internationaux sur le climat notamment.

et morale de la région en matière de changement climatique, mais que cette autorité doit s'appuyer sur l'expérience des populations touchées par les impacts climatiques. Lorsque nous entamons des négociations, nous affirmons toujours que nous avons l'autorité morale en matière de changement climatique. La question est d'où nous vient l'autorité morale. Notre autorité morale nous vient des êtres humains. Quel est l'impact sur les humains, en particulier dans notre contexte, et comment traduisons-nous cela dans les négociations, a-t-il demandé. Il a déclaré que l'impact humain du changement climatique devait rester au cœur de la position de négociation du Pacifique. Le lien entre océan et climat est également un élément clé du plaidoyer mené par le Pacifique. Morrissey a également souligné la gestion de l'environnement marin par Palau et a déclaré que le changement climatique impacte l'océan avant d'affecter de nombreuses autres parties de l'écosystème. Il a déclaré que la relation entre les océans, le climat et l'environnement au sens large était au cœur de l'approche du Pacifique. Titira, directrice du bureau sous-régional du Forum des îles du Pacifique pour la Micronésie, a déclaré que le plaidoyer de la région en faveur d'un climat politique s'organise également autour de sept domaines thématiques clés. Ces mesures comprennent l'atténuation, la transition juste, l'adaptation, le financement climatique, les océans et l'égalité des sexes dans le cadre de l'objectif plus large de maintenir le réchauffement climatique à 1,5 degré. Tire a déclaré que les océans étaient particulièrement importants en raison de leur rôle de régulateur climatique majeur à l'échelle mondiale, tandis que la question du genre restait cruciale pour lutter contre la vulnérabilité. Elle a déclaré que le processus de coordination du Pacifique permet de faire remonter les questions de négociation difficiles des responsables techniques aux ministres lorsque les progrès sont au point mort. Chaque bloc de négociation a ses propres positions sur les questions abordées lors des négociations climatiques de l'ONU et les négociations techniques peuvent parfois aboutir à une impasse. Si le plan technique, si les choses n'avancent pas, elles sont portées au niveau politique, a déclaré Tira. C'est là que nos voix prennent toute leur importance. Elle a indiqué que les ministres du Pacifique pourraient alors dialoguer directement avec les ministres d'autres régions du monde afin de surmonter les blocages dans les négociations techniques. Ce processus, a-t-il déclaré, s'inscrit dans le cadre des efforts plus larges déployés par la région pour se coordonner en bloc et veiller à ce que les priorités du Pacifique soient clairement représentées dans les négociations climatiques de l'ONU. Alors que la pré-COP vise à rapprocher les discussions internationales sur le climat de la région, les pays du Pacifique cherchent à transformer leurs appels de longue date à l'action climatique en résultats concrets, notamment en matière d'accès au financement. Pour Morrissey, l'enjeu principal est de veiller à ce que la reconnaissance internationale de la vulnérabilité du Pacifique se traduise par des mécanismes concrets qui produisent des résultats et qui met fin à notre journal du Pacifique. Merci de votre fidélité.

Eh bien, il est 18h40 sur Jido Radio. Nous on poursuit et on termine cette journée de programmation par un temps de recueillement, en espérant que de votre côté, votre soirée se déroule bien. C'est l'émission Autour des Églises Libres. Ce soir, nous sommes avec Pasteur Kaïba, mais aussi le président de la communauté évangélique libre. Belle écoute à tous.

Bonne. Je voudrais dire merci à chacun, chacune, ceux qui sont fidèles à Radio Dido, à l'émission Jeunesse en Christ. Pasteur, je voudrais vous saluer ce soir, vous qui êtes de près comme de loin, vous qui êtes dans les hôpitaux, vous qui êtes à l'île de l'oubli. Je voudrais vous saluer ce soir, vous qui êtes loin de nous, vers Yengen, sur Wayaguet, à Pagou, Temeline, là où vous êtes, à Ouigua, dans les îles Loyauté. Le pasteur voudrait vous saluer ce soir. Merci pour l'émission Jeunesse en Christ. Je vais nous inviter, on va prier ensemble. Moi, du mon Père, merci. Merci de ta bonté, merci de ta grâce. Merci de ta parole ce soir que nous allons partager. Nous voulons te dire merci pour ceux et celles qui vont écouter ta parole ce soir. Que tu les bénisses là où ils sont, qui sont fidèles à cette émission, Seigneur, tous les mardis. Seigneur, merci pour ceux qui m'ont dévancé, les frères, Seigneur, qui ont annoncé ton évangile. Puisse vraiment les bénir. Bénis ta parole que nous allons partager ensemble ce soir. Ton nom Jésus. Amen. Matthieu chapitre 26 pour nous ce soir. Ceux qui m'écoutent, ceux qui ont leur Bible avec eux ce soir, je vous invite à prendre la parole du Seigneur avec moi ce soir. Et nous allons lire ensemble Matthieu chapitre 26, 36, dont nous allons méditer ensemble jusqu'au verset 46. Je vais faire cette lecture pour nous. Là-dessus, Jésus alla vers eux au lieu de dire Gethsémani. Et il dit aux disciples, « Asseyez-vous ici pendant que je m'éloignerai pour prier. » Il prie avec lui Pierre et les deux fils de Zébédée. Et il commença à être saisi de tristesse et d'angoisse. Il leur dit alors, « Mon âme est triste jusqu'à la mort. Restez-y et veillez avec moi. » Puis il s'avança un peu, se jeta la face contre terre et pria ainsi, « Mon Père, s'il est possible que cette coupe s'éloigne de moi, toutefois non pas comme je veux, mais comme tu veux. » Il revint vers les disciples qu'il trouva endormis. Il dit à Pierre, « Vous n'avez donc pas été capable de veiller une heure avec moi. Veillez et priez afin de ne pas entrer en tentation. L'esprit est bien disposé, mais la chair est faible. » Il s'éloigna une deuxième fois et pria ainsi, « Mon Père, s'il n'est pas possible que cette coupe s'éloigne sans que je la boive, que ta volonté soit faite. » Il revint et les trouva encore endormis, car leurs yeux étaient appesantis. Il les quitta, s'éloigna de nouveau et pria pour la troisième fois, en répétant les mêmes paroles. Puis il revint vers ses disciples et leur dit, « Vous dormez encore maintenant et vous vous reposez. Voici que l'heure est proche, où le Fils de l'homme va être livré aux mains des pécheurs. Levez-vous, allons, celui qui me livre s'approcha. » Je vous invite à chanter le cantique 342 sur les aides de la foi.

Veillez et priez afin de ne pas entrer en tentation. L'esprit est bien disposé, mais la chair est faible. Le verset 41. Mes chers amis, nous qui écoutons la radio ce soir, lorsque un membre de la famille s'approche tout doucement de sa mort, et d'ailleurs lui-même le ressent, hein, le ressent quand la mort il s'approche, certainement l'angoisse qui est là, qui est présent, certainement la tristesse aussi, qui est présent aussi, parce que on regarde, on voit, on ne peut pas peut-être communiquer, ceux qui sont autour de nous, qui nous voient couchés sur notre lit, lorsque nous sommes en situation très affaiblie, parfois c'est compliqué pour nous. Alors Jésus lui-même, dans la lecture que je viens de lire avec vous, il était certainement peut-être pas dans cette même situation, mais le verset 38 nous dit ceci, il lui dit même, « Mon âme est triste jusqu'à la mort, restez ici et veillez avec moi. » Mais il va dire surtout à Simon-Pierre, il prie avec lui Pierre et les deux disciples, les deux fils de Zébédée, et il commença à être saisi de tristesse et d'angoisse. Voilà, parce que mon âme est triste. Il sent la mort s'approcher de lui. Il sent la mort venir. Et il va prendre ses deux disciples, les deux fils de Zébédée avec Pierre, pour se retirer, pour prier avec lui. Mes chers amis, c'est vrai que ce n'est pas évident. Pasteur, de temps en temps, il va visiter les malades, ceux qui sont dans les hôpitaux, dans l'hôpital au Midi-Pôle. Mais c'est vrai que ceux qui sont dans cette situation n'est pas évident. Mais là, Jésus dit le verset qui est très important. Veillez, priez. Veillez, priez. Et je voudrais te dire ce soir, ce qui est merveilleux, c'est que Christ lui-même, Jésus lui-même, a vécu des moments ainsi. Lui-même, il sentait sa mort venir. Il sentait sa mort venir. Et c'est normal qu'il a une réaction d'homme, parce qu'il est fils de l'homme. C'est tout à fait normal qu'il sent une tristesse, parce qu'il est le fils de l'homme. Il est le fils de l'homme. Il sent la chair, sa chair, sentir la mort venir. Mais quelle tristesse! Et c'est tout à fait normal. Il va dire à ses trois disciples de se retirer avec lui, pour être avec lui, pour prier ensemble. Et lui, à lui seul, il va demander une seule et même prière. Par trois fois, Jésus s'est retiré. S'il est possible, Père, de retirer de moi cette coupe, parce qu'il sait que c'est la crucifixion qui s'approche, c'est sa mort qui s'approche. Voilà, qui s'approche. Mais béni soit le Seigneur. Parce que cette mort-là, même si c'est triste pour lui, c'est la tristesse, c'est l'angoisse, mais cette mort, lui-même, Christ, en tant que fils de Dieu, tout à l'heure j'ai dit fils de l'homme, parce qu'il sentait cette tristesse comme toute personne qui arrive presque au bout de leur vie, la mort s'approchait. Mais là, en tant que fils de l'homme, il savait. Voilà pourquoi, à sa troisième temps de prière avec ses disciples, ben lui-même il va dire à son papa, non pas ma volonté, papa, mais ta volonté, parce qu'il sait. Il sait que cette victoire-là de la mort, lorsqu'il va franchir, on va dire, le seuil de la mort, ben c'est la victoire pour toi qui m'écoute ce soir. C'est la victoire pour toi, est-ce que tu le sais? Cette tristesse de Jésus, fils de l'homme, il sent sa mort venir, et il va demander à son papa, si possible, de retirer cette coupe de mort. Mais il va dire à la troisième fois de ce temps de prière, non pas ma volonté, mais ta volonté. Et cette victoire va coûter à ta vie, à ton espérance, toi qui es
au bout du gouffre. Oui, la parole de Dieu nous dit quoi? Car le salaire du péché, c'est la mort. Toi et moi, nous sommes condamnés. Nous sommes condamnés par ce péché-là. Le péché nous condamne à la mort. Mais gloire à Dieu. Gloire à Dieu parce que cette tristesse, la tristesse de Jésus, la mort de Jésus va me conduire, va te conduire à une victoire. Merci Seigneur. À une victoire. Il va remporter. Il va remporter cette victoire sur la mort par la résurrection. Voilà pourquoi, mon ami, si tu as quelqu'un que tu vas visiter à l'hôpital, couché sur son lit, certainement qu'il voit sa mort s'approcher, ton cousin, ton neveu ou ton oncle qui est couché sur ce lit, ou bien la personne qui est avec toi, ton mari ou ton épouse qui est avec toi et qui est en souffrance, dis-lui que Christ, il l'a remporté. Il a remporté cette mort, il a remporté cette tristesse par sa résurrection. Par sa résurrection. Dis-lui que Christ est vivant, que Christ est plus que vainqueur. Voilà pourquoi Jésus lui-même va dire à ses disciples, veillez, priez. Oui, voilà toute espérance pour nous. Dis à ton mari, dis à ton épouse que Jésus est vivant, Jésus est celui qui a transformé. Ce deuil en victoire, cette mort à la résurrection. Merci Seigneur, parce que, comme dit Paul, que la mort m'éteint. Oui, mon ami, si toi qui es malade, si tu sens cette tristesse-là s'approcher de toi, mais dis-toi une chose, que Christ lui-même, il a traversé ce moment-là. Mais sa victoire, il sait qu'il est au bout. Pour lui, mais aussi pour l'homme pécheur dont je suis. Dont tu es, toi. Merci Seigneur pour sa parole. Merci Seigneur pour cette victoire. Et nous bénissons le Seigneur pour sa grâce, pour son amour qu'il nous accorde. Donc, ce qu'il faut se dire ce soir, que si tu as cette tristesse, si ton mari ou ton épouse a cette tristesse, dis-lui que Christ a remporté la victoire. Dis-lui que Christ a remporté la victoire. Il a été triste, mais la victoire est au bout pour lui. Parce que Christ a remporté la mort par sa résurrection. Béni soit le Seigneur. Je vais porter notre prière. Père éternel, ce soir je voudrais porter devant toi celui ou celle, Seigneur, qui s'approche de sa mort, où toute sa famille sont autour de lui, ou son épouse ou son mari qui est autour de lui en souffrance. S'il a cette désespoir-là, cette tristesse-là, parce qu'il sent que la mort bientôt pour lui. Mais Père éternel, je prie pour moi pour que tu viennes auprès de ce cœur triste, transformer ce cœur triste en cœur de joie, de dire que nous avons toute espérance en toi. Merci parce que toi-même tu as remporté la victoire, Seigneur, par cette tristesse, par la résurrection. Christ et moi, il est ressuscité. Béni soit ton nom, Père. Merci parce que tu nous dis ce soir de veiller, de prier. Même si nous sommes en souffrance, même si la mort s'approche de nous, mais tu nous donnes cet espoir, Seigneur, en nous-mêmes. Nous pouvons prier dans le cœur, même si parfois la bouche a du mal à s'exprimer, mais le cœur peut s'exprimer. Cette espérance en toi, Père éternel. Merci, Papa. Merci, je prie bon pour ceux et celles qui traversent ce moment-là. Seigneur, que tu sois leur victoire, que tu sois leur espérance. Seigneur, dites et mets dans leur cœur, Seigneur, que après la mort, il y a la vie. Sois béni, Papa, et bénis ceux et celles qui traversent ce moment-là. Sois loué, sois glorifié. Ton nom, Jésus. Amen. Voilà, merci pour ce soir, pour ceux et celles qui ont écouté cette parole. Voilà, je vous laisse mon numéro. Pour ceux et celles qui veulent que Pasteur puisse prier pour eux, puisse donner des conseils. Donc le 97 08 40. Donc vous pouvez me laisser par SMS vos messages pour que après par la suite je puisse vous appeler ou bien prier pour vous. Lorsque voilà, il nous arrive des moments ainsi, de dire que Christ, il est la victoire, il est l'espérance. Merci pour tous ceux et celles qui m'ont écouté ce soir. Que le Seigneur vous bénisse.
puisse bénir sa parole. Et là où tu es, ben dis-toi une chose, que Christ est avec toi, que Jésus, il est auprès de toi, que Jésus peut entendre ta souffrance et le cri de ton cœur. Donc n'oublie pas, voilà mon numéro, passe à Kaïba, 97 08 40, 97 08 40, voilà. Que le Seigneur vous bénisse. Amen.

Il est 19h passé de 12 minutes sur la fréquence. Le prochain temps de recueillement autour de l'émission des Églises Libres, on se donne rendez-vous mardi prochain à la même heure de 18h30 à 19h. Avant d'ouvrir l'interlude, un bonsoir à tous ceux qui nous ont rejoints entre-temps et ceux qui sont déjà branchés. J'espère que ça va, que cette journée s'est bien passée, que vous êtes au chaud, à l'abri par ces temps qui courent. Comme je l'ai dit juste avant, il est 19h, passé de 13 minutes sur le Canal K. Autrement dit, c'est la fin de la journée de programmation. Mais aussi la fin de la journée de travail. De la journée au champ, ou simplement à la maison, à l'hôpital, sur la route, ou de l'autre côté des murs. Ensemble, on se retrouve un dernier instant sur le Canal K pour faire le retour au calme. Et pour faire perdurer ce temps de recueillement que Pasteur Kaïba a déjà amorcé. Moi, j'amène un petit temps de méditation, de littérature. Et avec ça, un peu de voyage. On s'offre un moment pour soi avant de tout doucement se séparer. De lancer la fréquence de nuit et de continuer la soirée. Ce soir, pour ouvrir le mois de septembre, nous sommes avec notre acolyte en pays Païchi, Monsieur Boy-Charles Tutugoro, avec un écrit intitulé « 1er septembre, le ventre du monde ». Belle écoute à tous.

1er septembre, le ventre du monde, en Kanaky, Nouvelle-Calédonie. Le 1er septembre arrive doucement, à la fin de la saison fraîche. La terre change de souffle et déjà commencent les préparatifs des ignames. L'igname, comme le tarot, va demeurer 9 mois dans le ventre de la terre, dans l'obscurité fertile, avant de revenir à la lumière. 9 mois, comme l'enfant porté dans le ventre de sa mère. Alors, l'océan apparaît autrement, grand placenta bleu du monde, matrice originelle qui nourrit, relie et porte toute vie. Toutes les rivières finissent par rejoindre l'océan. Toutes les différences peuvent y trouver leur place. Peut-être est-ce là que l'Océanie peut offrir au monde une autre vision de l'humanité. Une humanité qui ne sépare plus, qui ne domine plus, mais qui apprend à relier le masculin et le féminin. La force et la douceur, l'action et l'accueil, la terre et l'océan, le visible et l'invisible, le masculin pour semer, protéger, bâtir, et le féminin pour accueillir, nourrir, faire naître. Et entre les deux, la danse éternelle du vivant. Un cycle s'achève, un autre commence à prendre racine. Sous nos pieds, les ignames grandissent en silence. Dans le ventre de l'océan, la vie poursuit son voyage. Et dans le ventre du monde, quelque chose est déjà en gestation. Que ce nouveau cycle nous apprenne à devenir moins séparés, plus fluides, plus reliés, car nous venons tous de la même matrice. Nous sommes des rivières en chemin vers l'océan. Et peut-être que l'avenir de l'humanité commence lorsque nous comprenons enfin que l'océan, qui semble nous séparer, est en fait celui qui nous unit. 1er septembre, le ventre du monde, de Boye Charles Tutugoro.

olé. Encore et toujours, infiniment olé. Pour l'écoute, pour la fidélité, pour le voyage passé ensemble. Pour perdurer et continuer cette fréquence de nuit, pour l'ouvrir plutôt, on écoute Nyambiri, Taranoué, suivi de Machilo, Chindori. Belle écoute à tous et excellente soirée sur la meilleure des fréquences. C'était Hélène et ici s'achève mon interlude.

On nous prie d'annoncer le décès de Monsieur Siti Maki, survenu ce lundi 31 août dans sa 83e année. Une veillée se tiendra demain, mercredi 2 septembre à partir de 7h jusqu'à la levée du corps, au centre funéraire de Nouméa. Un office religieux sera célébré en la chapelle du centre ce mercredi 2 septembre à partir de 10h15, suivi de l'inhumation au cimetière du 5e kilomètre. Cet avis est signé par la famille Haru et Loulé.

on nous prie d'annoncer le décès de monsieur Benno Sosefo, survenu ce 30 août 2026. Une veillée se tiendra à la morgue municipale de Nouméa demain, mercredi 2 septembre à partir de 7h jusqu'à la levée du corps. La cérémonie religieuse sera célébrée à la chapelle du centre ce mercredi 2 août à partir de 8h15, suivie de la crémation à 9h. Les familles Sekem, Takala et Falela Vaki, ses enfants, petits-enfants et arrière-petits-enfants, ont la douleur d'annoncer le décès de leur maman, grand-mère et arrière-grand-mère et sœur. Losalia Sekem épouse Falela Vaki, survenue ce dimanche 30 août dans sa 83e année. La veillée aura lieu au centre funéraire de Nouméa demain, mercredi 2 septembre à partir de 7h jusqu'à 11h30. Un office religieux sera ensuite célébré en la chapelle du centre ce même jour à 12h15, suivi de son inhumation au cimetière du 5e kilomètre. La famille vous remercie pour vos pensées, vos prières, vos messages et votre soutien en cette douloureuse épreuve. Nous tenons à nous excuser auprès des familles qui n'ont pas pu être prévenues plus tôt. Cet avis est signé par la famille. On nous prie d'annoncer le décès de Madame Malia Maaga Gaasifana, née Toufélé, survenue ce vendredi 28 août. Un dernier hommage lui sera rendu à la morgue de Païta, où aura lieu une veillée demain, mercredi 2 septembre de 10h à 13h. Une célébration religieuse sera célébrée ensuite à 13h15, suivie de son inhumation à 14h au cimetière de Païta. Je ne meurs pas, j'entre dans la vie, de Sainte Thérèse de Lisieux. Aux familles Bouillon, Poigoun et Diane, on nous prie d'annoncer le décès de monsieur Poindy Bouillon, survenu ce lundi 31 août. Le transfert du corps vers Touo à Kangouma est prévu pour demain, mercredi 2 septembre à partir de 5h. L'inhumation aura lieu à Kangouma ce jeudi 3 septembre dans la matinée. Nous vous prions de bien vouloir nous excuser auprès des familles qui n'auraient pas pu être prévenues ou citées dans cette annonce. Cet avis est signé par ses enfants et petits-enfants. Aux familles Midja et Alia Kanala et Nouméa, aux familles Pulio et Alia Puebo et Nouméa, ses enfants Alain, Laurent et Raymond, ainsi que ses petits-enfants et arrière-petits-enfants, ont la douleur d'annoncer le décès de leur mère, grand-mère et arrière-grand-mère. Madame Valentine Pulio, veuve Midja, survenue ce dimanche 30 août à l'âge de ses 90 ans. Une veillée se tiendra demain, mercredi 2 septembre, de 10h à 20h à la morgue municipale de Nouméa, ainsi que ce jeudi 3 septembre de 7h à 11h30. La cérémonie religieuse se déroulera en la chapelle du centre, ensuite ce jeudi 3 septembre à 12h15, suivi de l'inhumation à 13h au cimetière de Nembo, anciennement centre Raoul Folero. Selon la volonté de la défunte, aucune coutume ne sera célébrée. La famille remercie chaleureusement toutes les personnes qui, par leur prière et leur présence, les accompagnent dans cette douloureuse épreuve et prient pour le repos de l'âme de leur regrettée mère, grand-mère et arrière-grand-mère.
nous prie de vous faire part du décès de Siolesio Fanene, survenu ce vendredi 28 août dans sa 60e année. La veillée aura lieu au centre funéraire de Nouméa ce mercredi 2 septembre demain, à partir de midi jusqu'à 20h. Une deuxième veillée aura lieu ce jeudi 3 septembre de 8h à 13h. Un office religieux sera célébré en la chapelle du centre ce même jour à 14h15, suivi de la crémation à partir de 15h. La famille vous remercie pour vos pensées, vos prières, vos messages et votre soutien en cette douloureuse épreuve. Frédéric et Sandra, ses enfants et leurs conjoints, ses petits-enfants, les familles, Jeanne et Chansavoir, ses amis, ont la douleur d'annoncer le décès de Madame. Raymond Sikora née Jeanne, survenue ce samedi 29 août à l'âge de ses 80 ans. Une veillée se déroulera au centre funéraire du Pont des Français ce jeudi 3 septembre de 16h à 19h. Dans le respect de ses volontés, la crémation se fera dans l'intimité. Ni fleurs, ni couronne. Il y aura la présence d'une corbeille à dents et une tenue colorée est souhaitée. Au grand chef du district de Mouli, à Ouvéa, aux familles Tokotoko, Adjilema Faoutolo, Waimo et Laloéné, aux familles Doumaï et Meaou, aux familles Goni, Wao, Bouema, Poumeli, Micham et Djioni, aux familles Ouégué, Naoumo, Taupoulou et Poulawa, aux familles Wageta, Kapoueri et Djarima, aux familles Bali, Katie et Aema, aux familles Laoumana, aux familles Waboula, Polo, Baïa, Tioué, Toulou, Wajiget, Tiaou et Alozio, Alekin. Aux familles Wamaï, Saulo, Suolou, Matao, Wala, Kalo et Alozio à Fayaoué. Aux familles Gouzenes, Watiligon et Kenegei, Monsieur Djéou, excusez-moi, Déoui, Joseph, au grand chef Daoumé à Fayaoué, Ouvéa. Aux familles Aben et Maou, Madame Wetewea Marie-Rose, la famille Taom, la famille Nena, la famille Jacquemen, aux familles Tomo et Nomwara Thio, Monsieur Souvé Pétélo, Monsieur Chapelle, Philippe, Madame Alagaou Euphrasie, Madame Feta Olga et ses enfants, Madame Weimou, Marguerite et ses enfants, Mesdames Soulou, Annette et Charline et leurs enfants, Madame Wamaï, Elisabeth et leurs enfants, Madame Atawa Yolande et ses enfants, Kouate Bernadette et ses enfants, Toulangui, Marie-Pierre et Christine, Madame Mounier, Marianne et Ouké et ses enfants, Wamerengo Goyon, Monsieur Chouakouba Taoula, Madame Alozio Claudine, Omniwak Scolastique, Madame James Olga, Kamouda Armandine à Pointe-Dimier, Madame Tawaouf Rita Ouvéa, Madame Haochas Astrid, Djoupa Salomé à Ouvéa Wimion, Clarisse, Madame Touben Paulette, Madame Tanoueri Marie-Joël Atio, Madame Gop Valentina Ouvéa, Madame Mana Anne Alifou, Madame Malakai Marie-Noël Amari, Madame Moniane Germaine Amari, à Madame Laoumana Marie-Joseph, Madame Déméné Clémentine, Madame Goni Hortense, Madame Aïma Pauline, Madame Seiko Nathalie, Madame Ouela Jacqueline, Madame Men Rachel, Madame Maroui Elodie, Madame Pito Zita, Madame Néoire Gloria, à ses petits-enfants Métropole, Tokotoko, Ivan, François, Adrien, Charline, Ismaël, Océane et Adrienne, à son neveu Waimo, Adolphe en métropole,
s'affichent Madame Girardet, Charline en métropole, sa nièce, Mademoiselle Oaimo Anastasie et Toko Toko Diana en métropole, ses voisins de Oaimo, à l'Association de Notre-Dame du Pacifique, aux paroissiens de l'église du Vœu, aux prêtres, Père Kapikawa et Père Ngo. On nous prie d'annoncer le décès de Monsieur François Ichena, survenu ce dimanche 30 août au Médipôle, à l'âge de ses 86 ans. La veillée aura lieu au grand salon funéraire de Nouméa ce jeudi 3 septembre de 8h à 19h30. La veillée reprend le lendemain, vendredi 4 septembre à partir de 8h. La cérémonie religieuse sera célébrée au grand salon funéraire de Nouméa ce vendredi 4 septembre à partir de 10h, suivi de l'inhumation à 11h au cimetière du 5e kilomètre. Le travail coutumier se fait à Nouville, chez Pahamé. La famille s'excuse auprès des familles et des personnes qui n'ont pu être citées ni prévenues. Maryse Russet, son épouse, Sylvie, sa fille, Simon, son fils et Marine, sa compagne, Mila, sa petite-fille, profondément touchée par les nombreuses marques de sympathie et d'amitié que vous leur avez témoignées lors du décès de M. Jacques, Marie Russet, dit Jackie, vous remercie d'avoir partagé leur peine en cette douloureuse circonstance.

On achève la première partie du Radio Service. C'était la lecture des avis de décès. On continue et on enchaîne avec la deuxième partie et la lecture des communiqués. Émanant de la commune de Puebo. Madame le maire de la commune informe l'ensemble de ses administrés de la tribu de Saint-Louis, Puebo, qu'une coupure d'eau est prévue ce jeudi 3 septembre à partir de 8h pour des travaux d'entretien au niveau du captage de Puyrenne. À titre d'information, il est recommandé à l'ensemble des administrés de maintenir fermés les robinets durant l'intervention. Le rétablissement de celle-ci se fera avant 14h30. Madame le maire s'excuse des gênes qu'occasionne cette intervention et vous prie de croire à l'expression de ses sentiments respectueux.

poursuivons. L'Office des Postes et Télécommunications lance un appel d'offres ouvert en vue de la passation des marchés ayant pour objet fourniture de carburant pour les besoins d'exploitation de l'OPT, répartis en 33 lots. Les soumissionnaires pourront prendre possession du dossier de consultation des entreprises, des parutions du présent avis, en version dématérialisée, sur la plateforme de dématérialisation, sur le site à l'adresse suivante www.marchepublic.nc. Les candidats sont invités à s'inscrire sur la plateforme afin de pouvoir être destinataire des éventuels modificatifs apportés au dossier de consultation des entreprises. Les soumissions devront être remises au plus tard ce 5 septembre 2026 à 15h délai de rigueur, en version dématérialisée par voie électronique sur la plateforme de dématérialisation en se connectant au profil acheteur à l'adresse suivante www.marchepublic.nc ou bien en version papier à la direction générale de l'Office des Postes et Télécommunications, l'immeuble Waruna 2, 2 rue Manchauvet à l'accueil au rez-de-chaussée 98-841 Nouméa. L'attention des soumissionnaires est attirée sur la nécessité du strict respect des clauses figurant au règlement particulier de l'appel d'offres inclus dans le dossier. Les soumissionnaires restent engagés par leur offre pendant un délai de 150 jours, à compter de la date limite de remise des offres. L'Office des Postes et Télécommunications de Nouvelle-Calédonie, Kanaky, se réserve le droit de ne pas donner suite ou de ne donner qu'une suite partielle au présent appel d'offres. Ce communiqué est signé par le directeur général, M. Thomas Dedecker.

émanant du lycée chez Michel Rocard. 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Au programme, premier point, accueil par les personnels de l'établissement et visite guidée chez du lycée, des installations techniques de l'internat, des plateaux sportifs et de l'exploitation agricole. 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Venez découvrir le lycée chez Michel Rocard, ses formations, ses équipes, ses élèves et son exploitation agricole. Ce communiqué est signé par le directeur de l'établissement public de l'enseignement, M. Samer El Hassan.

émanant de la province Nord. Elle informe et accueille du 31 août au 25 septembre une équipe médicale de l'Ordre de Malte, France, dans le cadre d'une mission de renforcement de l'accès aux soins. Composée d'un dentiste et de deux infirmières, cette équipe interviendra principalement dans les communes de Poum et de Ouégoua. Le dentiste et une infirmière seront affectés au CMS de Poum et l'autre infirmière au CMS de Ouégoua. Pour toute information concernant le planning de consultation du dentiste au CMS de Poum, la population pourra directement le consulter au CMS ou en contactant le CMS au 47 74 70. Je répète, le 47 74 70. Pour le planning du dentiste du 2 septembre au 25 septembre. Le lundi, pour la matinée de 7h30 à midi, les consultations dentaires se font sur rendez-vous avec 4 places disponibles. Plus les cas d'urgence. L'après-midi, de 13h30 à 16h, les consultations dentaires se font sur rendez-vous avec 3 places disponibles. Le mardi, les consultations dentaires se font sur rendez-vous avec 4 places disponibles plus les cas d'urgence. L'après-midi, les consultations dentaires se font sur rendez-vous avec 3 places. Le mercredi, les consultations dentaires se font sur rendez-vous avec 4 places et les cas d'urgence. L'après-midi, de 13h30 à 16h, les consultations dentaires se font sur rendez-vous avec 3 places disponibles. Passons au jeudi, les consultations dentaires se font sur rendez-vous avec 4 places disponibles et les cas d'urgence. L'après-midi, de 13h30 à 16h, les consultations dentaires se font sur rendez-vous avec 3 places disponibles. Et enfin, pour le vendredi, les consultations dentaires pour la matinée de 7h30 à midi, les consultations dentaires se font sur rendez-vous avec 4 places disponibles et les cas d'urgence. Et enfin l'après-midi, de 13h30 à 16h, ce sera

Ce sera avec les consultations dentaires sur rendez-vous, mais cette fois-ci, trois places sont disponibles, seront disponibles. À l'instant, c'était la lecture des communiqués pour la deuxième partie du radioservice.

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1: Bonsoir à tous. Au sommaire de notre édition, Semaine des langues, 5 jours pour célébrer la diversité linguistique à l'Université de Nouvelle-Calédonie. La caravane de l'entrepreneuriat reprend la route du 7 au 19 septembre en Nouvelle-Calédonie. Portée par les élèves et l'équipe enseignante du lycée Jules Garnier, elle sillonnera la Grande Terre et pour la première fois les îles Loyauté et l'île des Pins. Toujours au lycée Jules Garnier, aura lieu dès lundi prochain la semaine ESCE au lycée, une semaine pour sensibiliser et agir. Enfin, à Wanaham, une mobilisation sans blocage de l'aérodrome est déterminée. Le collectif 3CD marche pacifiquement, réaffirme son combat contre la discrimination systématique. Bonsoir à tous, mon pays Kanaky, merci d'avoir choisi Radio Djido pour vous accompagner en cette fin de journée. À Wanaham, Alifou, pas de blocage ce matin de l'aérodrome, mais une mobilisation bien présente. Sous l'œil des forces de l'ordre, le collectif 3CD a organisé une petite marche pacifique sur le terrain de foot du site Oukénessodi, réaffirmant son combat pour le retour à Magenta. Sur les banderoles, halte à la discrimination et l'intimidation ne fera pas taire un peuple. Le mouvement reçoit aussi le soutien du président de la province des îles Loyauté, Michael Forrest, écho de cette mobilisation ce matin à Wanaham. Guillaume Wamina du collectif estime que les décisions publiques, les procédures ou les choix politiques créent une inégalité structurelle envers les usagers des îles et qu'il exige qu'on y mette fin. On l'écoute.
2: Ben, la situation aujourd'hui, c'est qu'on a reçu de la part du haut commissaire un communiqué qui disait qu'il ne faut pas bloquer et qu'il est prêt à mettre les forces de l'ordre en effectif sur place pour nous empêcher le blocage. Aujourd'hui, j'arrive ici sur le lieu, pas de blocage, mais sur le lieu de rencontre à nous habituel. Et là, on se rend compte qu'il y a une présence de forces de l'ordre de chaque coin de l'aérodrome. Donc nous, je ne peux pas non plus amener les gens, les vieux, là-haut en confrontation. Donc nous, on reste là et puis j'attends vers 7h ou 8h quand il y aura du monde pour faire une petite marche auprès de nos banderoles qu'on a mis là-bas et nos revendications qu'on a mis devant la route. C'est ça, notre objectif, c'est de faire voir nos revendications par le biais des banderoles et surtout pour dire que nous, notre combat, il continue. Hein. On a un combat légitime. Aujourd'hui, on ne veut pas que nos vieux, que nos personnes soient jetées là-haut à tout ou tard. On veut tout faire revenir à Magenta. Et aujourd'hui, la condition qu'on avait demandé à M. Tokomouli, c'est que s'il veut qu'on ouvre les aérodromes, il faudrait faire venir tout simplement Aircal à Magenta. On a le soutien contrairement à avant, aujourd'hui on a le soutien de M. Mika Forest, le président de la province des îles. Nous avons le soutien aussi de Mme Omera, qui est la présidente du commission de transport au Congrès. Et puis M. Tokomouli nous a fait comprendre qu'il est prêt à nous aider. Mais voilà quoi, donc c'est pour ça qu'on est un peu là. Donc il est prêt à nous aider, il aurait dû peut-être faire un geste fort pour nous dire que c'est bon quoi. Mais là on n'a rien. Hein.
1: Je vous le dis en titre, depuis hier et jusqu'au 4 septembre, les campus de Nouville et de Bako accueillent une nouvelle édition de la Semaine des langues organisée par la Maison des langues et des mobilités de l'UNC. L'objectif est de faire découvrir la richesse linguistique et culturelle de la Nouvelle-Calédonie et de son environnement régional. Une manifestation qui s'inscrit également dans la décennie internationale des langues autochtones de l'UNESCO qui s'étend de 2022 à 2032. Pendant 5 jours, étudiants, personnels de l'université et grand public sont invités à découvrir et pratiquer de nombreuses langues de l'Asie au Pacifique, en passant par l'Europe, les langues kanak, le créole, le maori, mais aussi le japonais, le coréen, l'indonésien ou encore le tahitien seront notamment à l'honneur. Au programme des slams, lectures, scènes ouvertes, performances musicales, mais aussi des ateliers de calligraphie coréenne, de danse indonésienne, des danses traditionnelles de Uwe Amofutuna, de tressage en langue de Belépo, encore de confection de couronnes de fleurs tahitiennes. Plusieurs artistes et collectifs participeront également à cette semaine, parmi lesquels la chorale Alassé, Simanin, Poloamo et Music Lab. Les participants pourront aussi prendre part à une fresque plurilingue collective ou encore relever des défis à travers les Olympiades d'anglais, des jeux en maori et différentes animations linguistiques. La semaine se poursuivra enfin autour des enjeux de préservation et de transmission des langues du Pacifique, avec notamment la projection du documentaire Poletopole, les îles du Pacifique, et un séminaire de recherche consacré aux langues en Océanie. La semaine des langues 2026 est gratuite et ouverte à toutes et à tous sur les campus de Nouville et de Bakou. Donner aux jeunes Calédoniens l'envie d'entreprendre en partant d'un besoin concret de leur quotidien pour imaginer une activité capable d'y répondre, c'est l'objectif de la caravane de l'entrepreneuriat qui reprend la route du 7 au 19 septembre. Après avoir sillonné plusieurs communes de la Kanaky-Nouvelle-Calédonie, la caravane de l'entrepreneuriat change d'échelle cette année. Portée par les élèves et l'équipe enseignante du parcours entrepreneur du lycée Jules Garnier, elle ira à la rencontre des jeunes sur la Grande Terre, mais aussi pour la première fois dans les îles. Direction Ouvéa, Lifou, Marais et l'île des Pins, avec un volet maritime inédit. L'idée est simple, montrer aux jeunes qu'entreprendre n'est pas réservé à quelqu'un. Cette année, la caravane s'adresse aussi aux plus jeunes. Un volet pilote est lancé auprès des élèves de CM1, CM2 de l'école Fernande Leriche à Nouméa et en partenariat avec la province sud. On écoute Michel-Olivier Saunier, proviseur du lycée Jules Garnier.
0: Oui, je suis Olivier Saunier, le nouveau proviseur de Jules Garnier depuis le 1er août. Et j'arrive de l'île de La Réunion. Je suis réunionnais moi-même.
1: D'accord. Cette caravane de l'entrepreneuriat est l'un de vos premiers grands projets de rentrée. D'abord, qu'est-ce qu'elle représente pour vous ?
0: Alors ça représente le lien que l'on doit avoir entre l'école et le monde de l'entreprise. Et elle permet aux élèves de donner du sens à leur enseignement et de se projeter sur leur future vie citoyenne.
1: Alors le principe de la caravane est de partir d'un problème ou d'un besoin du quotidien pour imaginer une entreprise. Alors qu'est-ce que cette méthode peut apporter aux jeunes ?
0: L'idée est de pouvoir développer chez le jeune l'esprit entrepreneurial, c'est-à-dire de transformer sa formation en une activité dans laquelle il s'épanouisse et il puisse se projeter et se mettre à son compte. Et l'idée, c'est de lui montrer et de l'accompagner dans les démarches tant administratives, comptables, que dans la possibilité d'avoir les éléments d'information pour se lancer dans la vie professionnelle.
1: Alors cette année, la caravane de l'entrepreneuriat prend une nouvelle dimension en se rendant pour la première fois dans les îles Loyauté notamment. Alors pourquoi est-il important pour vous d'aller aujourd'hui à la rencontre des jeunes d'Ouvéa, de Lifou, de Marais ou de l'île des Pins ?
0: Alors je prends un projet qui est en cours de route. L'année dernière, ils avaient fait la province Nord, beaucoup d'établissements dans la province Nord, notamment les collèges. Et cette année, ils avaient décidé de faire les établissements qu'ils n'avaient pas fait l'an dernier. Et les îles Loyauté en font partie. Donc ça permet aussi aux élèves de découvrir les îles sur un catamaran et d'amener aussi la rencontre d'élèves intergénérationnels entre Nouméa et les îles Loyauté. Mais je voudrais revenir sur la caravane de l'entrepreneur. C'est aussi destiné à susciter des envies et des projections chez les élèves plus petits que les lycéens. C'est aussi former les collégiens, voire même les élèves de primaire, puisqu'il y a des mini-entreprises qui se font désormais dans le cadre de l'association Entreprendre pour apprendre. Et c'est de susciter cet esprit d'initiative, de relation, d'études de marché, de pouvoir développer le lien et le travail avec les compétences.
1: Donc c'est un volet également expérimenté cette année concernant les élèves de CM1, CM2.
0: Oui, alors ça a été expérimenté en fin d'année dernière. Alors le projet a démarré au lycée Jules Garnier, c'est lui qui porte le support, mais il comprend plusieurs porteurs de projets. Il y a aussi des intervenants au lycée La Pérouse et au lycée Garnier qui vont partir dans la caravane, il y a plusieurs enseignants. Et l'idée, c'est de développer cet esprit entreprendre pour apprendre, mais aussi peut-être apprendre pour entreprendre.
1: On parle d'un volet maritime inédit. Qu'est-ce que cela va changer concrètement dans l'organisation et dans la manière d'aller vers les jeunes ?
0: Alors déjà, il y a une petite équipe qui va aller dans les îles Loyauté sur le volet maritime, c'est-à-dire qu'ils vont partir en catamaran de Pointe-Zimier, arriver à Ouvéa, aller à Lifou, aller à Marais, aller à l'île des Pins, puis revenir à Nouméa. Donc ça permet à ces jeunes d'avoir une expérience de la mer et également aller à la rencontre de publics différents et aussi d'expliquer et d'échanger sur les bienfaits de ce dispositif.
1: Le lycée Jules Garnier joue un rôle important dans l'accompagnement des jeunes vers l'entrepreneuriat, du primaire jusqu'au post-bac. Quelle place souhaitez-vous donner à l'établissement dans ce parcours ?
0: Alors, avant, le lycée Garnier joue un rôle important, mais il y a aussi tous les partenaires qui sont associés à ce dispositif. Je veux parler de la CCI, de l'ADI, de Impulseo, du mouvement des entreprises qui, au travers de mécénat, ont décidé aussi de s'associer à cette démarche au travers de parrainage. Donc il y a des chefs d'entreprise qui viennent aussi accompagner les jeunes à cette démarche de création d'entreprise. Et également, ils nous accompagnent financièrement, puisque cette année, on espère avoir entre 4 et 5 millions de dons, ce qui permet justement de financer cette caravane et ce tour de l'île des établissements. La perspective aussi pour nos élèves qui sont en première technologique et en bac professionnel. L'idée, c'est de leur étendre et de leur montrer qu'avec les compétences qu'ils ont obtenues d'ouvriers qualifiés ou de futurs techniciens, ils peuvent aussi envisager et préparer l'ouverture d'une entreprise. Et c'est de leur montrer que tout est possible et qu'ils peuvent se lancer.
1: Alors, vous expérimentez également une formation de 6 mois pour les jeunes porteurs de projets. Cette année, 14 jeunes travaillent notamment sur leur business plan, sur leur financement. Quels sont aujourd'hui les principaux besoins de ces jeunes lorsqu'ils veulent passer de l'idée à un véritable projet ?
0: Alors, déjà, l'idée, c'est eux qui l'apportent. Nous, c'est l'accompagnement et l'étude de marché. Donc, ils sont accompagnés avec des financiers, ils sont accompagnés dans leur démarche pour obtenir des prêts bancaires, ils sont accompagnés dans leur démarche administrative pour créer l'entreprise, notamment avec l'ADI. Donc, il y a un vrai partenariat sur ces 4 mois de formation. Ce sont normalement des jeunes diplômés qui n'ont pas poursuivi leurs études et qui, du coup, font cette formation en vue de se lancer eux-mêmes.
1: Monsieur le proviseur, merci de nous recevoir chez vous. Pour terminer, est-ce que certains projets pourraient à terme devenir de véritables entreprises calédoniennes ? Et si vous deviez convaincre en quelques mots un jeune calédonien qui vous dit « moi, je ne suis pas fait pour entreprendre », que lui répondriez-vous ?
0: Eh ben, tu peux douter et il faut croire en toi. Il faut croire en toi. Si peut-être que tu n'es pas fait pour entreprendre, peut-être que tu veux être salarié, mais peut-être que tu peux aussi te lancer et peut-être que tu as les compétences et peut-être que finalement tu t'épanouiras dans ce métier où tu seras pour ton propre compte.
1: Et toujours au lycée Jules Garnier, respect, humilité, bienveillance et diversité, 4 valeurs qui seront au cœur de la semaine ESCE, organisée dès lundi prochain au lycée Jules Garnier. Pendant plusieurs jours, les élèves participeront à de nombreuses actions autour de la santé, de la citoyenneté, de l'environnement et de la solidarité, lutte contre le harcèlement scolaire, gaspillage alimentaire, transition énergétique, économie circulaire, mais aussi ateliers pratiques et moments de solidarité sont notamment au programme. Une semaine qui se veut à la fois pédagogique, participative et tournée vers l'engagement des jeunes. Pour nous en parler, on écoute Madame Anne Launay, proviseure adjointe du lycée Jules Garnier.
3: Alors ESCE, comme son acronyme est assez complexe, cela signifie éducation à la santé, à la citoyenneté et à l'environnement. Donc pour la 4e année consécutive, nous avons décidé de regrouper des actions en lien avec ces différentes thématiques sur une semaine, afin d'éviter ce qu'on peut avoir dans d'autres établissements, des actions qui se reproduiraient toute l'année scolaire. On s'est dit que ce serait une bonne idée de les regrouper sur une semaine afin d'éviter les interruptions pédagogiques. Donc cette semaine sera riche en actions, en ateliers, en projections, Les associations viendront sensibiliser les élèves à des problématiques autour de la santé en lien avec les problématiques de santé du territoire, mais aussi avec des problèmes climatiques dont on entend beaucoup parler actuellement. Puis on aura aussi des ateliers en lien avec le vivre ensemble. Alors le vivre ensemble par des associations du type la Croix-Rouge, les femmes ou les enfants d'abord, des sensibilisations au harcèlement aussi qui seront développées par une équipe de soutien constituée d'enseignants et de personnel de la communauté éducative. Mais aussi, le vivre ensemble, ça se partage au quotidien avec l'ensemble des acteurs de l'établissement et des élèves. Donc on aura une semaine qui sera découpée en deux temps. Les trois premiers jours de la semaine auront lieu des journées destinées à l'embellissement de l'établissement. Donc Jules Garnier est un établissement scolaire qui est assez intéressant au niveau géographique, puisqu'on a quand même sur un espace de 19 hectares, on a 9 hectares d'espace vert à destination des élèves. Donc les trois premiers jours de la semaine, les élèves vont s'approprier ces espaces verts, les embellir et proposer des actions d'embellissement et de nettoyage. La deuxième partie de la semaine, nous aurons des actions en lien avec la santé, sous forme de théâtre forum, sous forme d'atelier, sous forme de projection de films pour le développement durable. Nous aurons aussi le vendredi matin une multitude d'associations qui viendront sensibiliser nos élèves au développement durable. On aura aussi des ateliers sur la sécurité routière. Ce sera l'occasion pour les élèves de partager des moments ensemble, de mixer par l'intermédiaire d'ateliers spécifiques les élèves de différents niveaux, de différentes classes, de différentes formations. Durant les créneaux méridiens, là, on organisera à l'aide de la ressourcerie que nous avons dans l'établissement, ce qu'on appelle un défilé solidaire. C'est-à-dire que les élèves qui participent bénévolement à l'encadrement de la ressourcerie vont s'habiller avec les vêtements qui ont été stockés à la ressourcerie. L'objectif étant de montrer que, en fait, voilà, on a des vêtements de qualité à la ressourcerie, qu'il faut oser venir fouiller dans les cartons et qu'il faut oser les prendre puisqu'ils sont à disposition de tous les élèves qui en ont besoin, qui n'osent pas passer et franchir la porte de cette ressourcerie. Donc puisque les élèves ne viennent pas à la ressourcerie va venir à eux. Et où se trouvent les élèves sur le créneau méridien? Dans un établissement scolaire, ils se trouvent à la cantine. Donc on va organiser tous les midis un défilé de mode à la cantine avec des élèves bénévoles qui s'habilleront avec les vêtements de la ressourcerie. Chaque tenue vestimentaire sera numérotée et les élèves pourront, s'ils souhaitent, garder une tenue vestimentaire qu'ils ont trouvée jolie, pourront réserver cette tenue vestimentaire et à la fin de la semaine, on leur donnera gratuitement, bien évidemment. Voilà une belle action pour venir en aide aux élèves qui en ont besoin et qui n'osent pas se faire connaître. Et on aura aussi une collecte qui sera organisée toute la semaine, une collecte alimentaire qui viendra justement pouvoir remplir les rayons de notre ressourcerie qui a été montée il y a 3 ans, mais aussi des collectes de différents objets qui sont recyclés. Donc des batteries de cigarettes électroniques, des batteries de téléphone, des piles, une collecte de bouchons. Toutes ces choses qui vont être récupérées seront données à des associations. Et les élèves participent à un concours. Dans le cadre de cette collecte, on aura le vendredi une remise de prix qui sera assez intéressante pour les élèves qui auront participé, avec des lots qui leur seront remis, des places de cinéma, des petits déjeuners américains, des lots, des goodies. En fait, ce sera une semaine extrêmement intéressante d'un point de vue vie dans l'établissement, parce qu'elle sera à la fois partagée par les personnels de l'établissement, les enseignants et toute la communauté éducative. Donc c'est la première fois au travers de cette semaine que nous pouvons, dans la même semaine, avoir des élèves qui participent à des ateliers, qui sont scolarisés en classe préparatoire, en BTS, en lycée professionnel ou en lycée général et technologique. Donc un modèle pour nous qui a du sens, qui s'appelle le vivre ensemble.
1: Le gaspillage alimentaire fait également partie des thèmes qui seront abordés.
3: Alors une sensibilisation au gaspillage alimentaire sera effectuée toute la semaine au restaurant scolaire, donc où les élèves éco-délégués vont, au retour des plateaux des élèves, mettre de côté le pain, les aliments et ce qui doit être mis à la poubelle normalement. Et chaque jour, on va peser le nombre de kilos de pain rapportés, jetés, et le nombre d'aliments. Et à la fin de la semaine, on arrivera à sommer en termes de kilos, ce qui se correspond à ce qu'on avait à peu près l'année dernière. Et en fonction de ce que l'on aura récupéré, on sensibilisera les élèves et on améliorera aussi la chaîne de distribution au self pour éviter qu'on ait beaucoup de gaspillage. Un exemple, l'année dernière, par exemple, on avait sur une journée eu en déchets l'équivalent de 53 baguettes de pain. Donc on a décidé en ce début d'année de non plus distribuer le pain en début de chaîne, mais en fin de chaîne, une fois que les élèves ont eu le reste des aliments en distribution dans leur plateau. Ils décident de prendre beaucoup moins de pain. On a aussi décidé cette année d'investir dans des plateaux à la restauration qui soient des plateaux de couleur afin de différencier. Un code couleur serait mis en place. Le plateau blanc, c'est un élève qui a plutôt faim, alors qu'un plateau d'une autre couleur, c'est un élève qui n'a pas très faim ce jour-là et qui voudrait un peu moins d'aliments dans son plateau. Voilà l'objectif et le but de cette sensibilisation au gaspillage alimentaire qui se tiendra lors de notre semaine.
1: Alors, un autre atelier de fabrication, la fabrication des serviettes hygiéniques lavables, qui est également prévue. Alors, à travers cet atelier, quel message souhaitez-vous transmettre à travers cette initiative et notamment en matière de santé ?
3: On travaille sur une thématique ici qui est en fait liée à la précarité menstruelle. Hein, on sait qu'on a, nous, beaucoup travaillé au lycée Jules Garnier avec les années précédentes la fabrication de distributeurs de serviettes hygiéniques. Et on sait à quel point le public féminin dans notre établissement se trouve en difficulté financière pour pouvoir se doter de ces protections hygiéniques. Donc on a depuis maintenant 3 ans un atelier qui est proposé lors de cette semaine, qui est un atelier qui est proposé par la Croix-Rouge. Donc les élèves, sur la base du volontariat, on n'a pas forcément qu'un public féminin, on a aussi des publics masculins qui pensent à leurs sœurs, qui pensent à leur maman, qui viennent pendant une heure fabriquer à l'aide de machines à coudre. On est sur une fabrication artisanale mais réelle, de qualité, des serviettes hygiéniques qui seront des serviettes hygiéniques réutilisables puisqu'elles seront lavables. Donc voilà, un petit atelier qui va leur permettre après, en toute autonomie, de pouvoir reproduire cette fabrication à la maison et d'expliquer comment on fait ça assez simplement.
1: Pour terminer, Madame Launay, comment faire en sorte que ces actions ne restent pas limitées à une semaine, mais qu'elle change durablement les comportements au sein du lycée?
3: Alors c'est toute la difficulté, bien évidemment, ça fait partie de tout ce qu'on propose dans un établissement scolaire, qui sont difficilement évaluables. Là, donc nous, ce qu'on attend au travers de cette semaine, c'est que les élèves et les professeurs soient contents des ateliers proposés, et ensuite c'est le climat scolaire au sein de l'établissement qui va nous montrer si les élèves ont retenu ce que les élèves ont retenu et comment ils arrivent à partager au sein de leur classe et au sein de l'établissement les différentes actions qu'il faut mettre en œuvre pour essayer d'être un peu plus attentif à son voisin, un peu plus attentif à l'autre, l'accompagner et de faire en sorte que tout le monde s'épanouisse dans un établissement scolaire. C'est l'objectif, s'épanouir dans un établissement scolaire, c'est le plus important. Mais ça veut dire aussi que les parents ont aussi un rôle par rapport à cela. Comme je le dis en réunion de rentrée tous les ans, quand vous voyez votre enfant qui part à l'école le matin, lorsque votre enfant est un adolescent, il faut qu'il parte tous les matins avec le sourire sur le visage. S'il ne part pas avec le sourire sur le visage, ça veut dire qu'il n'est pas content de venir au lycée. Donc, ça veut dire qu'il se passe quelque chose et que potentiellement, c'est à ce moment-là qu'il faut prendre contact avec l'établissement. Parce que même pour les enfants qui n'apprécient pas forcément l'école, ils sont toujours contents de venir retrouver leurs camarades de classe. Voilà, donc ça, c'est le premier signe. Donc, lorsqu'on a un élève qui est bien dans sa tête, qui est bien dans son corps, eh bien ensuite, il peut travailler, il a toutes les conditions dans un établissement scolaire pour réussir sa scolarité, parce que nous, notre projet, c'est de les amener jusqu'à une diplomation. Voilà, on va travailler de plus en plus sur cet axe, le vivre ensemble dans un espace scolaire qui soit le plus sécurisé possible, le plus agréable et le plus attentif à eux.
4: Le rappel des titres.
1: Fin de cette édition, voici le rappel des titres. À Wanaham, une mobilisation sans blocage de l'aérodrome est déterminée. Le collectif 3CD marche pacifiquement, réaffirme son combat contre la discrimination systémique. Semaine des langues, 5 jours pour célébrer la diversité linguistique à l'Université de Nouvelle-Calédonie. La caravane de l'entrepreneuriat reprend la route du 7 au 19 septembre en Nouvelle-Calédonie. Portée par les élèves et l'équipe enseignante du lycée Jules Garnier, elle sillonnera la Grande Terre et pour la première fois les îles Loyauté et l'île des Pins. Enfin, toujours au lycée Jules Garnier, aura lieu dès lundi prochain la semaine ESCE au lycée, une semaine pour sensibiliser et agir. C'était notre édition du soir sur Radio Djido. Merci de m'avoir prêté attention. Je vous souhaite de passer une excellente soirée sur nos ondes. Bonsoir.

0: Mesdames, Messieurs, bonjour et bienvenue dans Goïssa, le rendez-vous de l'environnement sur Radio Jido. Des scientifiques français, australiens et du Pacifique sont attendus demain mercredi à Sainte-Marie, à Nouméa, pour découvrir les travaux de réhabilitation menés dans la mangrove. L'objectif est de présenter les travaux engagés pour restaurer le fonctionnement naturel de cette mangrove urbaine, mais aussi le dispositif scientifique mis en place pour mesurer leurs effets. La visite va débuter demain matin à 9h au départ de la Maison de la Biodiversité. Sur le terrain, les participants découvriront notamment les opérations menées. Un suivi scientifique est également réalisé avant et après les travaux. Cette visite intervient dans le cadre du forum de l'Association franco-australienne pour la recherche et l'innovation, l'AFRAN, une rencontre qui réunit actuellement au pays des scientifiques, des acteurs locaux et des spécialistes des relations entre science et politique. On écoute les précisions de Kaël Normandan. Il nous dit d'abord pourquoi le choix de la mangrove de Sainte-Marie pour présenter ses travaux aux scientifiques internationaux réunis actuellement au pays. On l'écoute. Il se présente.
1: Alors, je suis Kaël Normandan et je suis élu à la province sud et président de la commission environnement de la province sud. Alors, le choix d'une mangrove était essentiel pour nous parce que à la province sud, on a développé un certain nombre d'actions visant à protéger les mangroves. Les mangroves sont un écosystème important pour les Calédoniens. Il y a un lien à la fois culturel, social, économique, mais aussi et surtout environnemental vis-à-vis des mangroves. Et on a développé depuis maintenant quelques années le plan mangrove à la province sud. Donc c'était pour nous idéal comme présentation parce que le plan mangrove concerne les mangroves plutôt urbaines. Et quoi de mieux que Sainte-Marie, c'est une mangrove que beaucoup de Calédoniens et notamment du Grand Nouméa fréquentent tous les jours.
0: Alors concrètement, qu'est-ce qui a été réalisé sur le terrain, c'est-à-dire à la mangrove de Sainte-Marie? Dans quel état se trouvait cette mangrove avant le lancement des travaux de réhabilitation?
1: Alors, comme vous le savez, les mangroves sont un écosystème qui a été très largement sous-estimé ou en tout cas parfois maltraité du fait finalement de l'image qu'elle a pu avoir à travers l'histoire de la Nouvelle-Calédonie. Et puis finalement, aussi sur des effets beaucoup plus récents comme le développement de la ville, le développement finalement de nouvelles pratiques en ville, la pollution et tout ça crée un certain nombre de menaces sur nos mangroves urbaines. Et donc nous, notre objectif, c'était d'aménager, de repenser et de travailler avec l'ensemble de nos partenaires, et je tenais à souligner leur engagement sur le sujet, à la fois l'université mais aussi les associations environnementales et les collectivités, pour réhabiliter les mangroves. Alors, la réhabilitation des mangroves, elle passe par plusieurs actions. La sensibilisation, comme vous le savez, il y a plein d'acteurs associatifs notamment qui sont engagés dans la sensibilisation autour de cet écosystème primordial, mais aussi des travaux beaucoup plus importants. Ça passe par le fait d'accompagner la mangrove vers un retour sur à la fois les courants d'eau, à la fois le retour d'un certain nombre d'espèces de palétuviers dans certains cas, mais aussi des travaux beaucoup plus importants pour effacer ou en tout cas minorer l'action humaine qu'on avait pu avoir auparavant sur ces mangroves.
0: Vous évoquez, il y a eu des travaux, des enlèvements, des embâcles, des repositionnements,
1: oui, tout à fait,
0: des buses et le redéblaiement des digues. Donc, quel était l'objectif de chacune de ces interventions? Vous parlez de cette mangrove qui est aujourd'hui un peu exceptionnelle.
1: Oui, oui, tout à fait. Comme vous le dites, on a fait plusieurs millions de travaux parfois sur des mangroves qui sont à nos portes, qu'on voit tous les jours, devant lesquelles on passe. Et il y a encore des gens qui utilisent la mangrove comme garde-manger, comme outil pour un certain nombre de choses au quotidien. Et donc nous, notre travail, c'était de rendre à la mangrove son aspect beaucoup plus naturel pour faciliter à la fois la faune et la flore, la reprise de cette vie qu'on a parfois maltraitée. Et puis l'objectif aussi, c'est de rendre la mangrove accessible au plus grand nombre, non pas pour en faire un outil au service économique, mais pour en faire un outil de valorisation de notre nature qu'il faut préserver.
0: Des sondes de pression vont être installées par l'IRD pendant un mois. Alors, que vont-elles permettre de mesurer exactement?
1: Alors, comme je vous le disais, on a des partenariats avec un certain nombre de chercheurs, notamment Cyril Marchand qui mène avec brio le plan Mangrove à l'échelle de l'université et qui nous accompagne énormément. Ces centres sont voués à augmenter nos connaissances scientifiques sur le domaine de la mangrove et donc de mesurer un certain nombre de données qui nous permettent en fait à la fois de prendre des décisions politiques adaptées au milieu et à l'évolution de ce milieu, et puis finalement d'accompagner la recherche sur ce milieu qui est encore une fois méconnu.
0: L'ADN environnemental sera également utilisé pour suivre la biodiversité. Alors pourquoi avoir recours à cette méthode et qu'espérez-vous découvrir ?
1: Écoutez, je crois que les chercheurs ont des dizaines et des dizaines de recherches qu'ils mènent en Nouvelle-Calédonie sur un certain nombre de domaines. Et donc nous, notre objectif, finalement, c'est de les accompagner sur cette recherche parce que plus on en saura sur le milieu, plus ça nous permettra d'aller sur des décisions adaptées et qui nous permettront aussi de protéger mieux le milieu. On le sait, les mangroves, et notamment les mangroves urbaines, sont soumises à de nombreuses pressions. Et donc l'objectif, c'est d'accompagner au mieux la prise de décision avec l'ensemble de la communauté qui gravite autour des mangroves.
0: Dans le cadre des travaux concernant l'eau, donc il y a un travail qui est réalisé pour pouvoir renouveler l'eau qui arrive dans ces mangroves.
1: Oui, c'est aussi un objectif parce que, vous savez, les mangroves, c'est un écosystème qui ne vit pas sans eau. C'est un écosystème qui parfois a pu être asphyxié par les travaux de la ville qui se développe ou par les travaux des privés. Et donc, notre objectif aussi, c'est de redonner un accès à l'eau qui est courant parce que des palétuviers sans eau, ça n'existe pas. Donc, nous, notre objectif, c'est bien celui-là. Et vous le savez, en province sud, on a aussi un objectif environnemental qui est clair, protéger et préserver les milieux et les étendre quand il est possible de le faire.
0: Alors justement, vous évoquez donc une mangrove, la mangrove de Sainte-Marie est située en milieu urbain, donc il faut concilier la préservation de l'espace naturel et les activités, hein, vous l'évoquiez, les aménagements autour. Est-ce qu'en province sud, il y a d'autres mangroves aujourd'hui qui ont les mêmes problèmes de fonctionnement hydraulique que celles de Sainte-Marie?
1: Oui, bien sûr. Il y a plusieurs mangroves qui connaissent des difficultés aujourd'hui. On a du côté de Magenta des mangroves qui ont également connu cette difficulté d'approvisionnement en eau. On a d'autres mangroves avec d'autres difficultés. Il faut savoir que le plan mangrove de la province sud s'étire notamment sur les mangroves urbaines de l'agglomération, d'Imbéa-sur-Mer, le Mont d'Or, Nouméa. Mais en province sud, on a une telle diversité de mangroves que les problèmes sont variés. On a des mangroves à Moindou, à Thieu, à Bouloupari, et que chaque mangrove demande une solution adaptée. Et heureusement qu'on a des services, notamment celui de l'environnement de la province sud, qui se charge d'accompagner l'ensemble des acteurs autour des mangroves pour travailler sur le sujet.
0: Il y a le plan Mangrove, vous l'évoquiez tout à l'heure, mais pour la province sud, concrètement, que représente pour vous la présence des scientifiques français, australiens et du Pacifique sur ce site ?
1: Oui, c'est important pour nous parce que, comme je vous le disais, nous on a développé un plan à l'échelle de la collectivité qu'est la province sud. On a des provinces qui sont compétentes en matière d'environnement et qui, à la fois sur le plan de la préservation, mais aussi sur le plan de l'innovation, tentent et bien d'accompagner la recherche et les acteurs de terrain. Et donc, c'est très important pour nous d'accueillir l'ensemble de ces scientifiques qui vont venir finalement alimenter la réflexion autour de la préservation de ce milieu. Et on le sait, c'est par le partage d'informations et finalement la curiosité que vont apporter ce milieu qui est encore méconnu parfois, qu'on va réussir à trouver des solutions durables pour le protéger.
0: Alors, quels sont les moyens financiers ? Il y a les moyens financiers, les moyens humains, octroyés par la province sud. Il y a aussi les populations locales et les communes qui sont associées à cette politique de restauration.
1: Oui, tout à fait. Nous, On a investi plusieurs millions de francs dans la politique et dans le plan mangrove parce que pour nous, c'est important d'accompagner des mangroves qui parfois représentent une grande diversité. Je vous parlais tout à l'heure des mangroves urbaines. Il y a la mangrove de rivière salée également qu'on va accompagner. On le sait, la mangrove de rivière salée, elle est située au milieu du quartier de rivière salée et c'est donc un lieu central à la fois, comme vous le disiez, pour les acteurs. SOS Mangrove par exemple, mais d'autres associations environnementales aussi, mais aussi pour les acteurs du quartier. Il y a plein d'associations qui gravitent autour de cette mangrove-là. Et nous, notre enjeu, c'est de faire de la mangrove un lieu de rencontre, un carrefour, et non pas, comme on a pu le voir depuis plusieurs décennies parfois, un lieu de nuisance, parce que les Calédoniens, ils ont parfois cette image de la mangrove. Donc nous, notre travail, c'est aussi de travailler sur l'image que la mangrove doit renvoyer vis-à-vis des Calédoniens comme garde-manger, et ça, les populations locales le savent déjà, mais aussi comme un lieu de ressources naturelles.
0: Donc, on arrive à la période estivale. Les mangroves sont en bord de mer. Souvent, les familles se déplacent pour se détendre. Donc, on fait attention à la mangrove qui est également la nurserie.
1: Oui. Il faut préserver ce milieu essentiel. C'est un milieu que les Calédoniens, ils ont l'habitude de voir, qu'ils ont l'habitude de pratiquer. Moi, je ne connais pas une famille calédonienne qui n'a pas une histoire dans la mangrove. C'est la pêche, c'est finalement l'observation, c'est les couchers de soleil, c'est le camping. Mais tout ça, ça ne peut se faire que si on préserve le milieu. Le milieu, il a besoin qu'on en prenne soin. Le milieu a besoin qu'on prenne conscience de son importance. Parce que finalement, je crois que les Calédoniens, on trouve un équilibre entre la nature et l'homme que quand on connaît finalement qui a sa place où vis-à-vis de notre équilibre personnel. Donc la mangrove, elle est primordiale, elle fait partie de notre histoire et on a besoin tous ensemble de la préserver.
0: Votre citation, l'avenir ne se prévoit pas, il se prépare.
1: Oui, exactement, il se prépare.
0: Merci, vous souhaitez rajouter quelque chose par rapport à l'organisation? Il y a un départ demain à 9h?
1: Oui, tout à fait. Donc demain, on part à 9h et on aura l'occasion d'échanger avec l'ensemble de cette communauté scientifique à la fois australienne et française sur l'enjeu de la préservation des mangroves. J'espère que nous aussi, on va beaucoup apprendre sur le sujet parce que quand on est un décideur politique, on se doit d'être alimenté par ceux qui font la recherche, qui sont au plus près de l'évolution de nos connaissances sur le sujet et ça nous éclaire au maximum. Alors demain, le départ est donné devant la Maison de la Biodiversité qui est située au parc de Sainte-Marie et ensuite le cheminement se fera avec l'ensemble de la délégation à partir de la Maison de la Biodiversité.
0: À l'approche de la COP31, les échanges portent notamment sur la résilience climatique, la gouvernance des océans et la préservation des écosystèmes du Pacifique. Les travaux de Sainte-Marie s'inscrivent dans le plan d'action Mangrove 2030 porté par la province sud avec les communes du Grand Nouméa et l'Université de la Nouvelle-Calédonie. L'objectif est clair, préserver, voire augmenter les surfaces de mangroves et améliorer leur fonctionnement d'ici 2030. C'était notre émission Goïfa pour ce mardi. Merci de m'avoir prêté attention. Je vous souhaite de passer une excellente journée et on se retrouve dans 15 jours pour une nouvelle émission.

0: Bonjour à tous et bienvenue dans Parole Autochtone, Vision Autochtone, un rendez-vous tous les mardis que nous vous proposons pour regarder, pour pouvoir aborder ensemble l'actualité qui concerne le peuple autochtone et qui concerne toutes les actualités concernant notre identité. Pour cet après-midi, on vous l'annonçait tout à l'heure dans les annonces en disant que nous allons être avec des responsables pour parler de la motion générale du 26e congrès du Pays Kanak. On voudrait nous excuser et donc le rendez-vous sera programmé pour le mardi prochain. Donc ils viendront pour pouvoir aborder les différentes motions. Mais d'ores et déjà, on peut vous annoncer, et c'est des documents qui pourront être distribués pour permettre à tout un chacun de pouvoir prendre connaissance des décisions qui ont été prises durant ce congrès. Donc je vais donner les points principaux et nous l'aborderons dans la prochaine émission de Parole Autochtone, Vision Autochtone. Parmi les points qu'il faut retenir, c'est assurer, je le prends depuis la base, assurer la transmission entre les générations et donner à notre jeunesse les moyens de construire son avenir, développer et protéger nos terres, préserver la cohésion des huit pays Kanak et construire l'unité du pays Kanak et porter une vision autochtone et du devenir institutionnel du pays et renforcer et faire évoluer nos institutions coutumières. Cela étant dit, sur cette partie-là, pour excuser nos responsables qui viendront aborder la mise en œuvre des 15 points qui ont été décidés par le Congrès, cet après-midi, nous sommes avec des responsables pour l'Alliance pour l'unité du corps du Christ en Nouvelle-Calédonie. Une bonne opportunité pour nous d'aborder ce travail-là, que pour pouvoir, avant de mettre en place tous ces différents dispositifs, il est besoin de préparer le terrain. Préparer le terrain, c'est préparer le terrain spirituel. Parce que il y a une complémentarité entre le visible et l'invisible. Et les circonstances ont fait que les responsables de l'Alliance pour l'unité du corps du Christ ont demandé à intervenir pour pouvoir aborder ensemble avec nous la démarche qu'ils préconisent pour pouvoir, après ce que le pays a traversé, pour la jeunesse, pour notre société, ils aborderont ensemble tout à l'heure. Mais nous allons ouvrir cette émission avec une prière qui va être portée par Moïse.
1: Prions notre Dieu. Père Céleste, nous voulons te remercier pour ce temps que tu nous accordes dans ce lieu, Seigneur. Bénis ce lieu, Seigneur. Par le Saint-Esprit, Seigneur, nous voulons te remettre, Seigneur, tout au long de cette discussion, Seigneur, tout au long de ce temps que tu nous as accordé, Seigneur, nous voulons te remettre toute la parole qui va être dite, Seigneur. Nous voulons te remercier, Seigneur, parce que nous voulons, Seigneur, remettre entre tes mains notre pays, Papa, en travers la parole de Dieu, Seigneur, à travers notre foi, Seigneur, une fondation honnête, sincère, Seigneur, avec toi, Père, parce que c'est toi qui es la fondation du monde, Seigneur. C'est pour ça, Seigneur, nous voulons te remercier, te glorifier, Seigneur, pour ce temps de partage ensemble, Seigneur, pour l'alliance et l'unité en travers le Seigneur, le spirituel, la foi de chacun et chacune de nous, à travers les églises, Seigneur, les communautés dans ce pays, Seigneur. Et que toi, tu sois au-dessus de toutes choses, Seigneur. Au nom de Jésus-Christ, et nous disons Amen.
0: Amen, amen, amen, amen, amen, amen, amen. Alliance pour l'unité du corps du Christ avec Moïse, Thomas et Alexandre. Vous venez, je le disais tout à l'heure, dans Parole Autochtone et Vision Autochtone, notre pays a été visité, il y a d'abord eu la coutume, mais il a été visité par l'Évangile. Comment l'Alliance pour l'unité du corps du Christ en Nouvelle-Calédonie aborde cette rencontre entre ces deux dimensions?
2: Tout d'abord, bonjour à tous les auditeurs et auditrices de Radio Dido. Voilà, je suis le pasteur Alexandre de l'Église de la Grâce. Alors, pour aborder ce sujet, il faudrait revenir en 1843, quand les deux évangélistes sont arrivés à Rau. Voilà, ils sont venus apporter l'Évangile. Et la parole de Dieu se dit en marée, Tchengé Beredo. Du coup, ils ont amené la parole. Et la parole, c'est un esprit. C'est le Saint-Esprit. Il a amené la parole qui est esprit. Et il y a eu des échanges qui ont été faits sur place. D'abord, il y a eu une confrontation avec le monde de la sorcellerie. Et comme le Seigneur est victorieux, c'est qu'ils ont eu le dessus. Et par la suite, ils sont rentrés avec la parole de Dieu. Ils ont apporté cette parole à la grande chefferie Nestlin à Nestier. Au-delà de la vision kanak qu'on pourrait apporter, au niveau de la vision spirituelle, c'est que à ce moment-là, ça a joué. C'est un moment très fort parce que la parole, elle est venue pour. Elle est rentrée dans le monde culturel kanak. C'est-à-dire qu'elle est rentrée comme le socle de la culture kanak. La culture kanak n'est pas au-dessus, elle n'est pas en dessous de la parole de Dieu. C'est la parole de Dieu qui est au-dessous et qui supporte tout, qui supporte le culturel. Vous voyez ? Vous allez qu'on aille en Europe, en Occident ou dans le Moyen-Orient, c'est toujours le spirituel qui supporte le culturel et non l'inverse. Vous voyez ? Parce que tout vient de l'invisible. De l'invisible, on crée le visible et non l'inverse. Mmh.
0: Le Huyen.
2: Le Huyen et le Nengom. Voilà. Ça veut dire que le Huyen, ça veut dire que quand on vient, le Huyen, lui, quand il vient, pour que l'homme devienne homme, ben, on passe par l'esprit. Mm-hmm. C'est déjà l'esprit qui arrive et puis qui habite dans l'homme. Mm-hmm. Voilà. Et ça, c'est quelque chose qui est important parce que on a le corps, le corps, l'âme et l'esprit. Voilà. Et le corps, l'âme et l'esprit, ben, l'homme, en fait, quand les évangélistes ont amené la parole de Dieu, le Saint-Esprit, quand nos arrière-grands-parents, ils sont fait évangéliser, et ils ont reçu la parole de Dieu, ils ont été baptisés, ils sont repentis de leurs péchés, ils ont été évangélisés, ben, cet esprit est venu habiter dans cet esprit qui est en eux. Et du coup, c'est ça qui supporte le culturel. Vous voyez, parce que ils peuvent la culture juive, ça appartient aux juifs. La parole de Dieu est arrivée là-bas dans le monde chez les Israélites. Vous voyez, ben ils ont accueilli la parole de Dieu. Vous voyez, l'ancienne alliance avec la loi de Moïse et la nouvelle alliance avec la grâce avec Jésus-Christ. Du coup, ils ont ils ont été prêchés dans les synagogues, ils ont été prêchés tout partout pour que le seul moyen d'être sauvé, c'est par la grâce. Voilà.
0: L'exercice pour les synagogues facile ou difficile quand on connaît l'histoire de l'Igname, du pays névonais, est-ce que ça a été facile cette rencontre-là?
2: C'est-à-dire qu'à l'époque, les évangélistes de la London Missionary ont programmé depuis plus d'un an déjà, parce qu'ils avaient les contacts avec les Santaliers et les Baliniers. Donc ils sont les Santaliers et les Baliniers, c'est eux qui ont emmené ces piroguiers juste en face. Mmh. Mais un an avant, ils avaient déjà un rarotongien qui vivait sur l'île, qui vivait à Rau, qui faisait la navette entre Rau et Métier. Vous voyez, et c'est lui qui a préparé le terrain. Mmh. C'est-à-dire qu'il a appris à parler marais. Vous voyez, voilà. Mmh. Donc il a appris à parler marais. Donc il a préparé les gens de marais. Mmh. Vous voyez, c'est de cette rencontre. Parce que la rencontre, quand il a eu lieu, la stratégie des missionnaires, ils vont pas apporter la parole de Dieu comme ça dans des pays conquis, voyez. Et surtout, ils ont pas le même process que l'Église catholique, où ils attaquent par la tête. Vous voyez, c'est pyramidal. Mmh. Non, c'est beaucoup par les fondements, par la base, avec le peuple. Mmh. Donc la parole est arrivée avec le peuple. Vous voyez, et est arrivée après à la chefferie, mais il est arrivé d'abord par le peuple. Mmh. C'est le peuple qui emmène à la chefferie avec les évangélistes. Mais le peuple reçoit d'abord la parole, ils se font baptiser, et après la parole se propage. Mmh. Et ça atteint nos chefferies. Voilà, c'est pas le même, le système anglo-saxon n'est pas pareil que le système, moi je parle des anglo-saxons évangélistes, n'est pas pareil que le système catholique français. Mmh. Parce que le système catholique français, ils évangélisent les grands chefs, voilà, les notables. Le système anglo-saxon, non, ils évangélisent la base, c'est-à-dire le peuple. Mmh. C'est le peuple qui, après, dès qu'ils ont été touchés par la parole de Dieu, dès que le Saint-Esprit est entré en eux, dès qu'ils sont touchés par ils ont la foi, une foi immense, c'est là que tout démarre. C'est là que ils n'ont pas fait pas, ils n'ont pas fait disparaître leur culture. Au contraire, ils ont changé au niveau de leur modèle. Leur modèle est devenu Jésus-Christ.
0: Mmh. Le terme alliance donc n'est pas quand vous organisez. Il y a une nouvelle organisation qui s'appelle l'Alliance pour l'unité du corps du Christ en Nouvelle-Calédonie.
2: Voilà.
0: Le choix, il n'est pas anodin.
2: Il n'est pas anodin parce que l'Église vient du Christ. L'Église, il vient du Christ. Vous voyez. Il n'y a pas de hasard. Puis l'unité de l'Église, c'est dans le Saint-Esprit. Vous voyez, ça va ensemble. Vous avez l'unité par le Saint-Esprit, mais comment on parle spirituel, mais il va falloir faire l'unité physique. C'est ce qu'on est en train de faire. Donc c'est très important de lier le spirituel dans tout ce que nous faisons, parce que nos aînés l'ont fait. On peut pas dire en 2026 qu'on va renier tout cet apport, toute cette histoire, tout ce que nos anciens ont emmené avec eux. C'est pour nous aujourd'hui, pour que nous soyons debout demain. Vous voyez, c'est lié. Le spirituel est lié à la vision du peuple kanak. Il n'est pas seulement là-bas en Europe ou en Israël. Non. Nous aussi, on fait partie de ce. Nous sommes à l'extrémité de la terre. Nous sommes devenus le peuple d'Abraham aussi. Voilà. Si je le monde spirituel. Voilà.
0: Pour vous, c'était important de cette approche-là pouvoir préparer le pays à travers le spirituel.
2: C'est très important. On ne peut pas négliger le spirituel. Il faut ramener Dieu là, à sa place, là où il doit être. C'est-à-dire au centre du dispositif. Nous avons négligé Dieu. Nous avons délaissé Dieu. Vous voyez, on a mis l'homme, c'est-à-dire Kanak, au centre. Mais moi, je pense qu'il faut mettre le Seigneur, Dieu, au centre. Parce que c'est ça qui nous unit. C'est la parole de Dieu qui nous unit. Et c'est lui qui va nous sauver. Vous voyez ? Voilà, c'est le monde spirituel. Il est là pour nous faire avancer. Il est là pour nous aider. Le Seigneur l'a envoyé, le Saint-Esprit consolateur. C'est pour nous aider. C'est pas pour nous affaiblir. Et il faut pas qu'on le néglige. Si aujourd'hui on se plaint qu'on a des problèmes, si on se plaint qu'il y a beaucoup de choses qui ont été brûlées, toutes les bénédictions qu'on a eues sont parties en feu, tous nos enfants sont partis, ils sont décédés, c'est parce qu'on a négligé, l'aspect spirituel. Et c'est lié à notre aspect culturel. C'est le socle même.
0: Donc cette organisation-là que vous mettez en place, c'est consécutif à ce que le pays vient de traverser.
2: C'est consécutif à ce que le pays vient de traverser, parce que nous faisons un constat que comment se fait-il que nous avons marché, nous avons chanté, nous avons crié dans les rues le nom de Jésus, le saint nom de Dieu, et on a prié pour tous ces dirigeants politiques de tous bords confondus, et on en arrive que nous avons des morts. Et nous avons, c'est tout brûlé, toutes les bénédictions que nous avons eues de Dieu, c'est parti en feu. Donc, il y a un problème. Moi, je ne pointe pas du doigt nos aînés politiques, non. Je ne pointe pas de tout bord, ce n'est pas eux que je pointe. C'est nous, qu'est-ce que nous, les pasteurs, c'est que nous, les hommes de Dieu, les soi-disant hommes de Dieu, qu'avons-nous fait? Où on était où à ce moment-là? Pour que, on aurait pu amener notre pierre à l'édifice, essayer de, d'intervenir pour essayer de... Non, nous étions absents.
0: Est-ce que du coup, au niveau des autorités coutumières, est-ce que la place de la parole y est toujours, ou les autorités coutumières, ils ont aussi déserté ?
2: Les autorités coutumières dont nous parlons aujourd'hui, voyez, ont délaissé la parole de Dieu. Il faut qu'ils reviennent à la parole de Dieu, voyez, parce que la culture, comme je disais tout à l'heure, elle est liée au spirituel, elle est liée à la parole de Dieu. Vous voyez, le culture, ça vient de culte. Vous voyez, moi je ne suis pas grec, je ne suis pas juif, mais le culture, ça vient de culte. Donc, le cultuel, c'est-à-dire, comme on est des déistes, on honore un Dieu qui est omniprésent, omnipotent, il faut que nous, on n'oublie pas d'où nous venons. Nous avons l'identité du Christ, il ne faut pas qu'on l'oublie. Nos aînés ont accueilli l'évangile, faut pas qu'on oublie. Nous, je pense que nous avons trop tendance à prendre Dieu comme si on le tient par la main, puis on l'emmène où on veut, puis on fait ce qu'on veut avec. Non, c'est pas comme ça qu'on va y arriver, hein. Et voilà. Et c'est pour ça que, on a des problèmes après. Parce qu'on n'arrive plus, on ne sait plus, on arrive, c'est un chaos, et nous vivons dans ce chaos, on n'arrive pas à se sortir. Ben moi, je dis que si on arrive devant, si on ne sait plus où on va, ben il faut s'arrêter pour se retourner si la case est toujours là. Hein. Mmh. Voilà. Si on est perdu, hein, je lance un appel. Si on est perdu, si vous ne savez plus où vous allez, moi je parle à mon peuple kanak, si vous ne savez plus où vous allez, vous ne savez plus qui vous êtes en train d'honorer, vous ne savez plus, voilà. Ben moi, je vous invite à vous arrêter, puis de vous retourner, hein, si la case est toujours là, hein. Mmh. Avec Jésus dedans. Hein. Mmh. Si,

0: Mais il faut revenir à celui qui a créé toutes choses. Si nous sommes encore là, c'est que la grâce de Dieu encore l'a permis que nous sommes là. J'aimerais citer la parole de Dieu dans Genèse chapitre 1, verset 1. Il va dire qu'au commencement, Dieu créa les cieux et la terre. La terre était informe et vide. Il y avait des ténèbres et la surface de l'abîme. Et l'Esprit de Dieu se mouvait au-dessus des eaux. Avant que nous soyons là, mais la création elle était déjà avant nous. Et avant que la création elle est là, Dieu il était là déjà. Il est le même hier, aujourd'hui, éternellement. Tout simplement, nous sommes tous des créateurs de Dieu. Chacun dans sa vie a fait des erreurs. Il n'y a personne qui est arrivé à la perfection, personne qui est parfait. Mais c'est très important de se tourner vers celui qui nous a créés. Car lui seul connaît nos pensées, lui seul connaît nos vies, lui seul connaît notre lendemain. Comme dans Isaïe, on va dire ceci dans Isaïe 55. Verset 8, il va dire que « Car mes pensées, ce ne sont pas vos pensées, et vos voix, ce ne sont pas mes voix, dit l'Éternel. » C'est la parole du Seigneur, c'est la parole de celui qui nous a créés. C'est la parole qui connaît si demain nous en respirons encore demain, qui connaît notre présent, notre passé, notre présent, notre avenir. C'est pour vous encourager et pour nous encourager nous-mêmes. Dans toute génération ici en Calédonie, c'est très important. Car la parole dit que donnez ce que vous avez reçu. Et c'est avec beaucoup d'humilité encore humblement quand je me tiens debout pour partager ce que le Seigneur a déposé dans mon cœur. Je pense aussi à pour la génération qui vient d'après. C'est vrai, on va parler pour nos dirigeants, pour les politiciens, pour nos coutumiers. Mais nous aussi, on fait des erreurs aussi. Moi-même, je fais des erreurs, moi qui le parle. Tout simplement, on est là pour s'encourager. Qui n'a pas fait d'erreur dans ce monde? Tout simplement, c'est très important de se tourner vers le Seigneur, de chercher le Seigneur de tout son cœur. Il n'y a que lui qui peut nous guider, il n'y a que lui qui peut nous montrer quel chemin, il n'y a que lui qui peut nous unir. Celui qui a créé toutes choses pour chacun d'entre nous. Je tiens tout simplement à encourager toute personne, ainsi que pour toute la jeunesse, à se tourner vers le Seigneur. Il n'y a pas d'autre chemin que lui. Un jour ou l'autre, nous allons quitter cette terre. Mais où irons-nous? C'est la question qu'il faut se poser. Où irons-nous? Mais la parole de Dieu va dire que nul ne va au Père que par lui. Il y a deux portes dans les cieux. Il y a deux portes dans le monde spirituel. C'est-à-dire qu'il y a la porte qui mène au paradis, il y a la porte qui mène en enfer. Et les choses, ça se fait sortir. C'est autant vivant qu'on peut faire les choses. Nous sommes là, parfois il y a les conflits, parfois il y a ceci, il y a cela. Parce que chacun parle des pensées différentes. D'autres qui parlent de pensées comme ça. Mais la meilleure pensée, c'est la pensée de Dieu. Dieu, la pensée de Dieu, c'est toujours pour nous unir. Il a montré à quel point il nous a tant aimés. Il a donné son fils Jésus-Christ. Voilà, pour vous encourager, nous encourager nous-mêmes. Même si nos aînés, nos vies ont fait des erreurs, mais on est là aussi, on est là aussi pour les soutenir aussi.
1: Amen.
0: Nous soutenir, mais toujours se baser sur la parole de Dieu. Regardez comment notre comportement, notre langage, notre façon de se comporter. Est-ce qu'on se comporte bien, on vient à nos aînés, on vient à nos parents, on vient même le petit frère, nous, le grand frère. Toujours en faisant les choses conformément à la parole de Dieu. Parce que si on fait les choses qui n'est pas alignées à la parole de Dieu, on est à côté et c'est le désordre. C'est le désordre. Oui, et personne apprend, tout le monde parle dans tous les sens. L'autre va prendre ça, l'autre, il n'y a plus de respect, chacun il parle dans tous les sens.
2: Est-ce qu'on est conscient, voilà, chez les chrétiens, est-ce qu'on est conscient que la division est aussi chez les chrétiens? Ceux qui prônent Jésus-Christ, c'est eux aussi qui sèment la division. Est-ce qu'on est conscient de ça, les communautés, oui, chrétiennes? Est-ce que vous êtes conscient,
0: oui,
2: que vous participez à la division? C'est quelque chose qui est fondamental dans le monde chrétien. C'est, on ne s'y reconnaît plus.
0: Oui.
2: On ne s'y reconnaît,
0: oui,
2: plus. S'il y a un seul nom, mais la division est totale et les repères, notre jeunesse sont vraiment perdus, oui, par rapport à cette parole-là, par rapport à ce comportement-là, sur ce qui se passe actuellement dans le pays, mais aussi dans le monde.
1: Oui.
2: Quand,
1: oui,
2: on voit le témoignage des chrétiens, c'est vraiment se poser la question pour dire est-ce que vous êtes cohérent ou pas cohérent, voilà, du tout. À un moment donné, nous sommes en train de nous poser cette question-là.
0: Oui.
2: C'est que il y a un seul nom, mais il y a 36 000,
1: voilà,
2: interprètes. Vous en êtes sur cette réflexion-là?
0: C'est très important. C'est très important ce que tu dis. C'est que ce que j'ai retenu dedans, c'est le mot témoignage. Pourquoi? Parce que c'est pas pour ça que je suis dans une église et je dis que voilà, je suis chrétien et ça y est, je suis plus meilleur que celui qui est dans le

0: Monde. Non, y a, Dieu ne regarde pas ça. Dieu regarde le cœur de chacun. C'est le témoignage qu'on m'a donné. Est-ce que moi-même qui vous parle, est-ce que moi-même qui vous parle, qui parle de la part de Dieu, est-ce que je le mets en pratique? Oui. Sincèrement, je vous dis que parfois, oui, parfois, non. Parfois, je le mets pas en pratique. Mais par la grâce de Dieu, Dieu me corrige encore. Dieu me rappelle et me tue mon enfant. Oui. Comme la parole de Dieu va dire aussi que ce n'est pas ceux qui disent Seigneur, c'est ceux qui font ma volonté. Un jour, on va tous se tenir devant Dieu. Et chacun va rendre compte à Dieu. Même moi-même qui vous parle, je vais rendre compte à Dieu. C'est très important. C'est important pour nous-mêmes, aussi pour la génération qui vient d'après, pour notre jeunesse, qu'on soit des modèles, des exemples. Ce n'est pas juste le parler, mais c'est la mise en pratique. On parle, mais la mise en pratique, ce n'est pas tout le monde. C'est la partie, je pense que c'est la partie la plus difficile. Mais c'est pour des raisons que nous avons besoin du Seigneur pour la mise en pratique. Nous avons besoin du Saint-Esprit, de l'Esprit de Dieu pour. C'est très important. Pour qu'on marche ensemble dans l'unité, c'est très important.
1: Moïse veut rajouter quelque chose sur l'échange que nous partageons là.
2: Oui, bonjour encore à tout le pays, hein, tout le pays Kanaky, Nouvelle-Calédonie, hein. Et je voudrais apporter, selon ma foi, hein, dans l'évangile que j'ai reçu, hein, je voudrais partager ce que Dieu est esprit. Et ce que Dieu va appeler, au travers sa parole, ceux qui ont cru, il faut la démontrer. C'est pour ça, tout à l'heure, Frère Thomas, il a dit sur la pratique. Pourquoi il y a des luttes? Tout est écrit dans la parole, l'évangile, il est là pour éclairer l'homme. Voilà. Tant que l'homme, il n'a pas passé par la nouvelle naissance, parce que la nouvelle naissance, c'est important. La nouvelle naissance, c'est naître de nouveau, recevoir Jésus, c'est à travers l'importance. Parce que l'homme, il est né déjà péché. Nous, on est né de notre papa et de notre maman selon la chair. Ça, c'est la génération, c'est sanguine, hein? C'est le sang. Et Dieu, il veut, par le Saint-Esprit, en travers tout cela, Dieu, il veut amener l'homme à la vérité. C'est pour ça qu'il a envoyé Jésus-Christ pour montrer à l'homme ce chemin-là. C'est pas facile, c'est difficile parce qu'il y aura des divisions, même au travers dans la vie des chrétiens. Mais toutes les épîtres de l'apôtre Paul jusqu'à l'apôtre Pierre, il a encouragé l'Église à rester ferme dans la foi et à vivre. Celui qui persévère jusqu'à la fin sera sauvé. Voilà, c'est des vainqueurs. Et je rajoute, comme Job le dit, nous on est nés comme des soldats. Moi, avant, dans ma vie, je suis de marée. J'ai vu ma vie dans la tribu. J'ai grandi, j'ai vu ma situation, la situation de mon père, de ma mère. Et j'étais, voilà, dans ces conditions-là, j'étais conditionné dans cette vie-là. Mais un jour, j'ai reçu le Seigneur dans ma vie, en travers la repentance, hein, surtout parce que la repentance est importante. Parce que l'homme, quand il est né dans le monde, il est né dans le péché. Parce que tout ici dans le monde, ce qui domine, c'est le diable.
1: Pasteur Alexandre,
2: Voilà.
1: Est-ce qu'il n'y a pas une narration là qui est en train de se poser pour dévaloriser? Quand on entend les propos qui sont tenus ici, c'est comme si l'organisation traditionnelle était. C'est comme s'il y a un discours qui dévalorise la coutume. Est-ce qu'il faut l'entendre de cette manière-là en disant, c'est que la coutume, notre coutume, était moins bonne que l'évangile? Je suis en train de me poser la question, quand on entend des propos comme ça, c'est comme si c'est une narration pour à chaque fois dévaloriser le monde coutumier.
3: Non, c'est plutôt ce qu'il en. Moi, ce que j'entends au niveau comment, des propos, là, c'est le réveil. Il faut se réveiller. Il faut qu'on arrête déjà comment on est trop enfermé dans nos communautés, en fait. Moi, je parle aussi par rapport à la vision kanak. Nos aînés se sont levés avec les foulards rouges, ils se sont levés pour réclamer notre identité, pour asseoir notre identité. Et on est parti dans ce combat-là. Mmh. Nous qui étant encore un peuple amorphe, qui n'avait pas de grands leaders qui partaient faire des grandes études, le jour où des jeunes étudiants sont revenus d'après mai 68, des jeunes étudiants en Kanak, je vais pas citer leur nom ici, mmh. c'est pas mon propos, mais se sont levés pour réclamer notre identité, pour réclamer qu'on soit libéré de cet esclavage que moi j'appellerais spirituel, parce que c'est mon propos. Et on est rentré dans un mécanisme où on s'est enfermé dans cette revendication identitaire et on a créé un communautarisme en fait, on s'est enfermé dans notre cocon. Les accords de paix ont été signés, mais nous ne sommes pas sortis, nous sommes restés enfermés dans notre communautarisme. Comme chacun aussi, les autres en face, ben, vu qu'on s'est enfermés, ben, se sont enfermés aussi, voyez. Et on fait le bilan des 40 ans après, ben, le bilan, ben voilà, au lieu d'aller des bâtisseurs de pans, on est devenu des bâtisseurs de murs. Mmh. Et c'est ça qui est grave. C'est-à-dire que comment on fait pour aller vers l'autre? Parce que là, on se regarde toujours en chien de faïence, là. C'est pas fini. Mmh.
1: Donc les communautés chrétiennes, à travers ce que vous avez créé, c'est retisser des liens ou à un moment donné,
3: des liens.
1: Le témoignage des chrétiens qui sont autant divisés, vous utilisez le terme alliance pour l'unité du corps du Christ. Voilà. Où est-ce que nous en sommes maintenant par rapport aux chrétiens, par rapport aux organisations?
3: Ben, par rapport aux organisations, on essaye de les fédérer, en fait. On essaye de les rassembler comme tu disais tout à l'heure, mais le but de notre
1: de l'alliance
3: de l'alliance, et ben c'est quelque chose que nous on tient à cœur, que nous on voudrait porter, c'est de rassembler toutes ces églises, tu vois. Mmh. Voilà, pour l'ensemble des églises en Nouvelle-Calédonie, et comment pour qu'ils travaillent ensemble. On a beaucoup d'églises qui sont parsemées à droite à gauche, ici sur la province sud, la province nord, la province des îles. Et on commence déjà ici dans le sud à essayer de les rassembler, pour les fédérer, pour travailler sur un, comme on appelle ici, de ce travail d'unité. Comment nous pensons qu'on fait appel à notre Seigneur, à notre Dieu, c'est lui qui va nous aider, c'est-à-dire toujours dans le monde invisible, pour cette unité, ils viennent après dans le monde visible, mmh. vous voyez. Donc pour participer, collaborer, donner la main à nos élus, parce que ça, c'est très difficile, il va falloir qu'on amène notre pierre à l'édifice, il ne faut plus qu'on soit seulement des spectateurs, vous voyez, ou être là, les regarder faire tout seul, à se démener, non, il faut qu'on participe à la vie de la société, à la vie de tous les jours, voilà. Mais en même temps, il faut qu'on emmène quelque chose qu'on doit poser sur la table pour les aider, pour qu'ils trouvent une solution, parce que eux tout seuls ne peuvent pas y arriver. Mmh. Voilà, c'est ça au fait. C'est pourquoi, si c'est pour faire de reproduire les schémas de nos aînés qu'ils ont fait avant, juste pour faire des marches ou pour faire des, et puis ça n'amène rien. On sent les fruits, il n'y a pas de fruits. Mmh. Du coup, il faut quelque chose, il faut qu'on amène, on dépose à nos aînés. Voilà, voilà notre participation pour vous aider, pour que ce soit un socle commun qui permet à ce pays de sortir de ce gouffre, parce qu'on est au fond du gouffre. Mmh.
1: Donc, est-ce qu'il y a quelque chose dans les prochaines semaines, quelles vont être les actions que vous allez mettre en place par rapport aux autres organisations? Vous allez vous retrouver ou une phase d'explication? Qu'est-ce qui fait la particularité de votre démarche, de ce que vous avez créé?
3: La particularité de notre démarche, elle est pastorale, premièrement. C'est-à-dire qu'elle rassemble tous les pasteurs, les serviteurs de Dieu, de toutes les églises confondues, vous voyez, et évangélistes, voilà, et dans un premier temps, et ce week-end là, le 6 septembre 2026, on organise un culte général, voilà, à la salle de la Guinguette à Païta, voilà, donc tout le monde doit savoir, c'est juste derrière la mairie de Païta là, et ce culte général va commencer à 9h jusqu'à 18h. Et à la prédication, ce sera le pasteur Alexandre Nomaï. Voilà, c'est lui qui sera à la prédication. Et c'est toujours pour l'unité du corps du Christ. On essaie de rassembler le premier temps. En deuxième temps, le 20 septembre, nous allons faire les 24 heures de prière, de jeûne et de louange. Et ça veut dire que ça va durer toute la nuit, de tout, 24 heures de prière de louange le 20 septembre. C'est en concertation avec nos frères en Israël, parce que nous sommes connectés à tous nos frères qui prient là-bas, tous nos frères qui prient là-bas en Israël et dans le monde entier. C'est le Yom Kippour, c'est le grand pardon. Voilà. Et nous pensons que ça, c'est le fait de faire 24 heures de prière, ça va. On n'a pas encore trouvé le lieu pour le faire, parce qu'il faut faire 24 heures, donc ça demande toute la nuit, les louanges, les prières, le jeûne, avec tous les chrétiens du monde entier. Donc on est des millions pour, à ce moment-là, à jeûner et à prier. Et c'est pour le Yom Kippour, c'est le grand pardon. C'est-à-dire que pour la nouvelle saison qui va arriver, voilà, puis pour se préparer, voilà, se préparer spirituellement. Voilà.
1: On arrive bientôt au terme de cette émission, de notre entretien. Un petit dernier tour de table pour dire l'essentiel qu'il faudrait retenir de ce premier passage que vous avez ici sur Radio Jiddo.
2: Oui, dernier mot, je voudrais penser au peuple du pays, hein, de se repentir et de venir à ce Dieu qui est vivant. Et il a envoyé son fils, Jésus-Christ, pour le pardon des péchés. C'est pour ça qu'il n'y a que Jésus qui puisse enlever le mal. Hein, et de sauver surtout l'âme d'une personne importante devant Dieu. Pour que vous sauvez vos âmes. Et je lance à beaucoup, les jeunes, comme les vieux, comme les mamans du pays, de se repentir et venir à Dieu.
1: Merci Moïse. Alexandre, avant que Thomas termine avec une prière.
3: Oui, pour moi, c'est très important. Moi, j'appelle les pasteurs, les serviteurs de Dieu, de toutes les églises confondues, surtout les églises évangélistes, là, à un moment donné, on va marquer un stop, là, puis on va se voir un peu entre nous, pour dans l'unité du corps du Christ, hein, se passe en l'unité seulement de l'esprit. Mais c'est l'unité physique, il va falloir qu'on se voit. Et c'est vrai que c'est une démarche pour certains, c'est très difficile, parce qu'ils ont peut-être des épreuves qu'ils ont traversées, des déserts qu'ils ont traversés, je peux le comprendre. Et je pense aussi que, tiens, mais il vient d'où celui-là pour nous parler de l'unité du corps du Christ. Voilà, parce que moi qui vivais dans le monde, moi je suis comme l'apôtre Paul, le Seigneur m'a frappé sur la route, puis il m'a amené là où je suis aujourd'hui devant vous pour vous parler. Voilà, moi qui étais un ancien flic, voilà, qui a fait un accident mortel, je suis allé en prison, je suis sorti de prison, le Seigneur m'a beaucoup parlé en prison, m'a beaucoup, voilà, pour travailler sur l'unité du corps du Christ. Et moi, je vous appelle, parce que j'en appelle à tous ces pasteurs, à tous ces serviteurs de Dieu, qui restent pas là, spectateurs, à croiser les bras, à essayer d'attendre, à prier en regardant le ciel. Non. Dieu est devant nous, tous nos enfants là, c'est Dieu. Mon frère qui est en face, c'est Dédé qui est là, ben c'est Dieu. Ne va pas le chercher ailleurs, il est là. Voilà, maintenant il faut s'unir. C'est plus le temps d'aller. Le pays a vraiment besoin de nous. Sinon on va plonger. Là on est déjà dans le chaos, mais là on va rentrer dans l'abîme. Voilà, c'est un appel que je lance. Un appel solennel à toute ethnie confondue. Hein. Moi je ne fais pas de différence. Hein, parce que je travaille avec tout le monde. C'est simplement ça. Nos politiques ne peuvent pas faire, nos entrepreneurs non plus, ils ne peuvent pas faire eux tout seuls. Il faut qu'on amène notre pierre à l'édifice. Il faut qu'on soit là, il faut qu'on amène. Il ne faut pas rester là en spectateur. Il faut qu'on soit acteur, qu'on soit des bâtisseurs de ponts et non des bâtisseurs de murs. Vous voyez, c'est ça, c'est un appel que je lance. Voilà. Si c'est pour encore reproduire les mêmes choses qu'on a fait auparavant, non, non. Là, on change d'objectif. Il faut vraiment aller participer et puis donner la main à nos aînés qui sont dans le besoin, que ce soit au Congrès, au gouvernement, tout partout, dans les provinces. Voilà, c'est un appel que je lance. Ne restez pas là en spectateur. Voilà. Agissez.
1: Merci, pasteur Alexandre. Et on va terminer avec un dernier mot de Thomas et puis il terminera avec la prière.
0: Je voudrais juste terminer. Juste un dernier mot, c'est de se tourner vers Jésus-Christ, c'est de donner sa vie à Jésus-Christ, c'est très important. C'est très important. C'est très important de donner sa vie à Jésus-Christ. Et je vous termine pour la prière. Okay. Merci. Excellent Père, merci encore pour ce temps béni, encore tu nous accordes ce jour. Merci encore pour ton esprit, encore pour ton précieux Saint-Esprit, de nous aider, Saint-Esprit, à pouvoir exprimer ce qu'il y a dans nos cœurs, le message.

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1: Bonsoir à tous. Au sommaire de notre édition, Semaine des langues, 5 jours pour célébrer la diversité linguistique à l'Université de Nouvelle-Calédonie. La caravane de l'entrepreneuriat reprend la route du 7 au 19 septembre en Nouvelle-Calédonie. Portée par les élèves et l'équipe enseignante du lycée Jules Garnier, elle sillonnera la Grande Terre et pour la première fois les îles Loyauté et l'île des Pins. Toujours au lycée Jules Garnier, aura lieu dès lundi prochain la semaine ESCE au lycée, une semaine pour sensibiliser et agir. Enfin, à Wanaham, une mobilisation sans blocage de l'aérodrome est déterminée. Le collectif 3CD marche pacifiquement, réaffirme son combat contre la discrimination systématique. Bonsoir à tous, mon pays Kanaky, merci d'avoir choisi Radio Jido pour vous accompagner en cette fin de journée. À Wanaham, à Lifou, pas de blocage ce matin de l'aérodrome, mais une mobilisation bien présente. Sous l'œil des forces de l'ordre, le collectif 3CD a organisé une petite marche pacifique sur le terrain de foot du site Oukénessodi, réaffirmant son combat pour le retour à Magenta. Sur les banderoles, halte à la discrimination et l'intimidation ne fera pas taire un peuple. Le mouvement reçoit aussi le soutien du président de la province des îles Loyauté, Michael Forrest, écho de cette mobilisation ce matin à Wanaham. Guillaume Wamina du collectif estime que les décisions publiques, les procédures ou les choix politiques créent une inégalité structurelle envers les usagers des îles et qu'il exige qu'on y mette fin. On l'écoute.
2: Ben, la situation aujourd'hui, c'est qu'on a reçu de la part du haut-commissaire un communiqué qui disait qu'il ne faut pas bloquer et qu'il est prêt à mettre les forces de l'ordre en effectif sur place pour nous empêcher le blocage. Aujourd'hui, j'arrive ici sur le lieu, pas de blocage, mais sur le lieu de rencontre à nous habituel. Et là, on se rend compte qu'il y a une présence de forces de l'ordre de chaque coin de l'aérodrome. Donc nous, je ne peux pas non plus amener les gens, les vieux, là-haut en confrontation. Donc nous, on reste là et puis j'attends vers 7h ou 8h quand il y aura du monde pour faire une petite marche auprès de nos banderoles qu'on a mis là-bas et nos revendications qu'on a mis devant la route. C'est ça, notre objectif, c'est de faire voir nos revendications par le biais des banderoles et surtout pour dire que nous, notre combat, il continue. Hein. On a un combat légitime. Aujourd'hui, on veut pas que nos vieux, que nos personnes soient jetées là-haut à Tontouta. On veut tout faire revenir à Magenta. Et aujourd'hui, la condition qu'on avait demandé à M. Tokomoli, c'est que s'il veut qu'on ouvre les aérodromes, il faudrait faire venir tout simplement Aircal à Magenta. On a les soutiens contrairement à avant, aujourd'hui on a le soutien de M. Mika Forest, le président de la province des îles. Nous avons le soutien aussi de Mme Omera, qui est la présidente du commission de transport au Congrès. Et puis M. Tokomoli nous a fait comprendre qu'il est prêt à nous aider. Mais voilà quoi, donc c'est pour ça qu'on est un peu là. Donc il est prêt à nous aider, il aurait dû peut-être faire un geste fort pour nous dire que c'est bon, quoi. Mais là, on n'a rien. Hein.
1: Je vous le dis en titre, depuis hier et jusqu'au 4 septembre, les campus de Nouville et de Bako accueillent une nouvelle édition de la Semaine des langues organisée par la Maison des langues et des mobilités de l'UNC. L'objectif est de faire découvrir la richesse linguistique et culturelle de la Nouvelle-Calédonie et de son environnement régional. Une manifestation qui s'inscrit également dans la décennie internationale des langues autochtones de l'UNESCO qui s'étend de 2022 à 2032. Pendant 5 jours, étudiants, personnels de l'université et grand public sont invités à découvrir et pratiquer de nombreuses langues de l'Asie au Pacifique, en passant par l'Europe, les langues kanak, le créole, le maori, mais aussi le japonais, le coréen, l'indonésien ou encore le tahitien seront notamment à l'honneur. Au programme des slams, lectures, scènes ouvertes, performances musicales, mais aussi des ateliers de calligraphie coréenne, de danse indonésienne, des danses traditionnelles de Uwe Amofutuna, de tressage en langue de Belépo ou encore de confection de couronnes de fleurs tahitiennes. Plusieurs artistes et collectifs participeront également à cette semaine, parmi lesquels la chorale Alassé, Simanin, Paul Wamo et Music Lab. Les participants pourront aussi prendre part à une fresque plurilingue collective ou encore relever des défis à travers les Olympiades d'anglais, des jeux en maori et différentes animations linguistiques. La semaine se poursuivra enfin autour des enjeux de préservation et de transmission des langues du Pacifique, avec notamment la projection du documentaire Poletopole, les îles du Pacifique, et un séminaire de recherche consacré aux langues en Océanie. La semaine des langues 2026 est gratuite et ouverte à toutes et à tous sur les campus de Nouville et de Bakou. Donner aux jeunes Calédoniens l'envie d'entreprendre en partant d'un besoin concret de leur quotidien pour imaginer une activité capable d'y répondre, c'est l'objectif de la caravane de l'entrepreneuriat qui reprend la route du 7 au 19 septembre. Après avoir sillonné plusieurs communes de la Kanaky-Nouvelle-Calédonie, la caravane de l'entrepreneuriat change d'échelle cette année. Portée par les élèves et l'équipe enseignante du parcours entrepreneur du lycée Jules Garnier, elle ira à la rencontre des jeunes sur la Grande Terre, mais aussi pour la première fois dans les îles. Direction Ouvéa, Lifou, Marée et l'île des Pins, avec un volet maritime inédit. L'idée est simple, montrer aux jeunes qu'entreprendre n'est pas réservé à quelqu'un. Cette année, la caravane s'adresse aussi aux plus jeunes. Un volet pilote est lancé auprès des élèves de CM1, CM2 de l'école Fernande Leriche à Nouméa et en partenariat avec la province sud. On écoute Michel Olivier Saunier, proviseur du lycée Jules Garnier.
0: Oui, je suis Olivier Saunier, le nouveau proviseur de Jules Garnier depuis le 1er août, et j'arrive de l'île de la Réunion. Je suis réunionnais moi-même.
1: Cette caravane de l'entrepreneuriat est l'un de vos premiers grands projets de rentrée. D'abord, qu'est-ce qu'elle représente pour vous ?
0: Alors ça représente le lien que l'on doit avoir entre l'école et le monde de l'entreprise, et elle permet aux élèves de donner du sens à leur enseignement et de se projeter sur leur future vie citoyenne.
1: Alors le principe de la caravane est de partir d'un problème ou d'un besoin du quotidien pour imaginer une entreprise. Alors qu'est-ce que cette méthode peut apporter aux jeunes ?
0: L'idée est de pouvoir développer chez le jeune l'esprit entrepreneurial, c'est-à-dire de transformer sa formation en une activité dans laquelle il s'épanouisse et il puisse se projeter et se mettre à son compte. Et l'idée, c'est de lui montrer et de l'accompagner dans les démarches tant administratives, comptables, que dans la possibilité d'avoir les éléments d'information pour se lancer dans la vie professionnelle.
1: Alors cette année, la caravane de l'entrepreneuriat prend une nouvelle dimension en se rendant pour la première fois dans les îles Loyauté notamment. Alors pourquoi est-il important pour vous d'aller aujourd'hui à la rencontre des jeunes d'Ouvéa, de Lifou, de Marée ou de l'île des Pins ?
0: Alors je prends un projet qui est en cours de route. L'année dernière, ils avaient fait la province Nord, beaucoup d'établissements dans la province Nord, notamment les collèges. Et cette année, ils avaient décidé de faire les établissements qu'ils n'avaient pas fait l'an dernier. Et les îles Loyauté en font partie. Donc ça permet aussi aux élèves de découvrir les îles sur un catamaran et d'amener aussi la rencontre d'élèves intergénérationnels entre Nouméa et les îles Loyauté. Mais je voulais revenir sur la caravane de l'entrepreneur. C'est aussi destiné à susciter des envies et des projections chez les élèves plus petits que les lycéens. C'est aussi former les collégiens, voire même les élèves de primaire, puisqu'il y a des mini-entreprises qui se font désormais dans le cadre de l'association Entreprendre pour apprendre. Et c'est de susciter cet esprit d'initiative, de relation, d'études de marché, de pouvoir développer le lien et le travail avec les compétences.
1: Donc c'est un volet également expérimenté cette année concernant les élèves de CM1, CM2.
0: Oui, alors ça a été expérimenté en fin d'année dernière. Alors le projet a démarré au lycée Jules Garnier. C'est lui qui porte le support, mais il comprend plusieurs porteurs de projet. Il y a aussi des intervenants au lycée La Pérouse et au lycée Garnier qui vont partir dans la caravane, plusieurs enseignants. Et l'idée, c'est de vraiment de développer cet esprit entreprendre pour apprendre, mais aussi peut-être apprendre pour entreprendre.
1: On parle d'un volet maritime inédit. Qu'est-ce que cela va changer concrètement dans l'organisation et dans la manière d'aller vers les jeunes?
0: Alors, déjà, il y a une petite équipe qui va aller dans les îles Loyauté sur le volet maritime, c'est-à-dire qu'ils vont partir en catamaran de Pointe-Zimier, arriver à Ouvéa, aller à Lifou, aller à Marais, aller à l'île des Pins, puis revenir à Nouméa. Donc ça permet à ces jeunes d'avoir une expérience de la mer et également aller à la rencontre de publics différents et aussi d'expliquer et d'échanger sur les bienfaits de ce dispositif.
1: Le lycée Jules Garnier joue un rôle important dans l'accompagnement des jeunes vers l'entrepreneuriat, du primaire jusqu'au post-bac. Quelle place souhaitez-vous donner à l'établissement dans ce parcours?
0: Alors, avant, le lycée Garnier joue un rôle important, mais il y a aussi tous les partenaires qui sont associés à ce dispositif. Je veux parler de la CCI, de l'ADI, de Impulseo, du mouvement des entreprises qui, au travers de mécénat, ont décidé aussi de s'associer à cette démarche au travers de parrainage. Donc il y a des chefs d'entreprise qui viennent aussi accompagner les jeunes à cette démarche de création d'entreprise. Et également, ils nous accompagnent financièrement, puisque cette année, on espère avoir entre 4 et 5 millions de dons, ce qui permet justement de financer cette caravane et ce tour de l'île des établissements. La perspective aussi pour nos élèves qui sont en première technologique et en bac professionnel. L'idée, c'est de leur étendre et de leur montrer qu'avec les compétences qu'ils ont obtenues d'ouvriers qualifiés ou de futurs techniciens, ils peuvent aussi envisager et préparer l'ouverture d'une entreprise et essayer de leur montrer que tout est possible et qu'ils peuvent se lancer.
1: Alors, vous expérimentez également une formation de 6 mois pour les jeunes porteurs de projets. Cette année, 14 jeunes travaillent notamment sur leur business plan, sur leur financement. Quels sont aujourd'hui les principaux besoins de ces jeunes lorsqu'ils veulent passer de l'idée à un véritable projet?
0: Alors, déjà, l'idée, c'est eux qui l'apporte. Nous, c'est l'accompagnement et l'étude de marché. Donc, ils sont accompagnés avec des financiers, ils sont accompagnés dans leur démarche pour obtenir des prêts bancaires, ils sont accompagnés dans leur démarche administrative pour créer l'entreprise, notamment avec l'ADI. Donc, il y a un vrai partenariat sur ces 4 mois de formation. Ce sont normalement des jeunes diplômés qui n'ont pas poursuivi leurs études et qui, du coup, font cette formation en vue de se lancer eux-mêmes.
1: Monsieur le proviseur, merci de nous recevoir chez vous. Pour terminer, est-ce que certains projets pourraient à terme devenir de véritables entreprises calédoniennes? Et si vous deviez convaincre en quelques mots un jeune calédonien qui vous dit « moi, je ne suis pas fait pour entreprendre », que lui répondriez-vous?
0: Eh ben, tu peux douter et il faut croire en toi. Il faut croire en toi. Si peut-être tu n'es pas fait pour entreprendre, peut-être que tu veux être salarié, mais peut-être que tu peux aussi te lancer et peut-être tu as les compétences et peut-être que finalement tu t'épanouiras dans ce métier où tu seras pour ton propre compte.
1: Et toujours au lycée Jules Garnier, respect, humilité, bienveillance et diversité, 4 valeurs qui seront au cœur de la semaine ESCE organisée dès lundi prochain au lycée Jules Garnier. Pendant plusieurs jours, les élèves participeront à de nombreuses actions autour de la santé, de la citoyenneté, de l'environnement et de la solidarité, lutte contre le harcèlement scolaire, gaspillage alimentaire, transition énergétique, économie circulaire, mais aussi ateliers pratiques et moments de solidarité sont notamment au programme. Une semaine qui se veut à la fois pédagogique, participative et tournée vers l'engagement des jeunes. Pour nous en parler, on écoute Madame Anne Launay, proviseure adjointe du lycée Jules Garnier.
3: Alors ESCE, comme son acronyme est assez complexe, cela signifie éducation à la santé, à la citoyenneté et à l'environnement. Donc pour la 4e année consécutive, nous avons décidé de regrouper des actions en lien avec ces différentes thématiques sur une semaine afin d'éviter ce qu'on peut avoir dans d'autres établissements, des actions qui se reproduiraient toute l'année scolaire. On s'est dit que ce serait une bonne idée de les regrouper sur une semaine afin d'éviter les interruptions pédagogiques. Donc cette semaine sera riche en actions, en ateliers, en projections, Des associations viendront sensibiliser les élèves à des problématiques autour de la santé en lien avec les problématiques de santé du territoire, mais aussi avec des problèmes climatiques dont on entend beaucoup parler actuellement. Puis on aura aussi des ateliers en lien avec le vivre ensemble. Alors le vivre ensemble par des associations du type la Croix-Rouge, les femmes ou les enfants d'abord, des sensibilisations au harcèlement aussi qui seront développées par une équipe de soutien constituée d'enseignants et de personnel de la communauté éducative. Mais aussi, le vivre ensemble, ça se partage au quotidien avec l'ensemble des acteurs de l'établissement et des élèves. Donc on aura une semaine qui sera découpée en deux temps. Les trois premiers jours de la semaine seront auront lieu des journées destinées à l'embellissement de l'établissement. Donc Jules Garnier est un établissement scolaire qui est assez intéressant au niveau géographique, puisqu'on a quand même sur un espace de 19 hectares, on a 9 hectares d'espace vert à destination des élèves. Donc les trois premiers jours de la semaine, les élèves vont s'approprier ces espaces verts, les embellir et proposer des actions d'embellissement et de nettoyage. La deuxième partie de la semaine, nous aurons des actions en lien avec la santé, sous forme de théâtre forum, sous forme d'atelier, sous forme de projection de films pour le développement durable. Nous aurons aussi le vendredi matin une multitude d'associations qui viendront sensibiliser nos élèves au développement durable. On aura aussi des ateliers sur la sécurité routière. Ce sera l'occasion pour les élèves de

0: Donc, puisque les élèves ne viennent pas à la ressourcerie va venir à eux. Et où se trouvent les élèves sur le créneau méridien? Dans un établissement scolaire, ben, ils se trouvent à la cantine. Donc, on va organiser tous les midis un défilé de mode à la cantine avec des élèves bénévoles qui s'habilleront avec les vêtements de la ressourcerie. Chaque tenue vestimentaire sera numérotée et les élèves pourront, s'ils souhaitent, garder une tenue vestimentaire qu'ils ont trouvée jolie, pourront réserver cette tenue vestimentaire et à la fin de la semaine, on leur donnera gratuitement, bien évidemment. Voilà une belle action pour venir en aide aux élèves qui en ont besoin et qui n'osent pas se faire connaître. Et on aura aussi une collecte qui sera organisée toute la semaine, une collecte alimentaire qui viendra justement pouvoir remplir les rayons de notre ressourcerie qui a été montée il y a 3 ans, mais aussi des collectes de différents objets qui sont recyclés. Donc des batteries de cigarettes électroniques, des batteries de téléphone, des piles, une collecte de bouchons. Toutes ces choses qui vont être récupérées seront données à des associations. Et les élèves participent à un concours. Dans le cadre de cette collecte, on aura le vendredi une remise de prix, hein, qui sera assez intéressante pour les élèves qui auront participé, avec des lots qui leur seront remis, des places de cinéma, des petits déjeuners américains, des lots, des goodies. En fait, ce sera une semaine extrêmement intéressante d'un point de vue vie dans l'établissement, parce qu'elle sera à la fois partagée par les personnels de l'établissement, les enseignants et toute la communauté éducative. Donc c'est la première fois, au travers de cette semaine, que nous pouvons, dans la même semaine, avoir des élèves qui participent à des ateliers, qui sont scolarisés en classe préparatoire, en BTS, en lycée professionnel ou en lycée général et technologique. Donc un modèle pour nous qui a du sens, qui s'appelle le vivre ensemble.
1: Le gaspillage alimentaire fait également partie des thèmes qui seront abordés.
0: Alors, une sensibilisation au gaspillage alimentaire sera effectuée toute la semaine au restaurant scolaire, donc où les élèves éco-délégués vont, au retour des plateaux des élèves, mettre de côté le pain, les aliments et ce qui doit être mis à la poubelle normalement. Et chaque jour, on va peser le nombre de kilos de pain rapportés, jetés, et le nombre d'aliments. Et à la fin de la semaine, on arrivera à sommer en termes de kilos, ce qui se correspond à ce qu'on avait à peu près l'année dernière. Et en fonction de ce que l'on aura récupéré, on sensibilisera les élèves et on améliorera aussi la chaîne de distribution au self pour éviter qu'on ait beaucoup de gaspillage. Un exemple, l'année dernière, par exemple, on avait sur une journée eu en déchets l'équivalent de 53 baguettes de pain. Donc on a décidé en ce début d'année de non plus distribuer le pain en début de chaîne, mais en fin de chaîne, une fois que les élèves ont eu le reste des aliments en distribution dans leur plateau. Ils décident de prendre beaucoup moins de pain. On a aussi décidé cette année d'investir dans des plateaux à la restauration qui soient des plateaux de couleur afin de différencier. Un code couleur serait mis en place. Le plateau blanc, c'est un élève qui a plutôt faim, alors qu'un plateau d'une autre couleur, c'est un élève qui n'a pas très faim ce jour-là et qui voudrait un peu moins d'aliments dans son plateau. Voilà l'objectif et le but de cette sensibilisation au gaspillage alimentaire qui se tiendra lors de notre semaine.
1: Alors, à notre atelier de fabrication, la fabrication des serviettes hygiéniques lavables, qui est également prévue. Alors, à travers cet atelier, quel message souhaitez-vous transmettre à travers cette initiative et notamment en matière de santé?
0: On travaille sur une thématique ici qui est en fait liée à la précarité menstruelle. Hein, on sait que on a nous beaucoup travaillé au lycée Jules Garnier avec les années précédentes la fabrication de distributeurs de serviettes hygiéniques. Et on sait à quel point le public féminin dans notre établissement se trouve en difficulté financière pour pouvoir se doter hein, de ces protections hygiéniques. Donc on a depuis maintenant 3 ans un atelier qui est proposé lors de cette semaine, qui est un atelier qui est proposé par la Croix-Rouge. Donc les élèves, sur la base du volontariat, on n'a pas forcément qu'un public féminin, on a aussi des publics masculins qui pensent à leur sœur, qui pensent à leur maman, hein, qui viennent pendant 1 heure fabriquer à l'aide de machines à coudre, hein, on est

0: sur une fabrication artisanale mais réelle, de qualité, des serviettes hygiéniques qui seront des serviettes hygiéniques réutilisables puisqu'elles seront lavables. Donc voilà, un petit atelier qui va leur permettre après, en toute autonomie, de pouvoir reproduire cette fabrication à la maison et d'expliquer comment on fait ça assez simplement.
1: Pour terminer, Madame Launay, comment faire en sorte que ces actions ne restent pas limitées à une semaine, mais qu'elles changent durablement les comportements au sein du lycée?
0: Alors c'est toute la difficulté, hein, bien évidemment, ça fait partie de tout ce qu'on propose hein, dans un établissement scolaire, qui sont difficilement évaluables. Là, donc nous, ce qu'on attend au travers de cette semaine, c'est que les élèves et les professeurs soient contents des ateliers proposés. Et ensuite, c'est le climat scolaire au sein de l'établissement qui va nous montrer si les élèves ont retenu. Ce que les élèves ont retenu et comment ils arrivent à partager au sein de leur classe et au sein de l'établissement les différentes actions qu'il faut mettre en œuvre pour essayer d'être un peu plus attentif à son voisin, un peu plus attentif à l'autre, l'accompagner et de faire en sorte que tout le monde s'épanouisse dans un établissement scolaire. C'est l'objectif, hein, s'épanouir dans un établissement scolaire, c'est le plus important, mais ça veut dire aussi que les parents ont aussi un rôle par rapport à cela. Comme je le dis en réunion de rentrée tous les ans, quand vous voyez votre enfant qui part à l'école le matin, lorsque votre enfant est un adolescent, il faut qu'il parte tous les matins avec le sourire sur le visage. S'il ne part pas avec le sourire sur le visage, ça veut dire qu'il n'est pas content de venir au lycée, donc ça veut dire qu'il se passe quelque chose et que potentiellement c'est à ce moment-là qu'il faut prendre contact avec l'établissement. Parce que même pour les enfants qui n'apprécient pas forcément l'école, ils sont toujours contents de venir retrouver leurs camarades de classe. Voilà, donc ça c'est le premier signe. Donc, lorsqu'on a un élève qui est bien dans sa tête, qui est bien dans son corps, eh bien ensuite, il peut travailler, il a toutes les conditions dans un établissement scolaire pour réussir sa scolarité, parce que nous, notre projet, c'est de les amener jusqu'à une diplomation. Voilà, on va travailler de plus en plus sur cet axe, le vivre ensemble dans un espace scolaire qui soit le plus sécurisé possible, le plus agréable et le plus attentif à eux.
2: Le rappel des titres.
1: Fin de cette édition, voici le rappel des titres. À Wanaham, une mobilisation sans blocage de l'aérodrome mais déterminée. Le collectif 3CD marche pacifiquement, réaffirme son combat contre la discrimination systémique. Semaine des langues, 5 jours pour célébrer la diversité linguistique à l'Université de Nouvelle-Calédonie. La caravane de l'entrepreneuriat reprend la route du 7 au 19 septembre en Nouvelle-Calédonie. Portée par les élèves et l'équipe enseignante du lycée Jules Garnier, elle sillonnera la Grande Terre et pour la première fois les îles Loyauté et l'île des Pins. Enfin, toujours au lycée Jules Garnier, aura lieu dès lundi prochain la semaine ESCE au lycée, une semaine pour sensibiliser et agir. C'était notre édition du soir sur Radio Gido. Merci de m'avoir prêté attention. Je vous souhaite de passer une excellente soirée sur nos ondes. Bonsoir.

0: 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Bonjour Kanaki et bienvenue dans notre édition de la mi-journée. À Wanaham, Lifou, pas de blocage ce matin de l'aérodrome et une mobilisation bien présente. Sous l'œil des forces de l'ordre, le collectif 3CD a organisé une petite marche pacifique sur le terrain de foot du site Oukeynes, réaffirmant son combat pour le retour à Magenta. Sur leur banderole, halte à la discrimination systématique et l'intimidation ne fera pas taire un peuple. Le mouvement reçoit aussi le soutien du président de la province des îles, Michael Forest. Écho de cette mobilisation ce matin. Guillaume Wamina du collectif estime que les décisions publiques, les procédures ou les choix politiques créent une inégalité structurelle envers les usagers des îles et qu'il exige qu'on y mette fin. On l'écoute.
1: Ben, la situation aujourd'hui, c'est que on a reçu de la part du haut-commissaire un communiqué qui disait qu'il est prêt à mettre les forces de l'ordre en effectif sur place pour nous empêcher le blocage. Aujourd'hui, j'arrive ici sur le lieu, pas de blocage, mais sur le lieu de rencontre à nous habituel. Et là, on se rend compte qu'il y a une grande... Une présence de forces de l'ordre de chaque coin de l'aérodrome. Donc nous, je peux pas non plus amener les gens, les vieux, là-haut en confrontation. Donc nous, on reste là et puis j'attends vers 7h ou 8h quand il y aura du monde pour faire une petite marche auprès de nos banderoles qu'on a mis là-bas et nos revendications qu'on a mis devant la route. C'est ça, notre objectif, c'est de faire voir nos revendications par le biais des banderoles et surtout pour dire que nous, notre combat, il continue. Hein. On a un combat légitime. Aujourd'hui, on veut pas que nos vieux, que nos personnes soient jetées là-haut à Tontouta. On veut tout faire revenir à Magenta. Et aujourd'hui, la condition, c'est que s'il veut qu'on ouvre les aérodromes, il faudrait faire venir tout simplement Aircal à Magenta. On a les soutiens du, contrairement à avant, aujourd'hui on a le soutien de M. Mika Forest, le président de la province des îles. Nous avons le soutien aussi de Mme Omera, qui est la présidente du commission de transport au Congrès. Et puis M. Tokomoli nous a fait comprendre qu'il est prêt à nous aider. Mais voilà quoi, donc c'est pour ça qu'on est un peu là. Donc il est prêt à nous aider, il aurait dû peut-être faire un geste fort pour nous dire que c'est bon quoi. Mais là on n'a rien, hein.
0: Le perroque Apikawa a souhaité également donner son avis sur l'actualité, notamment sur le transport. Il y a certainement un souci lié au transport parce qu'il y a les gens qui sont malades. Ils ne font pas de la figuration. Nos vieux, nos malades, et ils doivent aller à Nouméa faire une consultation. Mais si les moyens de transport manquent, ils mettent à mal la santé de la population. On l'écoute.
2: Il y a certainement un souci qui est lié au transport. Parce que des gens déjà malades, ils sont là, c'est pas, ils font pas de la figuration, nos vieux, nos malades, ils sont là. Et ils doivent aller faire une consultation à Nouméa, mais les moyens de transport sont plus que ce qu'elle doit être. Et ça met à mal non seulement la santé de nos plus faibles, c'est les fusibles de nos sociétés. Quand il y a un survoltage quelque part, les fusibles sautent. Nos vieux, nos malades sont ces fusibles-là, les épouses, les mamans, les jeunes enfants sont aussi cela. Ce que je crains dans ce temps de la récession, c'est pas tant la pauvreté. Parce que dans la pauvreté, on sait rester digne. Ce que je crains, c'est la misère. Parce que quand il y a la misère, l'être humain perd ses moyens naturels et réagit un peu comme un animal malade ou blessé. D'où ces écarts qu'on constate ici chez notre jeunesse. C'est parce qu'il y a une misère de l'être. Avant, il y avait déjà un déficit d'estime de soi, mais la situation actuelle a un peu aggravé la chose. Et puis le fait aussi que ceux qui sont en responsabilité immédiate, je pense aux parents, je pense aux aînés, je pense aussi à chaque adulte dans ce pays, nous ne prenons pas en compte notre responsabilité que d'aider, être présent auprès de la jeune génération de quelque ethnie qu'elle soit, pour qu'elle trouve au moins un chemin dans la vie, un chemin possible. Voilà ce que je déplore, c'est cette baisse des bras des adultes et qui laisse faire des jeunes. Il n'y a pas toujours quelqu'un pour dire « stop, ce que vous faites n'est pas bien ». Et si vous faites cela, voilà les conséquences, qui va payer les frais. Voilà, de ce type de discours éducatif qui doit continuer dans chacune de nos maisons. Mais j'entends bien que quand les gens, je parle de la situation de Nouméa, quand les gens vivent dans des boîtes d'allumettes, l'éducation n'est pas toujours possible. Parce que nos garçons, à partir de 11 ans, quand ils sentent qu'ils ont deux poils au menton, eh bien, ils ne peuvent plus rester dans la maison avec leur sœur, avec leur maman, ils sortent dans la rue. Mais voilà que la rue, ils ne trouvent rien de bon, sinon un espace où ils vont entretenir beaucoup de délinquance, en pratiquer même, et tout ça rend nos communautés fragiles. Voilà, donc il y a de l'effort à faire à tout niveau, mais si au moins ceux qui sont en charge du transport comprennent cela, parce que être voyageur dans les îles n'est pas comme si on était sur la grande terre. Il y a une histoire d'avoir un moyen de transport jusqu'à l'avion, et si l'avion n'est pas à l'heure, on fait comment, et ainsi de suite. Tant ou tant n'est peut-être pas la meilleure solution. Peut-être pour Aircal. Mais voilà, il faudra qu'Aircal comprenne une chose, ça n'est pas une entreprise pour faire de l'argent, c'est une entreprise pour servir les utilisateurs de ce service. Alors, quand je prends le bateau de Thio pour aller à Ouvéa ou aller à Lifou, je souhaite très fort que ceux qui nous ont cassé l'outil Aircal prennent le bateau, pour qu'ils ressentent eux aussi dans leur chair ce que ressent un vieux quand il prend un bateau de Ouvéa pour venir faire une consultation. L'autre jour, j'ai pris le Betitcho, il y avait une maman dans le bateau. Je l'ai regardée fixement en me demandant est-ce qu'elle peut, à ce stade de sa grossesse, prendre le bateau. Mais c'était le seul moyen qui était là pour qu'elle vienne vers Nouméa pour les préparations de son accouchement. Je ne sais pas qu'est-ce qui est advenu d'elle. J'ai fait comme tout le monde. Je me suis dit, c'est elle qui est enceinte, pas moi. Mais j'ai même regretté cette pensée étant arrivé à Nouméa. J'ai dit, ces personnes-là, ce sont les personnes fragiles. Voilà, il n'y a pas de train ici, mais on m'a toujours dit, c'est le wagon qui te traîne le plus, qu'il faut s'en occuper pour que le train tout entier marche. Mais là, il y a beaucoup de gens fragiles qui... dont on ne s'occupe pas. Et ça, je pense que ça tient de la gravité. J'ai entendu cette expression à Ouvéa par des gens qui vont par les petits bateaux, le Betitcho, quand Betitcho peut peut-être changer le nom de Betitcho parce qu'il est souvent pas à l'heure de... Hein, on va peut-être lui donner un autre nom. Betty peut-être. Parce que quand on s'assure qu'il va partir, puis on, ah non, il y a une pièce qui manque encore. Je dis, mais les politiques ne peuvent pas laisser des gens de métier gérer ces affaires-là et que les politiques fassent de la politique, la vraie, celle qui consiste à se soucier du bien-être de la collectivité. Mais que les politiques soient aussi dans la mécanique ou dans le je ne sais quoi, évidemment qu'on ne fait pas bien les choses, qu'à chacun son métier. Ce que je veux dire, et ce que j'ai entendu à Ouvéa avec ces choses-là qui ne marchent pas, quelqu'un me dit que ça finit par ressembler à de la maltraitance. Voilà, je le redis, ça, tout ça finit par ressembler à de la maltraitance pour nous à Ouvéa. Alors qu'est-ce qu'on va répondre à ça ? On va trouver une solution, mais quand ? Ce que je veux dire, ces sujets-là, mais là, pour le mariage, beaucoup de gens qui voulaient venir participer à ces réjouissances n'ont pas pu. Parce que il y a eu bateau, puis au dernier moment, il n'y a pas bateau. Il y a avion, puis il n'y a pas avion. Bien, l'avion a changé son horaire et tout ça. Voilà. Voilà, ces choses-là qui sont à... Il faut une franche réflexion. Je m'excuse, j'ai le sentiment de montrer du doigt, mais je veux montrer du doigt à personne parce que je fais partie du problème et peut-être un peu de la solution aussi. Mais il faut qu'on s'écoute. Il faut que... Peut-être que dans les instances, il devrait y avoir plus de dames. Parce que les dames ont une sensibilité qui font que c'est pas que des calculs financiers qui comptent, c'est aussi, ou bien la prochaine place dans les prochaines élections et ainsi de suite. Voilà, tout ce qui fait que les choses ne marchent pas bien ici en Nouvelle-Calédonie. On doit changer de posture et ça ne tient qu'à chacune d'entre nous. Voilà ce que je voulais partager avec vous pour ce moment. Voilà.
0: L'intégralité de cette interview vous sera proposée dans nos prochaines éditions. La Maison des langues et des mobilités de l'UNC observe du 31 août au 4 septembre prochain les Journées internationales des langues autochtones, une action qui se fait en écho dans le cadre de la forte mobilisation pour la préservation du patrimoine linguistique 2022-2032, proclamée par l'UNESCO. Cette décennie a entre autres pour axes globaux alerter sur la perte critique des langues autochtones, réaffirmer le droit des peuples premiers à utiliser, développer, transmettre leur langue aux générations futures, et enfin la promotion de l'enseignement dans la langue maternelle dans le plus jeune âge pour améliorer l'apprentissage et renforcer l'identité culturelle. Les universités de Nouville, Bako, Koné proposent donc une multitude de animation et rendez-vous aux étudiants et au public également tout au long de cette semaine. Explication avec Anne-Laure Bolt, linguistique à la Maison des langues et patrimoine.
3: Alors, l'idée centrale de cet événement, c'est vraiment de dire que la préservation des langues autochtones, quelles qu'elles soient, ça passe aussi par vraiment véhiculer l'idée du plurilinguisme et de la valeur du plurilinguisme. La plus grosse menace sur les langues, quelles qu'elles soient, c'est le monolinguisme. On est tous faits pour parler plusieurs langues, et c'est en parlant plusieurs langues qu'on va pouvoir aussi promouvoir et faire vivre les langues familiales. Donc l'idée, c'était d'amener à rencontrer la diversité des langues qui sont présentes en Calédonie. En premier lieu, évidemment, les langues autochtones locales, avec des ateliers d'initiation, par exemple, au Nielayou, dans notre programme. Mais aussi, comme je disais tout à l'heure, des prestations aussi de déclamation, de slam en langue locale. Et puis aussi d'aller à la rencontre donc des autres langues. On va avoir notamment une initiation à la langue Kerio Maori de Nouvelle-Zélande, des initiations au japonais, au coréen, des danses indonésiennes aussi pour faire le lien là avec les pratiques artistiques et culturelles. Il va y avoir aussi des langues auxquelles on est un petit peu moins habitué en Calédonie, qui sont aussi des langues de nos voisins, de nos collègues parfois, et qui sont présentes. Donc c'est de vraiment donner à entendre et de donner à voir la diversité des langues présentes au pays aujourd'hui. Les associations, c'est vraiment des acteurs très importants sur le territoire de la valorisation de la diversité culturelle et linguistique. Donc on a les associations du créole, par exemple, association indonésienne. Je disais tout à l'heure la présence du consulat de Nouvelle-Zélande. Il y a des scolaires aussi qui vont faire des propositions du collège de Caméré, ça ce sera demain. Et puis, notre partenaire, on va dire un petit peu historique, c'est l'Académie du Lankanak, évidemment, a aussi proposé une session de papote pays, pour découvrir un petit peu les langues du pays grâce aux collègues de l'Académie du Lankanak. Donc, c'est aussi réunir un réseau de partenaires et d'acteurs locaux qui font vivre ces langues aussi au quotidien. Alors c'est absolument ouvert, hein. L'Université de la Nouvelle-Calédonie est ouverte à tout le monde, c'est la maison de tous les Calédoniens aussi. Donc le programme, il se décline principalement en journée, donc évidemment c'est peut-être pas évident pour les gens à l'extérieur de se libérer, mais tout le monde est bienvenu. Je vous invite à consulter le programme qui est disponible en ligne. Il y a des activités tous les jours, jusqu'en début de soirée. Il y a des jeux lundis qui sont proposés aussi mercredi soir, où tout le monde peut venir participer en famille. Sur Paco aussi, il y aura des activités proposées vendredi, avec des contes en langue par l'association Tagadé. Il y a aussi les Andinors. Et vendredi après-midi, donc aussi invité à rejoindre le campus de Baco pour ces animations-là. Le message principal, c'est de faire vivre les langues. Ça peut être déjà prendre l'habitude peut-être de faire des salutations dans des langues locales. Rien que ça, ça permet d'ouvrir notre esprit et nos oreilles à la diversité linguistique qui caractérise le pays et qui fait toute sa richesse.
4: Le monde en bref.

Et enfin, selon le journal Le Monde, une quinzaine de personnes recherchées après une crue éclair dans le parc du Grand Canyon en Arizona. Dimanche, au lendemain du passage du torrent d'eau boueuse, les autorités du parc poursuivaient les opérations d'évacuation et de recherche dans un secteur prisé des randonneurs où plusieurs infrastructures ont été détruites. Une quinzaine de personnes sont recherchées dimanche 30 août après une importante crue soudaine survenue la veille dans le célèbre parc national du Grand Canyon en Arizona, dans l'ouest des États-Unis, ont annoncé les autorités du parc. Dimanche soir, le service des parcs nationaux américains a demandé au public de fournir des informations concernant une quinzaine de personnes qui pourraient être portées disparues ou dont on est sans nouvelles à la suite d'une crue subite importante. La crue éclair s'est produite samedi à partir de 14 heures environ, avait annoncé plus tôt le parc. Il a frappé le Bright Angel Canyon et le secteur du Fathom Ranch, un site d'hébergement situé dans le bas du canyon à proximité du fleuve Colorado. Il a endommagé des infrastructures dans l'ensemble du secteur du Bright Angel Canyon, a fait savoir le parc. Presque toutes les passerelles piétonnes franchissant le ruisseau Bright Angel ont été détruites, supprimant l'accès des randonneurs d'un côté à l'autre du cours d'eau. Des vidéos tournées par des randonneurs montrent un torrent d'eau boueuse déferlant le long d'un sentier et sous des passerelles ainsi que des troncs d'arbres et d'autres débris emportés par les rivières en crue, le tout accompagné d'un grondement sourd. Dans un autre communiqué, le NPS a fait savoir que la canalisation qui achemine l'eau du canyon pour les besoins du parc n'était plus opérationnelle suite aux inondations, laissant le parc avec des réserves d'eau limitées et nécessitant des mesures importantes d'économie d'eau afin de préserver les approvisionnements disponibles. Dans ce contexte, les autorités du parc ont annoncé parmi une série de restrictions entrant en vigueur dès lundi la fermeture des hébergements hôteliers situés dans le périmètre du Grand Canyon. Les mesures sont essentielles pour garantir la sécurité et la préservation des ressources en eau, précise le communiqué, tandis que les visites à la journée resteront possibles. Dimanche, 62 personnes avaient été évacuées et d'autres évacuations étaient encore prévues selon les services du parc sollicités par l'agence France Presse. Les agents du Grand Canyon travaillaient de concert avec les autorités de l'Arizona dans la journée pour évacuer les personnes piégées dans le Grand Canyon et localiser d'éventuels disparus. D'autres orages et de fortes précipitations sont possibles aujourd'hui dimanche et lundi, ce qui pourrait provoquer de nouvelles crues soudaines, a averti le NPS.

0: Une voix formidable, celle de Morgane Luna. Bien bonjour mon pays. Bonjour mon maoué, bonjour le mou. Comment allez-vous en ce mercredi 2 septembre? J'espère que tout va bien à la maison. Je l'avoue, il fait très froid, notamment des températures qui sont descendues jusqu'à 15 degrés dans certains endroits de Kanaky. À vous qui êtes encore à la maison et qui avez chauffé l'eau pour votre café. À vous qui préparez vos affaires pour aller au boulot. Nos enfants qui se préparent à prendre le bus pour aller à l'école. Et bien bonjour à toutes et à tous depuis le 4 boulevard Vauban, en souhaitant un bon anniversaire à tous les natifs de ce jour. Et une bonne fête à toutes les Ingrid. Bonne fête à vous mesdames. Toujours avec autant de plaisir de vous retrouver sur les ondes de Djido Radio. Avec respect et humilité. Vous vous êtes levé précipitamment ce matin? Vous avez hormis de prendre un temps pour vous. Alors nous vous proposons quelques minutes de méditation à travers la bonne semence, et c'est avec Jikona Piliwe chaque jour, chaque matin, l'ouverture d'antenne. La jeunesse de Permalove et les apprentis visionnaires pour l'écho du potager. Aujourd'hui, le thème qu'ils vont aborder avec nous, c'est le cycle de l'eau dans la forêt. Le canal info pour la programmation Djido. Vous avez des décès, vous communiquez. Est-ce que Monsieur Soleil sera présent dans tout le pays aujourd'hui? Vous en saurez un peu plus aux alentours de 6h20 pour la météo, en tout cas vos prévisions météo. À 6h30, retrouvez les titres de votre édition de 7h et votre chronique en langue, notre partenariat avec l'Académie des langues Kanak. C'est à 6h35 pour votre chronique en langue, Rofi Ubahara. Bon matin, bon café, bonne écoute en notre compagnie. Et encore une fois, un grand merci de notre part de vous connecter Radio Djido chaque jour. Vous faites le bon choix. Place à présent à la méditation. Bozo Djikuna Piliwe.
1: Mercredi 2 septembre, 1 Corinthiens 1, verset 28. Bonjour chers auditeurs de Djido. Que la paix et la joie de notre Seigneur Jésus-Christ remplissent vos cœurs en ce mercredi 2 septembre. Nous sommes déjà au milieu de la semaine. Que vous soyez sur la route de la mine, que vous soyez en train de préparer le sac des enfants pour l'école, ou que vous soyez assis paisiblement sous la véranda à la tribu pour

0: écouter les premières nouvelles de la journée, prenons le temps de nous tourner vers l'essentiel. Ce matin, la parole de Dieu vient nous bousculer et nous relever. Écoutons ce que l'apôtre Paul nous dit dans la première lettre aux Corinthiens, au chapitre 1, verset 28. 1 Corinthiens 1, verset 28, il nous dit ceci. « Dieu a choisi les choses viles du monde et celles qu'on méprise, celles qui ne sont point, pour réduire à néant celles qui sont. » Dieu a choisi les choses viles du monde et celles qu'on méprise, celles qui ne sont point, pour réduire à néant celles qui sont. Amen. Frères et sœurs, dans notre société d'aujourd'hui, on accorde souvent beaucoup d'importance à ce qui brille. Le monde écoute ceux qui ont les grands diplômes, ceux qui ont l'argent, les grosses voitures ou les grands titres. Même parfois, chez nous, lors des grandes discussions, la voix de celui qui n'a pas une grande situation est moins écoutée. Le monde a tendance à écraser ce qui est petit. Mais la logique de Dieu n'est pas la logique des hommes. Dieu renverse nos coutumes humaines. L'apôtre Paul nous rappelle que Dieu jette son regard sur ceux que la société oublie. À toi qui te sens inutile ce matin, parce que tu n'as pas de travail, parce que tu te sens perdu ou jugé par le regard des autres, Dieu te voit et il t'a choisi. À toi qui travailles dans l'ombre, la maman qui balaye la cour, le papa qui transpire dans son champ d'igname sans que personne ne l'applaudisse, votre valeur aux yeux de Dieu est immense. À la jeunesse qui cherche sa place, ne vous laissez jamais dire que vous n'êtes rien. Dieu choisit ce qui semble faible pour accomplir de grandes choses. Il n'a pas besoin de nos diplômes, il n'a pas besoin de nos richesses pour bâtir son royaume. Il a simplement besoin d'un cœur disponible. Ta valeur ne dépend pas de ce que disent les hommes, mais du sang de Christ versé pour toi. Amen. Je rappelle le texte d'aujourd'hui, dans 1 Corinthiens 1, verset 28, qui dit « Dieu a choisi ce qui est bas, méprisable ou qui ne vaut rien aux yeux du monde pour détruire ce que celui-ci estime important. » Prions ensemble. Seigneur, merci parce que tu ne regardes pas à l'apparence, mais tu regardes au cœur. Merci de choisir ce qui est petit pour manifester ta grandeur. Ce matin, nous te prions pour tous ceux qui se sentent rejetés, tous ceux qui se sentent méprisés ou fatigués. Relève-les par ton esprit. Donne-nous l'humilité de ne mépriser personne aujourd'hui et de voir nos frères et sœurs avec tes yeux. Bénis notre pays, la Kanaky Nouvelle-Calédonie, bénis cette journée et tous les éditeurs de Jido. Au nom de Jésus, amen. Passez un excellent mercredi, soyez forts, soyez bénis et restez à l'écoute de la voix du pays. Oleti.
1: Oleti Atakwat, Jikona Piliwe. Grand merci pour ces paroles.

0: Watt place à présent à l'écho du potager avec la jeunesse de Permalove et des apprentis visionnaires.
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2: Ouais!
3: Quand il pleut, l'eau ne tombe pas directement sur le sol. Elle atterrit d'abord sur les feuilles des arbres, tout en haut. Certaines gouttes glissent doucement le long des feuilles et des branches jusqu'au tronc, puis jusqu'aux racines. D'autres s'évaporent presque aussitôt et repartent dans l'air. Une partie de l'eau s'enfonce alors dans le sol, guidée par les racines. Elle nourrit l'arbre, mais aussi toutes les petites plantes autour de lui. Le reste continue son chemin, plus profondément encore, jusqu'à rejoindre des réserves d'eau cachées sous la terre. Mais le voyage ne s'arrête pas là. Grâce à la chaleur du soleil, l'eau contenue dans les feuilles s'évapore doucement dans l'air, un peu comme une respiration invisible. On appelle ça l'évapotranspiration. Cette eau remonte alors vers le ciel, forme de nouveaux nuages qui redonneront de la pluie un peu plus tard, ailleurs. C'est un cercle sans fin. La pluie nourrit la forêt renvoie de l'eau dans le ciel, et cette eau redevient pluie. Une forêt en bonne santé agit un peu comme une éponge géante. Elle capture l'eau, la garde, puis la relâche lentement au lieu de la laisser filer d'un coup. C'est aussi pour ça que quand on coupe trop d'arbres, ce cycle se brise, moins d'eau est retenue, moins de pluie se forme, et les sols deviennent plus secs, plus fragiles.
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1: Le canal Info à présent avec la lecture de vos avis de décès, de vos communiqués. Je vous prie de vous faire part du décès de M. Paino Sosefo. La cérémonie religieuse sera célébrée en la chapelle de la morgue ce mercredi 2 août à 8h15, suivi de sa crémation à 9h. Donc je répète cet avis. On vous prie de vous faire part du décès de M. Paino Sosefo. La cérémonie religieuse sera célébrée en la chapelle de la morgue ce mercredi 2 août à 8h15, suivi de sa crémation à 9h. On nous prie de vous faire part du décès de M. Siti Maki. L'office religieux sera célébré en la chapelle de la morgue ce mercredi 2 septembre à 10h15, suivi de son inhumation au cimetière du 5e kilomètre. Donc je reprends cet avis. On nous prie de vous faire part du décès de M. Siti Maki. L'office religieux sera célébré en la chapelle de la morgue ce mercredi 2 septembre à 10h15, suivi de son inhumation au cimetière du 5e kilomètre. Et ce sont les familles Haru et Lulé qui signe cet avis de décès. On nous prie de vous faire part du décès de Madame Losalia Sekeme, épouse Falela Vaki. La veillée se déroulera en la morgue de Nouméa ce mercredi 2 septembre à partir de 7h, suivi de l'office religieux qui sera célébré en la chapelle de la morgue à 12h15 et de son inhumation au cimetière du 5e kilomètre. Donc je reprends cet avis. On nous prie de vous faire part du décès de Madame Losalia Sekeme, épouse Falela Vaki. La veillée aura lieu à la morgue de Nouméa ce mercredi 2 septembre à partir de 7h, suivi de l'office religieux qui sera célébré en la chapelle de la morgue ce jour à 12h15 et de son inhumation au cimetière du 5e kilomètre. On nous prie de vous faire part du décès de Madame Malia Mahanga Nga Asifana Netufele. Un dernier hommage lui sera rendu à la morgue de Paita où aura lieu une veillée ce mercredi 2 septembre à partir de 10h, suivi de la célébration religieuse à 13h15 et de son inhumation à 14h au cimetière de Paita. Donc je répète cet avis. On nous prie de vous faire part du décès de Madame Malia Mahanga Nga Asifana Netufele. La veillée aura lieu à la morgue de Paita ce mercredi 2 septembre à partir de 10h, suivie de la célébration religieuse qui sera célébrée à 13h15 et de son inhumation à 14h au cimetière de Paita. Aux familles Bouillon, Poigon et Diran, nous avons la profonde tristesse de vous faire part du décès de M. Poindi Bouillon. Le corps sera transféré vers Touo à Kongouma ce mercredi 2 septembre. L'inhumation aura lieu à Kongouma jeudi 3 septembre dans la matinée. Donc je répète cet avis, on nous prie de vous faire part du décès de M. Poindi Bouillon. Le corps sera transféré à destination de Touo ce mercredi 2 septembre et son inhumation aura lieu à Kongouma jeudi 3 septembre dans la matinée. Ce sont ses enfants et ses petits-enfants qui signent cet avis de décès. Aux familles Midjaz et Alia Kanala et Nouméa, aux familles Poulio et Alia Prévo et Nouméa, ses enfants Alain, Laurent et Raymond, ainsi que ses petits-enfants, arrière-petits-enfants, ont la profonde tristesse de vous faire part du décès de leur mère, grand-mère et arrière-grand-mère, Madame Valentine Poulio, veuve Midja, décès survenu de sa 90e année. La veillée aura lieu à la morgue de Nouméa ce mercredi 2 septembre de 10h à 20h, ainsi que jeudi 3 septembre à partir de 7h, suivi de la cérémonie religieuse dans la chapelle de la morgue à 12h15 et de son inhumation à 13h au cimetière de Nimbo, anciennement centre Raoul Folro. Selon la volonté de la défunte, aucune coutume ne sera célébrée. Donc je reprends cet avis. On nous prie de vous faire part du décès de Madame Valentine Poulio, veuve Midja. La veillée se déroulera en la morgue de Nouméa ce mercredi 2 septembre de 10h à 20h. Elle reprendra jeudi 3 septembre à partir de 7h, suivie de la cérémonie religieuse dans la chapelle de la morgue à 12h15 et de son inhumation à 13h au cimetière de Nimbo, anciennement centre Raoul Folro. Selon la volonté de la défunte, aucune coutume ne sera célébrée. « On nous prie de vous faire part du décès de Monsieur Siolesio Fanene. La veillée aura lieu à la morgue de Nouméa ce mercredi 2 septembre de 12h à 20h. Également jeudi 3 septembre à partir de 8h, suivi de l'office religieux qui sera célébré en la chapelle de la morgue à 14h15 et de sa crémation à 15h. Donc je reprends cet avis. On nous prie de vous faire part du décès de Monsieur Siolesio Fanene. La veillée aura lieu à la morgue de Nouméa ce mercredi 2 septembre de 12h à 20h. Elle reprendra jeudi 3 septembre à partir de 8h, suivi de l'office religieux qui sera célébré en la chapelle de la morgue à 14h15 et de sa crémation à 15h. On nous prie de vous faire part du décès de Madame Raymonde Sikora Néjaan. La veillée aura lieu au centre funéraire du Pont des Français jeudi 3 septembre de 16h à 20h. Dans le respect de ses volontés, sa crémation se fera dans l'intimité. Ni fleurs ni couronne, présence d'une corbeille à dents avec une tenue colorée. Donc je répète cet avis. On nous prie de vous faire part du décès de Madame Raymonde Sikora, née Jahan. La veillée se déroulera au centre funéraire du Pont des Français ce jeudi 3 septembre de 16h à 19h. Dans le respect de ses volontés, sa crémation se fera dans l'intimité. Au grand chef du district de Mouli, aux familles Tokotoko, Achilima, Fautolo, Waimoe, Laloïne, aux familles Douma et Meaou, Goni, Wao, Buema, Pumeli, Micham, Djeouni, Wege, Naumo, Taupulu, Pulawa, Bogeta, Kapueri, Djarima, Bali, Kati, Aema, Laumana, aux familles Wabula, Bolo, Bahea, Tiewe, Taulu, Wajiget, Tiaou, Alozio, Wamai, Saulo, Suolu, Matao, Wala, Kalo, Alozio, Afayava, aux familles Gouzen, Watiligon et Kenegei, Monsieur Dewi, Joseph, au grand chef Daoumé, Fayawe, aux familles Aben et Mahou, Madame Wetewe, Amari Rose, aux familles Taom, Nena, Jacquemène, Tomo et Nomoira, Acho, Monsieur Souvé Petello, Monsieur Chapelle Philippe, Madame Halangaour, Euphrasie, à Mesdames Feta Olga, Waimo Marguerite, Souolour, Annette et Charline, Wamaï Elisabeth, Atawa Yolande, Kouate Bernadette, Toulongi Marie-Pierre et Christine, Monier Marianne et Ouquette, à Monsieur Wamerengo Goyon, Monsieur Wakuba Taoula, à Mesdames Alozio Claudine, Omniwax Scholastique, GMS Olga, Kamouda Armandine, Pointy Wimian, Tawao Rita, à Iaï, Aosha Sastrid, Djoupa Salomé, Wimion Clarisse, Touben Paulette, Tonmuri Marie-Joëlle, Acho, Gob Valentine, Mana Anne, Malakai Marie-Noël, Mouniane Germaine, à Mesdames Laoumana Marie-Joseph, Démene Clémentine, Goni Hortense, à Emma Pauline, Seiko Nathalie, Mouela Jacqueline, Men Rachel, Marouhi Elodie, Pitozita, Newere Gloria, à ses petits-enfants Métropole, Tokotoko, Ivan, François, Adrien, Charline, Ismaël, Océane et Adrienne, à son neveu Waimo Adolphe, à sa fille, Madame Gérard et Charline, en Métropole, à sa nièce Mademoiselle Waimo Anastasie et Mademoiselle Tokotoko Diana, à ses voisins de Waimo, à l'association de Notre-Dame du Pacifique, aux paroissiens de l'église du Vœu et aux prêtres Père Roch Apikawa et Père Engo. Ses enfants, petits-enfants et arrière-petits-enfants, la douleur de vous faire part du décès de M. Tokotoko François Ichaina, décès survenu dans sa 86e année. La veillée aura lieu au grand salon funéraire jeudi 3 septembre de 8h à 19h30. Elle reprendra vendredi 4 septembre à partir de 8h, suivi de l'office religieux qui sera célébré au grand salon funéraire à 10h et de son inhumation à 11h au cimetière du 5e kilomètre. Le travail coutumier se fait à Nouville chez Pahamé. Donc je reprends cet avis. On ne peut vous faire part du décès de Monsieur Tokotoko François Ichaina. La veillée aura lieu au grand salon funéraire ce jeudi 3 septembre de 8h à 19h30. Elle reprendra vendredi 4 septembre à partir de 8h, suivi de l'office religieux qui sera célébré au grand salon funéraire à 10h vendredi 4 septembre et suivi de son inhumation au cimetière du 5e kilomètre. Maryse Russe et son épouse, Sylvie sa fille, Simon son fils et Marine sa compagne, Mila sa petite fille, profondément touchée par les nombreuses marques de sympathie et d'amitié que vous leur avez témoignées lors du décès de M. Jacques-Marie Russe et dit Jackie, vous remercie d'avoir partagé leur peine en cette douloureuse circonstance. Toute l'équipe de Jidou se joint à moi pour présenter toutes nos sincères condoléances à toutes les familles. Vous communiquez à présent avec Madame le maire de la commune de Prévost qui informe l'ensemble de ses administrés de la tribu de Saint-Louis-Prévost qu'une coupure d'eau est prévue ce jeudi 3 septembre à partir de 8h pour des travaux d'entretien au niveau du captage de Puyrène. À titre d'information, il est recommandé à l'ensemble des administrés de maintenir fermés les robinets durant l'intervention. Le rétablissement de celle-ci se fera avant 14h30. Madame le maire s'excuse des gênes qu'occasionne cette intervention et vous prie de croire à l'expression de ses sentiments respectueux. Et c'est Madame Nadia Heo, première magistrate de la commune de Prévost qui signe ce communiqué. Le lycée agricole de Neva-Aouaouil organise une journée festive le 5 septembre sur le site du lycée. La journée sera précédée d'un grand bingo le 4 septembre à la maison commune de Neuillo de 16h à 23h. Au programme du 5 septembre, découverte des informations, des formations, animations et ateliers divers pour toute la famille, restauration, exposition, concert de 10h à 15h. On vous attend du côté de Donevar. Le lycée Michel Rocard de Pointe-Boute vous ouvre ses portes samedi 19 septembre de 8h30 à 16h avec au programme l'accueil par les personnels de l'établissement et visite guidée du lycée, des installations techniques de l'internat, des plateaux sportifs et de l'exploitation agricole, présentation des filières générales professionnelles et technologiques du CAP ou BTS relevant de l'enseignement agricole et de l'éducation nationale, vente des produits de notre exploitation agricole et de produits confectionnés par nos élèves, démonstration, jeux, bingo, restauration sur place, marché de producteurs et artisanat, informations sur les modalités d'inscription et les bourses avec la présence de la maison de l'étudiant. Venez découvrir le lycée Michel Rocard, ses formations, ses équipes, ses élèves et son exploitation agricole. C'est le directeur de l'établissement public d'enseignement, M. Samir El Hassan, qui signe ce communiqué. La direction de l'aménagement et du foncier de la province Nord informe le public et les usagers de la route provinciale numéro 10 qu'en raison des travaux de maintenance sur le bac de la YM, le fonctionnement normal du bac sera interrompu durant cette semaine jusqu'au 6 septembre aux heures suivantes de 8h à 11h30 et de 12h30 à 16h. Nous nous excusons auprès des usagers de la chaîne occasionnée. La circulation sera rétablie sans autre préavis. En vous remerciant de votre compréhension, c'est le secrétaire général de la province Nord, Madame Lucia Rousseau, qui signe ce communiqué. Et enfin, l'OPT lance un appel d'offres ouvert en vue de la passation d'un marché ayant pour objet la fourniture de carburant pour les besoins d'exploitation de l'OPTNC répartis en 33 lots. Les soumissionnaires pourront prendre possession du dossier de consultation des entreprises en version dématérialisée sur la plateforme de dématérialisation sur le site www.marchépublic.nc. Les candidats sont invités à s'inscrire sur la plateforme afin de pouvoir être destinataires des éventuels modificatifs apportés au DCE. Les soumissions devront être remises au plus tard le 5 octobre 2026 à 15h délai de rigueur en version dématérialisée par voie électronique sur la plateforme de dématérialisation en se connectant au profil acheteur à www.marchépublic.nc ou en version papier à la direction générale de l'OPT immeuble Warona 2, 2 rue Montchauvet, à l'accueil rez-de-chaussée 98-841 Nouméa. L'attention des soumissionnaires est attirée sur la nécessité du strict respect des clauses figurant au RPAO inclus dans le DCE. Les soumissionnaires restent engagés par leur offre pendant un délai de 150 jours à compter de la date limite de remise des offres. L'OPTNC se réserve le droit de ne pas donner suite ou de ne donner qu'une suite partielle au présent appel d'offres. C'est le directeur général de l'OPT, M. Thomas de Decker, qui signe ce communiqué qui referme votre service public de cette matinale.

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1: Place à vos prévisions météo établies par le Centre Météo France en ce mercredi 2 septembre. Il n'y a pas de vigilance particulière. Ce matin, nuages inoffensifs et soleil se partagent le ciel. Les nuages sont localement plus nombreux sur la façade est de la Grande Terre ainsi que sur les Loyautés. Une petite ondée est possible et une petite ondée est possible ici et là, comme par exemple vers Thouot et Puivaux en fin de matinée, et les nuages reviennent tout de même plus nombreux. Le vent d'est sud-est souffle entre 10-15 nœuds. La façade ouest est généralement déventée en début de matinée, puis en vent de sud-est se met en place 10 à 15 nœuds. Cet après-midi, en milieu de journée, les nuages deviennent nombreux sur la chaîne à la faveur d'un léger flux de nord-est vers 1500 à 2000 mètres. Il s'étale progressivement sur l'ouest. À nouveau, une petite ondée est possible sous la couverture nuageuse sur la chaîne et localement sur l'ouest. De belles éclaircies se développent sur l'est. Le vent d'est sud-est se maintient entre 10-15 nœuds et se renforce très localement 15-20 nœuds sur le sud-ouest, toujours orienté au sud-est. Les températures maximales sont stationnaires. Elles vont de 23 à 27 degrés. Donc retenez bien qu'il n'y a pas de vigilance particulière, en tout cas ce que nous dit le Centre Météo France, mais quoi qu'il en soit, prudence et vigilance quand même. Hi Wata, you can be ici, bon début de matinée en notre compagnie ici.

Les Inner Circle, en espérant que vous les avez reconnus. Place à présent, eh bien, au titre de votre édition de 7 heures.

enseignement avec la caravane de l'entrepreneuriat qui reprend la route à partir du 7 septembre prochain. Son ambition, donner aux jeunes calédoniens le goût d'entreprendre et leur montrer que chacun peut transformer une idée ou un besoin du quotidien en projet. Ce sera le dossier de notre journal. IAI, retour sur le bilan du premier séminaire pour la jeunesse avec l'extrait de l'intervention de l'animateur communal. Et enfin, dans le Pacifique, Forum des îles du Pacifique, dimanche, le président de Palau a appelé à une action pour les océans. Le développement de ce titre vous sera fait à 7h pour la première édition de ce mercredi matin. Le groupe Charabine avec ce titre Kiwai. À suivre votre chronique en langue, Rofi Oubakhala.

votre chronique en langue pour aujourd'hui du côté de l'air Otmawap. Eh bien, nous vous proposons d'écouter ce partage sur la toponyme en langue Nielayou.

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1: Bosu Sueve Kop. Bonjour à tous, vous écoutez l'émission Khofi Uvahara, préparée par l'Elka Hotmawab. Merci à ceux qui nous suivent et bienvenue aux nouveaux auditeurs. Pour rappel, cette semaine, nos chroniques sont liées à la thématique de la toponymie. En début de semaine, nous avons entendu le point Roumar avec l'explication de Wanap. Hier, en langue tchad de Prévost, nous avons écouté l'intervention d'Imelda sur le terme wedding. Et aujourd'hui, nous avons l'honneur de recevoir Bara Mourem. Elle nous témoigne un souvenir d'enfance en Nyalayou et notamment d'un îlot d'alluvion nommé Chayak Nelema. Je vous propose de l'écouter.
2: 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Il y a tout à l'heure, là, Huawei. 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
2: 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Et puis, on te veut, voilà. Je ne parle que l'enjagari.
1: Ce souvenir d'enfance partagé par Bara Mburem vient d'un passé chargé d'histoire. Elle raconte que ce lieu dit est né à partir de sédiments, de bois flotté, de sable, d'argile ou de gravier qui se sont accumulés, le plus souvent au fond de l'eau. Après avoir été transporté par la mer au milieu de la mangrove. Ce petit bout de terre, les vieux l'ont nommé Chayak Nelema, car c'est à cet endroit que les grands-pères et la famille accueillent les familles venues de l'extrême nord, Nenema Poum, Belema, Belep. Quand un vieux soufflait la toutoute, c'était le signal que des personnes ont accosté sur l'îlot Chayak Nelema. Tous descendent à leur rencontre. C'était un lieu d'échange et de partage, un lieu d'accueil et un lieu chaleureux. Ensuite, les gens sont conduits dans les maisons pour passer la nuit ou rester le temps des échanges coutumiers et rebroussent ce chemin dès la fin des célébrations. Aujourd'hui, on peut toujours visiter cet îlot, mais avec la modernisation, des maisons communes et des débarcadères sont attribués aux tribus et rares sont les personnes qui s'y rendent. Demain, nous prolongerons notre traversée vers l'extrême nord, à Nenema Poum, pour entendre le Nelema. Merci à tous de votre attention et on se donne rendez-vous demain à la même heure. 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

0: chez lui. Et tu sais quoi? T'es tellement fort que je t'offrirai des carabibis.
1: Oh, il a la référence.
0: Vous connaissez les carabibis?
2: J'ai des images dans ma vie, j'ai des images dans ma tête. Y'a des images qui rendent libre, y'a des images qui t'enferment. Y'a ce verre à moitié vide, y'a ce verre à moitié plein. Y'a des pensées qui t'animent, on devient ce que l'on devient. On devient ce que l'on pense. Ne compte jamais sur la chance. N'aie jamais peur d'avoir peur. Ce sera pas ton heure avant l'heure.
3: Voilà, voilà. Emiliano.

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attente de notre édition. On s'excuse auprès de vous toutes et de vous tous de ces quelques minutes de retard. Eh bien, nous vous proposons de prendre votre mal en patience à travers de superbes instrumentales.

0: Nous nous excusons encore pour ces quelques minutes de retard et nous vous remercions de votre compréhension. Place à présent à notre édition de la matinale et c'est avec Romain Méhoun.
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0: Bonjour Kanaki, nous commençons notre journal avec le dossier de cette édition. On parle de la rentrée qui sera placée sous le signe de l'engagement avec dès lundi prochain la semaine ESCE. Une semaine pour sensibiliser les élèves mais surtout les inciter à agir autour de quatre grandes valeurs, le respect, l'humilité, la bienveillance et la diversité. Santé, citoyenneté, environnement et solidarité seront au cœur de nombreuses activités proposées, la lutte contre le harcèlement scolaire, gaspillage alimentaire, transition énergétique, économie circulaire ou encore ateliers pratiques. Les élèves seront invités à réfléchir mais aussi à participer concrètement. Une semaine qui entend donc faire de l'engagement des jeunes une véritable expérience de terrain. Pour nous en parler, on écoute Anne Launay, proviseure adjointe du lycée Jules Garny, au micro de Jessie Gop. C'est le dossier de notre journal.
1: Alors ESCE, comme son acronyme est assez complexe, cela signifie éducation à la santé, à la citoyenneté et à l'environnement. Donc pour la quatrième année consécutive, nous avons décidé de regrouper des actions en lien avec ces différentes thématiques sur une semaine afin d'éviter ce qu'on peut avoir dans d'autres établissements, des actions qui se reproduiraient toute l'année scolaire. On s'est dit que ce serait une bonne idée de les regrouper sur une semaine afin d'éviter les interruptions pédagogiques. Donc cette semaine sera riche en actions, en ateliers, en projections. Les associations viendront sensibiliser les élèves à des problématiques autour de la santé en lien avec les problématiques de santé du territoire, mais aussi avec des problèmes climatiques dont on entend beaucoup parler actuellement. Puis on aura aussi des ateliers en lien avec le vivre ensemble. Alors le vivre ensemble par des associations du type la Croix-Rouge, les femmes ou les enfants d'abord. Des sensibilisations au harcèlement aussi qui seront développées par une équipe de soutien constituée d'enseignants et de personnel de la communauté éducative, mais aussi le vivre ensemble, ça se partage au quotidien avec l'ensemble des acteurs de l'établissement et des élèves. Donc on aura une semaine qui sera découpée en deux temps. Les trois premiers jours de la semaine seront auront lieu des journées destinées à l'embellissement de l'établissement. Donc Jules Garnier est un établissement scolaire qui est assez intéressant au niveau géographique, puisqu'on a quand même sur un espace de 19 hectares, on a 9 hectares d'espace vert à destination des élèves. Donc les trois premiers jours de la semaine, les élèves vont s'approprier ces espaces verts, les embellir, et proposer des actions d'embellissement et de nettoyage. La deuxième partie de la semaine, nous aurons des actions en lien avec la santé, sous forme de théâtre forum, sous forme d'atelier, sous forme de projection de films pour le développement durable. Nous aurons aussi le vendredi matin, une multitude d'associations qui viendront sensibiliser nos élèves au développement durable. On aura aussi des ateliers sur la sécurité routière. Ce sera l'occasion pour les élèves de partager des moments ensemble, de mixer par l'intermédiaire d'ateliers spécifiques les élèves de différents niveaux, de différentes classes, de différentes formations. Durant les créneaux méridiens, là, on organisera à l'aide de la ressourcerie que nous avons dans l'établissement, ce qu'on appelle un défilé solidaire. C'est-à-dire que les élèves qui participent bénévolement à l'encadrement de la ressourcerie vont s'habiller avec les vêtements qui ont été stockés à la ressourcerie. L'objectif étant de montrer que, on a des vêtements de qualité à la ressourcerie, qu'il faut oser venir fouiller dans les cartons et qu'il faut oser les prendre puisqu'ils sont à disposition de tous les élèves qui en ont besoin, qui n'osent pas passer, franchir la porte de cette ressourcerie. Donc puisque les élèves ne viennent pas à la ressourcerie va venir à eux. Et où se trouvent les élèves sur le créneau méridien? Dans un établissement scolaire, ils se trouvent à la cantine. Donc on va organiser tous les midis un défilé de mode à la cantine avec des élèves bénévoles qui s'habilleront avec les vêtements de la ressourcerie. Chaque tenue vestimentaire sera numérotée et les élèves pourront, s'ils souhaitent, garder une tenue vestimentaire qu'ils ont trouvée jolie, pourront réserver cette tenue vestimentaire et à la fin de la semaine, on leur donnera, gratuitement bien évidemment. Voilà une belle action pour venir en aide aux élèves qui en ont besoin et qui n'osent pas se faire connaître. Et on aura aussi une collecte qui sera organisée toute la semaine, une collecte alimentaire qui viendra justement pouvoir remplir les rayons de notre ressourcerie qui a été montée il y a 3 ans, mais aussi des collectes de différents objets qui sont recyclés. Donc des batteries de cigarettes électroniques, des batteries de téléphone, des piles, une collecte de bouchons. Toutes ces choses qui vont être récupérées seront données à des associations. Et les élèves participent à un concours. Dans le cadre de cette collecte, on aura le vendredi une remise de prix qui sera assez intéressante pour les élèves qui auront participé, avec des lots qui leur seront remis, des places de cinéma, des petits déjeuners américains, des lots, des goodies. En fait, ce sera une semaine extrêmement intéressante d'un point de vue vie dans l'établissement, parce qu'elle sera à la fois partagée par les personnels de l'établissement, les enseignants et toute la communauté éducative. Donc c'est la première fois, au travers de cette semaine, que nous pouvons, dans la même semaine, avoir des élèves qui participent à des ateliers, qui sont scolarisés en classe préparatoire, en BTS, en lycée professionnel ou en lycée général et technologique. Donc un modèle pour nous qui a du sens, qui s'appelle le vivre ensemble.
2: Le gaspillage alimentaire fait également partie des thèmes qui seront abordés.
1: Alors une sensibilisation au gaspillage alimentaire sera effectuée toute la semaine au restaurant scolaire, donc où les élèves éco-délégués vont, au retour des plateaux des élèves, mettre de côté le pain, les aliments et ce qui doit être mis à la poubelle normalement. Et chaque jour, on va peser le nombre de kilos de pain rapportés, jetés, et le nombre d'aliments. Et à la fin de la semaine, on arrivera à sommer en termes de kilos, ce qui se correspond à ce qu'on avait à peu près l'année dernière. Et en fonction de ce que l'on aura récupéré, on sensibilisera les élèves et on améliorera aussi la chaîne de distribution au self pour éviter qu'on ait beaucoup de gaspillage. Un exemple, l'année dernière, par exemple, on avait sur une journée eu en déchets l'équivalent de 53 baguettes de pain. Donc on a décidé en ce début d'année de non plus distribuer le pain en début de chaîne, mais en fin de chaîne, une fois que les élèves ont eu le reste des aliments en distribution dans leur plateau. Ils décident de prendre beaucoup moins de pain. On a aussi décidé cette année d'investir dans des plateaux à la restauration qui soient des plateaux de couleur afin de différencier. Un code couleur serait mis en place. Le plateau blanc, c'est un élève qui a plutôt faim, alors qu'un plateau d'une autre couleur, c'est un élève qui n'a pas très faim ce jour-là et qui voudrait un peu moins d'aliments dans son plateau. Voilà l'objectif et le but de cette sensibilisation au gaspillage alimentaire qui se tiendra lors de notre semaine.
2: Alors, à notre atelier de fabrication, la fabrication des serviettes hygiéniques lavables, qui est également prévue. Alors, à travers cet atelier, quel message souhaitez-vous transmettre à travers cette initiative et notamment en matière de santé ?
1: On travaille sur une thématique ici qui est en fait liée à la précarité menstruelle. On sait qu'on a, nous, beaucoup travaillé au lycée Jules Garnier avec les années précédentes la fabrication de distributeurs de serviettes hygiéniques. Et on sait à quel point le public féminin dans notre établissement se trouve en difficulté financière pour pouvoir se doter de ces protections hygiéniques. Donc on a depuis maintenant 3 ans un atelier qui est proposé lors de cette semaine, qui est un atelier qui est proposé par la Croix-Rouge. Donc les élèves, sur la base du volontariat, on n'a pas forcément qu'un public féminin, on a aussi des publics masculins qui pensent à leur sœur, qui pensent à leur maman, qui viennent pendant une heure fabriquer à l'aide de machines à coudre. On est sur une fabrication artisanale mais réelle, de qualité, des serviettes hygiéniques qui seront des serviettes hygiéniques réutilisables puisqu'elles seront lavables. Donc voilà, un petit atelier qui va leur permettre après, en toute autonomie, de pouvoir reproduire cette fabrication à la maison et d'expliquer comment on fait ça assez simplement.
2: Pour terminer, Madame Launay, comment faire en sorte que ces actions ne restent pas limitées à une semaine, mais qu'elles changent durablement les comportements au sein du lycée?
1: Alors c'est toute la difficulté, hein, bien évidemment, ça fait partie de tout ce qu'on propose hein, dans un établissement scolaire, qui sont difficilement évaluables. Là, donc nous, ce qu'on attend au travers de cette semaine, c'est que les élèves et les professeurs soient contents des ateliers proposés. Et ensuite, c'est le climat scolaire au sein de l'établissement qui va nous montrer si les élèves ont retenu ce que les élèves ont retenu et comment ils arrivent à partager au sein de leur classe et au sein de l'établissement les différentes actions qu'il faut mettre en œuvre pour essayer d'être un peu plus attentif à son voisin, un peu plus attentif à l'autre, l'accompagner et de faire en sorte que tout le monde s'épanouisse dans un établissement scolaire. C'est l'objectif, hein, s'épanouir dans un établissement scolaire, c'est le plus important, mais ça veut dire aussi que les parents ont aussi un rôle par rapport à cela. Comme je le dis en réunion de rentrée tous les ans, quand vous voyez votre enfant qui part à l'école le matin, lorsque votre enfant est un adolescent, il faut qu'il parte tous les matins avec le sourire sur le visage. S'il ne part pas avec le sourire sur le visage, ça veut dire qu'il n'est pas content de venir au lycée, donc ça veut dire qu'il se passe quelque chose et que potentiellement c'est à ce moment-là qu'il faut prendre contact avec l'établissement. Parce que même pour les enfants qui n'apprécient pas forcément l'école, ils sont toujours contents de venir retrouver leurs camarades de classe. Voilà, donc ça c'est le premier signe. Donc, lorsqu'on a un élève qui est bien dans sa tête, qui est bien dans son corps, eh bien ensuite, il peut travailler, il a toutes les conditions dans un établissement scolaire pour réussir sa scolarité, parce que nous, notre projet, c'est de les amener jusqu'à une diplomation. Voilà, on va travailler de plus en plus sur cet axe, le vivre ensemble dans un espace scolaire qui soit le plus sécurisé possible, le plus agréable et le plus attentif à.
0: Actualité dans le Pacifique avec le Forum des îles du Pacifique qui se tient du côté de Palau. Rappelons-le, la participation de la Nouvelle-Calédonie et son gouvernement avec Alcide Ponga. Et également sur le plan politique, le FLNKS est présent avec la participation du président du FLNKS, Christian Théin. Mais parlons d'un sujet toujours d'actualité dans le Pacifique, c'est la question de l'océan. Dimanche, le président des Palau a appelé à une action pour les océans, John Atanga.
3: À l'aube de la semaine du Forum, le président élu du Forum des îles du Pacifique et président des Palau sur Angel Whip a appelé à une coopération internationale renforcée pour protéger les océans du monde, avertissant que les changements climatiques, la perte de biodiversité et la pollution mettent en péril l'avenir du Pacifique. Le président Whip a lancé cet appel dimanche lors d'une table ronde sur le partenariat pour les océans à Koror en amont de la 55e réunion des dirigeants du Forum des îles du Pacifique. La table ronde a porté sur la coopération en vue de l'objectif mondial 30 d'ici 2030 qui vise à protéger et à conserver au moins 30% des océans du monde d'ici à 2030. Bien au-delà de nos côtes, le Pacifique est bleu, est une force vitale pour la planète entière, a déclaré WIP. Elle stabilise le climat mondial, assure la sécurité alimentaire de millions de personnes à travers le monde et préserve une des biodiversités marines les plus riches de la planète. Mais il indiquait que l'océan subissait une pression croissante. L'océan qui nous fait vivre et est en crise profonde, a-t-il déclaré. La triple crise planétaire, changement climatique, perte de biodiversité et pollution menace la force vitale même qui nous a nourris pendant des générations. L'envoyé spécial du secrétaire général de l'ONU pour les océans, Peter Thompson, a déclaré que la santé des océans était essentielle à la santé de la planète. Il ne peut y avoir de planète saine sans océan sain et la santé des océans est actuellement globalement en déclin, a déclaré Thompson. Il a souligné que la pollution, les pratiques de pêche non durables et les émissions émissions de gaz à effet de serre constituent des pressions majeures sur le milieu marin. Thompson a déclaré que le réchauffement des océans, l'élévation du niveau de la mer, l'acidification, la mort des coraux, la perte d'habitat marin et de biodiversité, ainsi que les changements des courants océaniques affectaient déjà le climat et les systèmes météorologiques mondiaux. Le commissaire aux océans du Pacifique, Dr. Filimo Manoni, a déclaré que la protection des océans resterait une question centrale durant la semaine du forum à Palau. Il a déclaré que les pays du Pacifique avaient déjà pris des mesures importantes par le biais d'accords et de négociations internationaux pour faire progresser la protection des océans. Nous avons franchi de nombreuses étapes. Nous avons participé à des accords et des négociations internationaux qui soulignent le rôle central de l'océan dans nos vies, dans notre identité et comme vous voyez, a déclaré Manoni. Il a ajouté que les dirigeants du forum devraient examiner une nouvelle déclaration régionale appelant à des mesures plus fortes et plus urgentes pour protéger la santé des océans. Les dirigeants vont envisager de publier une nouvelle déclaration renouvelant leur appel à des mesures plus importantes et plus urgentes pour la santé des océans, a déclaré Manoni. Il a déclaré que cette déclaration réaffirmerait la position régionale actuelle du Pacifique et contribuerait à orienter l'approche de la région en vue de la COP31. Cette déclaration définit notre position régionale actuelle sur l'océan. Elle fixe la direction du Pacifique en vue de la COP31 et de la mise en œuvre d'une action collective régionale dans le cadre de la stratégie de Mekong pour un continent Pacifique bleu, a-t-il affirmé. Ces discussions interviennent alors que les dirigeants du Pacifique s'apprêtent à examiner un large éventail de questions régionales, notamment le changement climatique, la gouvernance des océans, la pêche, la biodiversité et la pression croissante exercée sur les écosystèmes marins. Parallèlement, l'exposition Prospérité du Pacifique a été officiellement inaugurée au gymnase national de Palau en amont de la 55e réunion des dirigeants du Forum des îles du Pacifique. L'exposition réunit les ambassades résidentes et les partenaires diplomatiques de Palau afin de présenter leur programme et leur partenariat à Palau dans tout le Pacifique. Les expositions couvrent des domaines tels que la coopération au développement, l'éducation, la santé, les infrastructures, la résilience climatique, la sécurité maritime et les échanges entre les peuples. L'exposition met en lumière le rôle des partenariats internationaux dans le soutien aux communautés du Pacifique et aux priorités régionales, alors que les dirigeants et les délégations se réunissent à Palau pour la réunion annuelle du forum. Le public, les délégués du forum et les visiteurs ont été invités à visiter l'exposition au gymnase national de Palau.
0: Et enfin, retour dans notre pays, on parle de ce bilan du premier séminaire pour la jeunesse qui s'est tenu la semaine dernière à la tribu de Nîmes, hein, du côté de Ouvéa, un séminaire communal. Je vous propose d'entendre le bilan de l'animateur communal Anekon Nudgen, un extrait de son intervention sur nos ondes. Il était au téléphone de Gabriela Ouassaoumi.
4: Un bilan positif, dans le sens où les partenaires, les référents, le projet a pu se faire, le séminaire pardon, a pu se faire. Par contre, négatif dans le sens où le public attendu, le public visé n'était pas forcément là. En termes quantitatifs, on a pu avoir sur le site une dizaine de jeunes. Mais voilà, on s'est bien dit à la fin que ce n'est pas trop grave dans le sens où le plus important est devant, c'est-à-dire le plan d'action. Donc voilà, après le café le matin, par rapport à ces échelonnés, on a pu faire notre geste coutumier envers la tribu de Nîmes qui a accueilli cet événement. On s'est regroupé sous le préau pour justement la présentation de la restitution et tourner en tribu. Donc voilà, donc, dans cette présentation, c'est rappeler l'origine du projet, avec ses différents, avec ses constats. Par la suite, on a pu soulever un peu les différentes données qu'on a recrutées en tribu, la base sur laquelle On a pu créer le plan d'action. Après une présentation de plan d'action, on a présenté aussi l'importance de créer le conseil des jeunes, IAI, pour une meilleure mutualisation des moyens, une meilleure communication avec les différents jeunes de l'île. Après ça, on a ouvert les ateliers avec les différents partenaires comme l'EPIF, l'ADI, l'ASBO, l'Association pour la sauvegarde de la biodiversité d'IAI, des personnes ressources aussi, c'est-à-dire voilà, des personnes qui sont déjà lancées un peu dans le monde économique sur IAI, comme Madame Mouchaou, Evelyne qui a fond dans la vanille depuis des années, qui a une grande exploitation de vanille sur Ouvia, Monsieur Tawaou Kouma, qui s'est lancé dans l'huile vierge, dans la fabrication de l'huile vierge. Nous avons aussi les différents services de la province, de la DGSO, de la Direction générale des services d'Ouvia concernant la province des îles. Et puis on avait aussi la présence du CMS de Rouleau, avec leurs interventions en ce qui concerne l'addiction et puis les gestes de premier secours. Le peu de jeunes qui étaient présents sur le site ont pu tourner dans ces différents ateliers. Puis ensuite, on a partagé à midi un repas. Et après le repas, nous avons pu reprendre. On a dû modifier un peu le programme parce que voilà, vu qu'il n'y avait pas beaucoup de jeunes. Donc on s'est dit on va faire un programme avec des sujets sur des échanges, un espace d'échange et de débat. Moi, j'ai demandé à Rosène Salin, qui gérait l'atelier du CMS de Rouleau concernant les addictions, de faire un focus sur l'addiction concernant le cannabis et l'alcool négative qu'apporte cette surconsommation en ce qui concerne l'estime de soi, la confiance en soi. Et voilà, l'objectif de ce projet, c'est de pousser nos jeunes à être des futurs jeunes responsables, libres et responsables. Mais s'ils n'ont pas confiance en eux, s'ils n'ont pas une bonne estime de soi, ça serait difficile. Donc voilà, je demandais à Rosène Salin de faire un focus sur ça. Et ensuite, nous avons pu échanger sur l'éducation populaire aussi. Parce que voilà, je rappelle que dans le plan d'action, c'est la population d'IAI. On ne fait pas venir un formateur de Nouméa ou par rapport à les différentes filières qu'on a pu avoir sur le terrain après les tournants tribus. On s'est dit, ah voilà, il y a certains domaines où on pourrait aller discuter avec des personnes ressources, des personnes qui sont déjà lancées. Comme par exemple la vanille, on a pu trouver Madame Mouchaou de la tribu de Saint-Paul, de Hagnol. Elle est complètement d'accord pour accompagner les jeunes, pour les aider, leur donner des petites astuces pour débuter dans la vanille.
5: Le rappel des titres.

0: l'essentiel de notre journée. Au lycée Jules Garnier, la rentrée sera placée sous les signes de l'engagement avec, dès lundi prochain, la semaine ESCE. Ouvert, nous sommes revenus sur le bilan du premier séminaire pour la jeunesse qui s'est tenu la semaine dernière à la tribu de Nîmes. Hein. Et enfin, Pacifique, le forum des îles du Pacifique se tient du côté de Palau. Dimanche, le président de Palau a appelé à une action pour les océans. C'est donc la fin de notre journal. Merci de l'avoir suivi. Très bonne journée sur Tito Radio.
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1: La bonne fréquence, le bon endroit, l'endroit magique où nous avons l'occasion et bien de vous entendre en live en direct sur le canal K avec mon ami Boye Bozoussé.
2: Bonjour, Boyo Nela, Boyo Wayne, Boyo Moni Badje, Ouni et moi. Oui, maman, Yama, oui, Ewa, Boyo Moni Avenem, Anigali Mwanja Oule, Jido, Boyo Mo, Boyo Mo. Yes!
1: Yes. Comment vas-tu, Boye?
2: Ben écoute, Boye, tout va bien. Et toi, Nela?
1: Ben moi, ça va. Yes. Si toi, ça va, moi, ça va.
2: Ah oui, ben moi aussi, ça va. Et les autres? Ah ben, on va dire, ça va aussi.
1: Ça va aussi.
2: Yes, bien le bonjour, mon beau pays, mon chez moi, mon j'aime bien. Voilà, content encore de vous revoir ici et de vous remettre encore de la bonne vibe à travers l'émission Dédi Live. Du lundi au vendredi de 8h à 9h, coup de cœur, bonheur et bonne humeur au 36-70-01. On fera un plaisir de vous recevoir ici même à la radio. Anne est là.
1: Exactement. Voilà. Mais tout à fait.
2: Eh bien oui, eh bien oui. Donc on vous attend.
1: On vous attend impatiemment dans la joie, la bonne humeur et le sourire. Et les coups de cœur, c'est par ici que ça se passe et c'est tous les jours. Boye, et de quelle heure à quelle heure?
2: De 8h à 9h. Ici même sur la radio, le canal K, au 36-70-01, coup de cœur, bonheur et bonne humeur, la bonne aventure, etc., etc. Réveille, j'aime bien. Une petite pensée à tous ceux qui nous écoutent encore, debout, assis, allongés, dans la voiture, dans le car, dans le camion, en train de faire des courses. Voilà, merci d'être branché, Jido. Également nos frères et sœurs du côté de la 491. Nos malades dans nos hôpitaux, bon rétablissement à vous, suivez bien votre traitement, un jour ou l'autre, ben voilà, vous allez vous remettre à marcher. Et puis voilà, c'est juste un petit passage qu'on prend bien avec nous, toujours avec ce plaisir de partager. Bonjour encore à tous les mamans, les papas qui emmènent les enfants à l'école. Aujourd'hui, c'est pédagogique. Eh oui, maman, tu prépares bien le Milo chaud et puis on va aller jouer au parc en écoutant la radio, bien sûr.
1: C'est vrai en plus qu'aujourd'hui c'est pédagogique, donc les enfants ils sont off pour aujourd'hui.
2: Oui. Donc bon courage maman, hein, voilà, pour toute la journée.
1: Ben, c'est ça aussi.
2: Et bien entendu encore une petite pensée encore à tous ceux qui sont dans nos associations respectives, familiales, amicales, handicap, collectifs, etc. etc. Hein, on ne vous oublie pas, on pense toujours à vous. Et puis on vous met de la bonne musique, de la bonne vibe à travers cette émission. Voilà, aujourd'hui, ben Alexandre n'est pas là. Donc il n'y aura que moi, Nélan et Boye pour vous servir ici même à l'antenne. On n'oublie pas de saluer aussi tous nos amis qui travaillent ici même à la radio, journalistes, animateurs, etc., etc., qui font un travail très très dur, très compliqué, mais qui nous fait du bien jusqu'à chez vous et chez nous dans notre cœur. Hein, n'est-ce pas?
1: Exactement, je confirme, j'atteste et je signe.
2: Yes! C'est Nela et Boye aujourd'hui, ici même à la radio.
1: Habituellement, c'est le trio gagnant et là, c'est le duo gagnant.
2: Oui.
1: D'ailleurs, on fait un petit coucou, Boye, à Mister Alex.
2: C'est ça. Alex, c'est... bonjour à toi, si tu es à l'écoute.
1: Voilà. À Alex, à Kitoff, à Babou, à Michel, à Jacqueline, à Jean-Mi,
2: oui.
1: À toutes ces personnes qui nous écoutent, qui nous appellent chaque jour, surtout...
2: Sapio.
1: Au Sapio.
2: Voilà. Qui est d'ailleurs prêt à toujours actif, premier arrivé maillot jaune à l'antenne de la radio.
1: Toujours le premier à dégainer. Un petit coup de slam, Boye?
2: Ouais, pas de problème. Alors, Jido, ne sois pas le reflet dans ce miroir, mais porte en toi toute l'histoire. Jido, tu es pour tout le territoire. Tu es l'âme de la bonne vibration et c'est ton grand pouvoir. C'est à nous ça.
1: magnifique. Merci.
2: Petit boy. C'est un plaisir. C'est toujours un plaisir de partager ce petit moment là. Voilà, les gens. D'ailleurs, aussi les gens qui nous appellent là, si vous avez des petits poèmes ou des petits slams à partager avec nous en direct à la radio, bienvenue, bien entendu. Pas descendu.
1: Et ça dwing au standard.
2: Dido, bonjour.
1: Bonjour, bonjour. Nénès.
2: En parlant du loup,
1: le champion se manifeste.
2: Maman Nénès, bonjour.
3: Bonjour, Sylvain. Bonjour, Alex.
1: Patigue, Alex.
3: Ok. Maman, c'est parti.
2: Oui.
3: Ok, ben, bonne journée pour bon courage pour la VH. Et aussi à notre président Jean-Mi et l'ange des Tubans, l'ange de Sowetos, et sa petite fleur de Choro. Et aussi la petite famille en bas du côté de Dikos, et papa Dédé, et mamie, et la petite famille. Et aussi à comment on appelle l'handicap là, handisport. Rose, Pierre fait la banque, voilà toute la bande de handisport. Bon courage à eux, bonne journée à eux. Et aussi à ma petite famille, le clan Palahia, la famille Assé, Ilongo, Ozika, Zikon. Aussi à mes petits frères, Nalap, JP, Laoué, Chouiniko, Tatan, Roland. Ainsi que la petite famille de Païta. Papa Leka, Mamie Louise et la petite famille. Et aussi les auxiliaires de vie, de village. Bon courage à eux. Bonne journée à eux. Et les ambulanciers d'NBA, les ambulancières d'NBA. Bon courage à eux, bonne journée. Et ainsi qu'à RDK.
2: Olé, maman.
3: Ouais, il a. Et que le machin.
2: Comme d'hab. Yes.
1: Olé, olé, Nénès.
2: Merci, maman Nénès, okay. Pour ton beau message.
3: Un petit morceau de. Pedro.
2: Pedro.
1: Caloy.
3: Adamou Meva.
1: Caloy.
2: C'est ça qui est bon. Ok, maman. Ben, c'est calé.
1: Olé, t'es à Tchakwash, Nénès.
3: Merci, Sylvain.
2: Calé, là. Ok, merci.
3: Sylvain.
2: Je suis là. Oui, dis-moi, je suis là.
3: Attends, j'ai passé. Ok. Ok.
2: Ah, c'est bon.
1: Ah.
3: Ok, c'est bon.
2: Ok, alors. Merci, maman.
3: Bonne journée, bon courage.
1: On est là, Nahé, on est à quoi?
2: Ça, Louise, c'est lui.
1: Mais c'est lui.
2: C'est lui. Maman Nénès, toujours fidèle au poste. Action, réaction, compose. Ça y est, bon. Donc voilà, tous les amis auditeurs de la radio. Faites comme Manenès l'a fait, il nous appelle et il partage son petit bonheur, son petit courage familial, amical. Toujours ça, c'est au 36 70 01 36 60.

0: 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Le numéro du standard.
1: On vous attend.
0: Eh oui, on vous attend. Nous avons également de la programmation musicale. Et puis si vous avez un morceau aussi à bien le vouloir chanter, ben c'est en direct. Et puis on fait, comment il s'appelle déjà le maman là?
1: Achoué.
0: Achoué. Prépare ta guitare, on t'attend.
1: Ton yuk,
0: voilà.
1: Il chante avec son yuk.
0: C'est vrai.
1: C'est en fait les deux personnes qui souvent nous appellent et chantent en direct sont Achoué Huat et Simone Huat. Voilà, Mamie voilà. Simone qui dit toujours, Mamie Simone toujours avec le sourire.
0: Le sourire.
1: Donc elle chante a cappella et Achoué, papa Achoué, lui, il chante avec son petit yuk.
0: Ça, Louise. Premier arrivé, premier servi.
1: Et tout à fait. Un coucou à toutes les familles qui peuplent notre belle Kanaky en partant de Djoubea Mkapome, Kharangure, Kharachou, Adjuaro, Paichichamki, Otmawap, Dawar sur l'extrême nord, Iaï, Djerou, Tokanode, Nengone, ainsi que l'île de Kweli pour l'extrême sud. Donc à vous toutes les familles, vous qui êtes au volant de vos voitures, de vos camions, qui êtes au boulot, que ce soit au bureau ou en extérieur. Également une pensée à tous nos paysagistes qui passent la débroussailleuse.
0: Exactement.
1: Parce que c'est un métier qui est très très dur, puisqu'ils sont tous les jours en extérieur et au soleil. N'oubliez pas votre bouteille d'eau. Également les frères de Calico et de Star Pacific.
0: Oui.
1: On vous oublie pas également avec un petit bébé plat qui
0: voilà.
1: Va bien. Et aussi toutes les personnes qui sont dans la situation de maladie. Voilà, même si vous êtes alité dans les hôpitaux, dans les dispensaires ou à la maison, eh bien nous vous envoyons plein d'ondes positives pour que vous puissiez aller mieux. Voilà, on a tout dit, Boy.
0: Oui, on a pensé à tout le monde. Et puis de toute façon, on vous fait signe encore à chaque fois que on est là. Et puis comme tu dis, Kenji, maman est là, tout a été dit pour tout le monde. Bise.
1: Sans oublier bien entendu à nos enfants, à la 4-9 One, au quartier des femmes, au QPS, à l'isolement, dans les différentes cellules.
0: Oui.
1: Vous qui nous écoutez à travers votre petit poste de radio, même vous qui êtes au champ, qui vous êtes levé tôt ce matin pour profiter justement des prémices, avant que Monsieur Soleil puisse nous illuminer de ses rayons. Donc voilà, toutes ces personnes-là, la pensée, elle est toujours là, comme on dit.
0: Yes.
1: Eh bien, Boye, si tu le veux bien,
0: on va faire
1: une petite pause musicale.
0: C'est
1: avec
0: parti.
1: Pedro, qui nous a été demandé par Nénès, avec ce titre Adamu me Eva.
0: Colode.
1: On se rejoint juste après.

0: ça fait dwing dwing au standard.
1: Dido, bonjour.
0: Bonjour,
2: bonjour. Bonjour, ici l'avocate à l'appareil.
0: Oui, babou.
1: Bonjour à toi, comment
0: bonjour,
1: va
0: bonjour ma soeur, comment vas-tu?
2: Ça va, ça va.
1: Yes, on t'écoute pour ton message.
2: Du coup, j'ai dit, il faut que je la piscine, pour dire si tu as envie.
1: Ben oui.
2: Genre dans la pirogue.
1: Ben, c'est ça qui est bon, ben ouais.
0: Pour ramer en avant, tu rames pas voilà. En arrière. Hein.
1: Voilà, tu mets...
2: Du coup, pour moi, ça serait pour passer une bonne journée à toute la famille du côté d'Yengen, en particulier la famille Godou, mon père, la famille du côté de Dio, la famille Pia. C'est pour passer aussi une bonne journée à ma belle famille qui est du côté de Poindimier, la famille Goutipo. Bonne journée à Kitov, bonne journée à Jacqueline, sa maman. Bonne journée à vous, la famille de Dido, et à notre ami Jean-Mi. Et puis voilà, quoi, tous ceux et celles qui me reconnaîtront. C'est l'avocate à l'appareil.
0: Oh, merci beaucoup.
1: Merci l'avocate pour ce bon message là. J'espère que tous ceux que tu as cités, ils ont pu recevoir de plein de vie à travers ce message encore. Et puis ben, en te remerciant encore d'avoir pris le temps de passer ici même à l'antenne.
0: Prudence à toi sur la route. Yes. Prudence à toi sur la route.
2: Ok, je prends un morceau s'il vous plaît.
0: Alors t'as le choix, morceau de gâteau, morceau de
2: viande. Morceau de viande.
0: Okay. Allez, on t'écoute.
2: David Lindsay.
0: David Lindley.
2: Lindley, pardon.
0: Oui.
2: Hoffman.
0: Ok.
1: C'est calé.
0: Y a pas de souci.
1: Voilà.
2: Ça c'est une dédicace à toute la Kanaky.
1: Quelqu'un en particulier?
2: Sylvain. Ah,
1: oh, en tout cas, c'est quand même le morceau.
2: Allez, bonne journée,
1: merci
2: la famille.
1: Merci à toi. Oui, tata.
0: Merci, ma soeur.
1: Tata.
0: Gros bisous.
2: Bisous.
1: Ok.
0: Merci de ton appel.

0: t'ai demandé par ma manenesse en espérant qu'il a bien dansé, qu'il a mis le volume à fond pour apprécier son petit départ à son activité de la journée. Bon courage à toi, ma manenesse, du côté de là où tu es. Je sais pas c'est où, mais du moment que tu es là.
1: un petit coucou à Kae. Voilà, à notre petit bébé Kae.
0: Oui, merci de penser. Voilà, donc Kae qui va essayer avec maman d'aller faire un petit tour au stade. C'était le programme d'aujourd'hui. Également à ses camarades d'école, les Kaïdon, Kinaï, Molly, Jean-François, etc., etc. Voilà, qui se reconnaîtront.
1: Il a un fan club quand même, ouais, petit ouais. Kae. Fais gaffe, hein.
0: Voilà. C'est toute sa petite bande à lui que je salue au passage avec tous les surveillants, maîtresses, etc. dans son école, les petits poussés de la vallée du Tir, tout à fait en haut là. Tu vois en haut là? Ben voilà, c'est là.
1: Un petit coucou également eh bien, à mes petits-enfants, à Méliane, à Minaël, à bébé Mason. Voilà, un gros big up à vous, mes baby love. Mémé vous aime très fort.
0: Ah oui, c'est Mémé. Et nous, on se joint à Mémé aussi pour vous faire une grosse bise. Ah oui, c'est vous les enfants à nous, c'est vous les vrais.
1: Le 36
0: 70
1: 01,
0: le numéro du standard, ici même à la radio du canal K. Et on se fera un plaisir de décrocher pour vous faire diffuser votre message, dédicace, courage, coup de cœur, un coup de pensée. Mais c'est ça qui est bon, c'est ça, c'est le rôle de l'émission. Dédi Live, ben c'est aussi une façon aussi de s'exprimer, de chanter, et puis de comment, à travers des petits poèmes et des petits slams aussi, hein, vous qui êtes slameurs là.
1: Oui, nos slameurs,
0: nos poètes,
1: nous on vous invite à venir nous rejoindre et bien... à lire vos créations en direct à l'antenne, parce que cette émission s'est faite pour ça également.
0: Eh oui. Ah oui, moi s'il y avait un slameur là, voilà, ben tous les slameurs là, composez le numéro là, le 70 01 36 70 01. Vous le composez et puis vous diffusez votre petit slam, amour, paix, évolution, etc. Pourquoi pas?
1: Ouais. Allez, une autre pause musicale qui nous a été demandée par l'avocate, par Babouk, David Lindley and El Rio X, avec ce titre Rag Back, et nous on vous le propose eh bien en version live.
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1: C'est exactement ça. Ah, mais c'est une pure merveille, hein, ce David Hinley. Hein,
2: hey, boy, yeah, hein. Yeah, yeah. J'étais là, j'étais en train de me dire wouh, wouh.
1: The qualité inférieure, supérieure.
2: Direct. Ah ouais, ça c'est un jeu de fil à vraiment apprécier chez soi parce que c'est du, ça vient de très, très, très, très loin.
1: Et notamment, surtout les mélomanes, tout comme toi, boy, qui joue de la guitare. Et ça, c'est...
2: Ça fait rêver.
1: Ça fait rêver.
2: Oh oui, j'étais là, là, j'étais en train de me dire, waouh, j'aimerais bien jouer comme ça, moi. Pardon. Voilà, donc c'était David Hinley qui nous avait été demandé par l'avocate, en espérant que tu as passé une bonne écoute. Et puis que, voilà, ça t'a fait du bien, parce que nous aussi, ça nous a fait du bien, hein. Bravo! Oh,
1: ben, et comment et alors? Ça nous a fait du bien.
2: Talent musical, de jeu de fil, de frappe, mélodie, composer, chanter. Ça, c'est de la bonne vibe. David Hinley, Sad Wiz. Attention, hein! Ça se diffuse sur la radio Jido, RDK, ici même.
1: Et ça nous a été demandé par Babou.
2: Oui.
1: Donc, merci beaucoup, merci beaucoup. Et nous avons une autre personne en ligne.
2: Jido, bonjour.
1: Bonjour, bonjour.
3: Oui, bonjour, vous êtes que deux?
1: Oui, on est que deux.
2: À qui avons-nous l'honneur?
3: Est-ce que vous allez me reconnaître?
1: Loulou?
3: Bonjour.
2: Bonjour.
1: Bonjour, ma sœur.
2: Bonjour, Loulou.
3: Oui, bonjour. Bonjour à toute la canapé. Bonjour à tous ceux qui nous reconnaîtront. Bonjour au quartier populaire. Partout, tout partout. Voilà. Que la grâce de Dieu soit toujours avec nous et avec vous. Moi, je voudrais, s'il te plaît, qu'elle dise...
1: Oui.
3: Je veux que tu m'envoies un morceau en tahitien, un joli morceau.
1: D'accord. D'accord.
3: C'est là où j'ai dit mes cassettes.
2: Une chose. Ça, c'est bon.
3: Allez, bisous à vous deux. Bonne journée.
1: Gros merci, Loulou.
2: Merci,
1: gros bisous
2: Loulou,
1: à toi.
2: Pour ce beau message.
3: Bonne journée à vous.
1: Bonne journée.
3: Vous bénisse. Amen.
1: Amen, amen.
3: Amen, alléluia. Bisous.
1: Olé.
2: Voilà, voilà. Donc, des façons de s'exprimer, de partager. Donc, Kenji, à toi de...
1: Et ça dwing dwing encore au standard.
2: Jido, bonjour.
1: Allô, bonjour, bonjour.
4: Kenji?
1: Oui.
2: Tiens.
4: Oh, c'est Alex.
1: Tiens, tiens. Oh, tiens. Alex, comment vas-tu?
2: Vous êtes sur le répondeur du... Veuillez laisser un message après. Ouais. Bonjour mon frère, ça va?
4: Après le buffet, non?
2: Bonjour mon frère.
4: Non, c'est juste pour passer un petit bonjour à la bonne qui m'en connaîtront et vous souhaiter un bon bonjour.
1: Ah, merci beaucoup,
2: merci
1: Alex.
2: Merci beaucoup, Alex.
1: Merci. Bonne journée à toi.
4: Allez, bonne journée, mon frère.
1: Gros bisous, merci.
2: Salut, allez, Alex, bisous. Et bonne journée à toi.
4: Bonne journée.
1: Olé, olé, olé.
2: Et ben voilà.
1: Attention, fais gaffe. Et... Hein.
2: Oui, oui, oui. Ça boue, ça boue. Net, c'est ça qui est bon. C'est la vibration de chez nous qu'on se partage encore à travers toute cette émission. Le bonheur, la vie, l'amour, là, le bord de mer, les fonds de forêt, jusqu'aux îles là-bas. Hein? Ah oui, hein, nous, on aime
1: ça,
2: non?
1: Ah ben ça.
2: Ah ben oui.
1: Ah ben ça quand même. Hein.
2: Ah oui, le vent, le soleil, les étoiles. C'est chez nous, ça.
1: La lune.
2: La lune. Pour être bien précis. Numéro du standard. Et on se fera un plaisir de faire diffuser votre message à travers l'émission.
1: Et ça dwing dwing au standard.
2: Jido, bonjour.
1: Bonjour, bonjour.
5: Bonjour, Jido.
1: Mamissima.
2: Oui.
1: Bonjour, c'est.
5: Allez, bonjour, c'est. Ah oui. Moyahi est bonne.
1: Oh, Moyahi, Nyawa. Meniboege.
5: Ah oui. Bonjour, et puis je peux faire un petit coucou.
1: Oui.
5: À tous mes appalifous. À Wanewi Magali. Siva Lisa. Ma piscine, et puis voir sa parfois. Ça vous pied, il m'a mis, ma mère sa théâtre, déjà. Ça vous pied, coco, triano, si, si, et puis à tous mes petits enfants et arrière-petits enfants. Et à tous mes petits filles, et puis tous mes filles aussi. Jacqueline Kian, Chopin Médicon, et ça vous pied, Océane, et puis Bruno à France, et mes petits enfants à France. On les tient à ta fois, je peux chanter à mes enfants.
2: Vas-y, maman, on est de tout couille.

0: Olê, mamie!
1: Olhe tête à quatre!
0: Merci encore pour
2: cette bonne Et puis, non, de rien. Ben, courage à vous. Et puis, voilà. Un coucou à mes petits enfants, et puis mes enfants, mes filles, et puis arrière, petit enfant. Olé, wow. Tiens, toujours le sourire avec moi.
1: Olé, tiens, tiens, quoi, toi, mais Simone.
2: Ah,
1: oui.
0: Ok. Et oui. Voilà. Donc, mamie qui nous a fait une petite dédicace et une petite chanson. C'est ça qui est bon.
1: il est déjà 8h43 minutes.
0: Déjà.
1: Mm-hmm. Comme quoi.
0: Eh bien, oui. Le temps passe comme les voitures.
1: Le temps passe, repasse et trépasse.
0: Trépasse. Raouka. Là-bas à la passe. On avait une petite pause musicale ou.
1: Non, on a.
0: Si,
1: on
0: avait
1: une autre. On a une autre personne
0: d'accord,
1: en ligne.
0: D'accord.
3: Bonjour. Je voudrais passer un début. Souhaiter un joyeux anniversaire.
0: Oui.
3: À mon petit frère qui a fait 18 ans aujourd'hui, du côté de 7e.
1: Oui.
3: Je voudrais un morceau, s'il vous plaît, pour lui.
1: Oui.
3: Un Boa Scarfell.
1: Pardon?
3: Un Boba.
1: Un Boba.
3: Oui, Scarfell.
1: Ok.
0: Ok.
3: C'est bon?
0: Ce sera tout pour le message?
3: Oui.
0: C'est de la part de qui?
3: Je vais avoir d'une inconnue.
0: D'accord.
3: Non, c'est de la part de sa grande sœur.
1: Okay.
0: D'accord.
3: Oui. Okay. Un joyeux anniversaire à Chanel Gop. Ça sera tout pour moi.
1: Merci.
3: Bon courage à vous et bonne journée.
1: Bonne journée. Bon courage. Merci d'avoir appelé.
0: Au revoir.
3: Oui.
0: Ben voilà. Eh oui, c'est le but de l'émission Dédi Live. Hein. Mais... les joyeux anniversaires et compagnie. Elle est là.
1: Exactement.
0: Oui. Les joyeux anniversaires, les bonnes journées, les bons courages. Et puis, de se faire rappeler qu'on est là encore, parce que des fois, le téléphone n'y passe pas, mais la radio, elle passe. Eh oui.
1: Allez, pour Loulou, notre ami Loulou qui nous a demandé un petit morceau tahitien, eh bien moi je lui propose, nous vous proposons à vous, auditrices et auditeurs, notamment à Loulou qui nous a fait la demande d'écouter Teio avec ce titre Les Copains.

0: Youh, les copains d'abord. Voilà, j'espère que ça fait plaisir à Loulou.
1: Ah ben oui, ça c'est sûr que ça a dû lui faire plaisir, hein, parce que c'est un morceau qu'elle a demandé et au choix d'ailleurs. En espérant qu'elle a passé une très très bonne écoute et puis qu'elle a pu danser un peu, parce que ça fait bouger quand même la petite vibration là, hein, là.
0: Ah ben ça,
1: ouais, toujours
0: c'est pas
1: bon,
0: un
1: toujours...
0: avion, moi.
1: Ah ben oui, hein. Mais ça c'est pas un avion. En tout cas, en espérant que tout le monde passe un bon petit moment à travers l'émission Dedi Live, on écoute encore toute cette programmation qui nous est proposée à travers l'émission lui-même.
0: Et Sadwin Dwing au standard.
1: Dido, bonjour.
0: Bonjour, bonjour.
2: Je vous aime tous les deux. Merci pour ce morceau.
0: Ah, merci Lulu.
2: Je ne peux pas danser, je peux m'enfiler.
0: Okay.
1: Ah, d'accord.
0: Ok.
2: Je vais faire du vélo après.
0: D'accord.
1: C'est ça aussi.
2: Bonne journée, bisous.
0: Bonne journée, merci Lulu.
1: Tout à Lulu encore. Merci pour le retour.
0: Ah,
1: et ben voilà.
0: Ça lui a fait plaisir.
1: Et ben oui.
0: Yes.
1: Net. Surtout, reste bien branché encore à travers cette radio parce que voilà, tout le long du programme encore avec la journée qui va avec. Et bonne journée, bon kiné à toi ainsi que tous les autres camarades aussi qui ont leur séance de kiné. Genoux, chevilles, hanches, épaules, cervicales et compagnie. Voilà, voilà. Bonne séance à vous. Hein, Nella?
0: Exactement. Eh oui. Bonne séance à toi, Loulou. Mm-hmm. Bon kiné. Également à toutes les personnes qui vont au kiné, parce qu'il y en a quand même pas mal.
1: C'est ça.
0: Donc à toutes ces personnes-là, on vous souhaite un bon kiné, une bonne séance.
1: C'est ça. Parce qu'il faut, remettre en état toutes ces articulations-là pour pouvoir se déplacer et puis d'aller là où on veut.
0: Ben oui.
1: Et bien entendu, encore un bon courage à tous ceux qui sont bien calés sur la fréquence de la RDK. Ici même, au boulevard Bourbon. Et oui, toujours bon, toujours c'est ça. Net, on aime bien. Appelez-nous. Encore une fois, appelez-nous.
0: Et ça, Dwing Dwing au standard.
1: Dido, bonjour.
2: Bonjour.
0: Oui, bonjour.
2: Moi, c'est pour faire un coup de cœur là, à la belle voix qui accompagne Nila.
0: Ah.
2: Oh là là, ça fait du bien, ça met de l'ambiance.
0: Merci.
2: Et puis, j'espère que cette voix, on va l'entendre longtemps sur Dido.
0: Merci.
1: Ben oui, merci.
2: Voilà. Merci. Olé, bonne journée.
1: Merci encore. Merci beaucoup. Oui, merci à toi, merci. C'est de la part de qui le message?
2: Ahaï!
1: C'est de la part de Ahaï.
2: Ahaï!
1: Ok. Ben, merci.
2: C'est la bande de Bicot.
0: Yes!
1: Ah, ok.
2: Bisous, Sylvain.
1: Ok, Zou, merci Lucie. Beaucoup, Tata.
0: Alors?
1: Eh bien, écoute,

0: tout ça, ça me vient chaud au cœur. Et puis, je me ferai toujours un plaisir de me présenter ici même à l'émission. Hein, Néla?
1: Mais tout à fait.
0: Avec Alex, qui n'est pas là aujourd'hui, mais qui va être là vendredi,
1: Qui va être là vendredi.
0: Mais oui, pour compléter la bonne à nous.
1: Mais sans...
0: La bonne à nous, les vrais.
1: Yes. Toujours debout, jamais KO.
0: Ah oui, jamais KO, hein. Si on est KO, il n'y a personne. On va entendre ça. Ah ben, à demain. Bonne nuit.
1: 8h53 minutes. Une autre pause musicale, Boy.
0: Ouais.
1: Avec, cet artiste qui nous a été demandé par une auditrice qui a souhaité un joyeux anniversaire à son frère.
0: Oui.
1: Et donc, elle avait demandé Booba et le titre Scarface. Eh bien, allez, ben, c'est parti.
0: Et joyeux anniversaire encore.
2: Moi, je suis grillé ou quoi? Donc, je parle à une meuf. Ceci, cela, tu fais ci, t'as plein de meufs, on t'a vu là, je connais elle, ouais.

0: Jacqueline, comment allez-vous? Quel plaisir. Vous allez bien?
1: Je vous appelle pour vous dire bien merci pour tous les petits coucous que vous nous faites. Et puis, merci à Sylvain aussi, merci pour la journée. Voilà, puis je fais un petit coucou à toutes les associations aussi. Voilà, et merci beaucoup pour tout.
0: Merci beaucoup à vous, Jacqueline, d'avoir pris le temps de nous appeler.
1: Eh bien oui, j'écoute tous les jours, je ne vous oublie pas. Voilà.
0: Merci.
2: Wow, ça fait plaisir.
1: Merci à tous. Merci à la RDK.
0: Ah, ça fait chaud au cœur. Merci beaucoup. On vous embrasse bien fort, Jacqueline. Grand merci.
1: Moi aussi, je vous embrasse. Olé. Bonne journée à tous les deux.
0: Bonne journée,
1: et
0: merci.
1: Et à la RDK.
0: Olé.
1: Au revoir,
2: mes Jacqueline. Au revoir.
0: Ah, merci, mémé. Merci, mamie Jacqueline. Justement, Kitoff nous a envoyé un message pour dire merci pour la pensée. Merci à Babouche. Il nous rappellera, il nous rappellera quand il aura un peu de crédit. Et puis, merci également pour sa maman. Et il nous a demandé le titre de Makoukouti. Il nous a demandé Makoukouti. T'inquiète pas, Kitoff. Makoukouti, eh bien, il va passer. Merci en tout cas pour le message. Merci à mamie Jacqueline du côté de Tamoa.
2: Tomo.
0: Gros big up à toi, Boaé. Merci beaucoup.
2: Merci, Nella.
0: Dans quelques instants, ça sera le Flash Info. Et quant à nous, eh bien, on se retrouve demain à la même heure, à partir de 8h jusqu'à 9h pour la joie, la bonne humeur, pour le sourire et pour tous vos messages en live, en direct sur le canal de Kanaki.
2: Yes. C'est à la famille. Yes. Bonne journée, bon moment.
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0: Et bien place à présent au Flash Info, et c'est avec Romain Méhoun.
1: Le Flash Info. Bonjour Kanaki, merci d'être avec nous pour notre Flash Info. Bienvenue sur Radio Jido, le forum des îles du Pacifique, pour ouvrir ce flash. Donc a commencé lundi au Palau, en l'invasion des tensions entre Taïwan et la Chine, des frictions qui risquent d'occulter les priorités régionales comme le changement climatique et le trafic de drogue. Les îles Palau hôtent jusqu'à ce jeudi du 55e forum des îles du Pacifique, composé de 18 membres, font partie des trois derniers états de la région à reconnaître Taipei aux grandes dames de Pékin. La Chine, Taïwan et les États-Unis figurent parmi les partenaires invités au forum, mais pas à la réunion des dirigeants. Pékin, qui revendique la souveraineté de Taïwan, a protesté contre l'invitation de l'île. L'année dernière, l'opposition de la Chine et des îles Salomon, alors organisatrice, avait abouti à l'exclusion de Taïwan et de toutes les parties extérieures de la région. Les diplomates chinois ont appelé les dirigeants du Pacifique à ne pas apparaître à des événements en marge du forum où le ministre des Affaires étrangères de Taïwan pourrait être présent, a indiqué un responsable d'un pays du Pacifique. Nos partenaires sont les bienvenus pour naviguer avec nous, mais ils ne choisissent pas notre destination, a déclaré à la cérémonie d'ouverture le président des Palau, Sur Angel Whips, appelant l'unité du Pacifique. La concurrence stratégique s'est intensifiée autour de nous, a observé de son côté le ministre des Affaires étrangères des îles Salomon, Rick Wenipuela. Le forum doit rester la maison politique où les dirigeants du Pacifique parlent honnêtement, écoutent attentivement et décident de leur propre position, a-t-il déclaré. Les îles Salomon étaient le partenaire le plus proche de la Chine dans le Pacifique jusqu'à l'élection en mai de M. Matthew Wallace, qui s'est engagé à réexaminer le pacte de sécurité et à rétablir des relations avec les États-Unis et l'Australie. Les autres dirigeants absents sont le chef d'État des Kiribati, proche de Pékin, et les premiers ministres de Samoa, qui ont envoyé une délégation conduite par le vice-premier ministre et de Vanuatu. La Nouvelle-Calédonie n'a pas non plus envoyé, rappelons-le, le président du gouvernement, Milakulo Tukumuli, qui est actuellement en France. A noter également que la ministre australienne des Affaires étrangères, Penny Wong, a estimé à la chaîne publique australienne que les pays du Pacifique prenaient leurs propres décisions sur les délégations et sur les personnes, les dirigeants. Si le changement climatique doit rester la priorité du forum, l'essai de missiles balistiques menés par la Chine dans la région le mois dernier pourrait encore faire des remous. Le forum n'a pas publié de déclaration commune après l'essai en raison de l'opposition des Kiribati et de Nauru. Les dirigeants doivent en rediscuter lors de ce sommet, selon M. Whips. L'absence de plusieurs leaders s'annonce cependant comme un obstacle, de l'avis d'Olivier Nopto, analyste spécialiste du Pacifique à l'Institut Lowy, un think tank de Sydney. Cela réduit considérablement les espoir de voir une déclaration forte émaner du Forum des îles du Pacifique à propos du tir du missile, a-t-il jugé auprès de l'AFP. Des policiers issus de plusieurs nations sont mobilisés pour le Forum, ce qui constitue la première manifestation d'ampleur de la coopération policière à l'échelle du Pacifique. A noter que l'Australie, le plus grand pays membre, œuvre pour une plus grande autonomie de la région en la matière, estimant par exemple que la Chine n'a pas à disposer de forces de police à Kiribati et aux îles Salomon. Quittant le Pacifique vers l'Europe, l'Allemagne a annoncé ce mardi des mesures de rétorsion contre la Russie après l'avoir accusé d'avoir envoyé un drone chargé d'explosifs début août à l'aéroport de Leipzig, une plateforme militaire capitale pour l'armée allemande et pour l'OTAN. L'ombre du Kremlin plane sur cet incident survenu dans un aéroport stratégique pour le soutien à l'Ukraine, selon les ministres de l'Intérieur et des Affaires étrangères qui se sont exprimés conjointement. En conséquence, l'Allemagne va fermer au 18 septembre le dernier consulat russe sur son territoire à Bonn dans l'ouest du pays et le centre culturel russe de Berlin, aussi appelé Maison Russe, a annoncé Wonderful. Berlin va par ailleurs proposer d'inscrire de nouvelles personnes de nationalité russe sur des listes de sanctions européennes.

0: Et puis au Moyen-Orient, les forces américaines ont commencé à frapper des cibles des gardiens de la révolution. Hier, en Iran, a annoncé le commandant militaire américain pour le Moyen-Orient sur X. Il a affirmé répondre à des récentes attaques des gardiens de la révolution contre la navigation commerciale dans le détroit d'Ormuz et contre des militaires américains déployés dans la région. Peu après cette annonce, la télévision d'État iranienne a fait état de plusieurs explosions de Bandar Abbas et sur l'île de Keshm, à proximité du détroit d'Ormuz. Aucun dégât n'avait alors été signalé dans la province. De nouvelles déflagrations ont ensuite été entendues dans ces deux zones ainsi que sur l'île de Lavan, située dans le Golfe et qui abrite l'un des terminaux d'exportation de pétrole iranien. Et enfin, en France, pour terminer notre flash info, un mot sur Édouard Balladur, la figure emblématique de la droite et ancien Premier ministre, s'est éteint, rappelons-le, le 31 août à 97 ans, marquant l'histoire par son mandat de 1993 et son opposition à Jacques Chirac, époux de Marie-Joseph Delacour, la mère de ses quatre fils. Il avait vécu au sein d'un bel appartement parisien situé sur un célèbre boulevard du 16e arrondissement. La France a perdu une personnalité politique majeure. Édouard Balladur, l'ancien Premier ministre et proche de Nicolas Sarkozy, est mort le 31 août, laissant une carrière de premier plan. Rappelons-le, il était le chef du gouvernement à la suite de la large victoire de la coalition de droite aux élections législatives de 1993. Il a dû s'incliner devant la candidature d'une autre figure éminente de son parti, Jacques Chirac. À cette époque, rappelons-le, Édouard Balladur avait d'ailleurs rendu public l'état du patrimoine qu'il possédait avec son épouse Marie-Joseph Delacour, décédée en 2025 des suites d'une longue maladie, et mère de ses quatre fils Pierre, Jérôme, Henri et Romain. C'est ainsi qu'on y apprenait en détail que monsieur et madame Balladur avaient acheté un appartement à Paris, boulevard Delserre, acquis le 28 novembre 1972 pour 800 000 francs à l'aide d'un prêt de 300 000 francs et un apport personnel de 500 000 francs. Des informations rigoureuses car elles provenaient d'un communiqué de son comité de campagne qui se voulait transparent à l'époque de sa course à la présidence française. Le journal Le Monde les a relayées en ajoutant que cet apport venait pour l'essentiel de la vente d'un appartement à Paris. C'est donc la fin de ce flash. Merci de m'avoir prêté attention. Très bonne journée sur Djido Radio.
1: Merci Romain pour ce flash info. Nous boudrons pour les titres et 12h pour l'édition complète de la mi-journée avec notre équipe de la rédaction. Dans quelques instants, votre émission, la boîte à partage, puisque nous sommes mercredi.

votre émission La Boîte à Partage, une émission où l'on partage des informations, des événements, que ce soit dans le sud, aux îles Loyauté, dans le nord, au centre de notre pays. Aujourd'hui, eh bien, aujourd'hui, je suis toute seule comme une grande, puisque notre fée Clochette, notre fée Nina, est partie en congé. Partage d'événements, enfin, la ville de Nouméa, eh bien, lance un appel à projet artistique pour le théâtre de poche. Théâtre, danse, musique, chanson, humour, avis aux artistes, la ville de Nouméa lance un appel à candidature pour la programmation 2027 du théâtre de poche au centre d'art. Le théâtre de poche est un espace privilégié où les talents locaux peuvent s'épanouir et où les jeunes artistes peuvent s'accomplir. La mission de la ville de Nouméa est de rendre cette scène accessible à tous. La saison s'étend de mars à novembre. Chaque spectacle peut être diffusé entre une et quatre fois par semaine, du jeudi au dimanche, pour le grand public. Les objectifs de l'appel aux artistes: susciter la rencontre avec la création contemporaine ou classique en art vivant sous toutes ses formes. Théâtre, danse, conte, cirque, théâtre d'improvisation, marionnettes, musique, expression scénique liée aux nouvelles technologies. S'interroger sur la place de l'art et la culture dans notre société, aiguiser le regard du public sur les potentialités artistiques du monde qui l'entoure.

0: initié aux disciplines artistiques et culturelles en lien avec la population locale et faciliter l'accès aux spectacles vivants pour les publics jeunes entre 12 et 26 ans notamment ou éloignés de l'offre culturelle. Qui peut proposer un projet? Eh bien tous les artistes des arts vivants résidant au pays, qu'ils soient des compagnies, des troupes, des groupes, des associations ou des collectifs, sont invités à proposer leur projet. Les artistes qui souhaitent proposer un spectacle de théâtre, de danse, de musique, d'art mêlé, etc. au théâtre de Poche peuvent obtenir le dossier de candidature en complétant le formulaire en ligne ci-dessous. Ne seront évalués que les projets avec un dossier complet et sera portée une attention particulière aux projets en création. Le dossier complet ainsi que les pièces demandées doivent être transmis via le formulaire en ligne au plus tard le 15 octobre 2026. Et actuellement, eh bien, au moment où l'on vous parle, du côté de Sainte-Marie, à la Maison de la Biodiversité, c'est la journée mondiale du cocotier aujourd'hui, avec une démonstration épluchage et rapage de coco entre 9h30 et 11h30 et 14h à 18h, avec un stand info rhinocéros de cocotier de 9h30 à 11h30 et de 12h30 à 17h. Des agents œuvrant dans le cadre du comité partenarial dédié, notamment le pays, la province sud et la ville de Nouméa vous informeront sur les moyens mis en œuvre pour réduire les dégâts susceptibles d'être occasionnés par le scarabée Oryctes rhinocéros sur le patrimoine végétal et dans vos jardins. Ils prodigueront également les recommandations nécessaires pour agir à votre niveau avec la présentation du ravageur, les caractéristiques physiques, le cycle de reproduction et surtout comment le repérer, les bons gestes pour éviter sa prolifération et comment chez soi contribuer à la lutte engagée. Les mesures de suivi mises en œuvre par la ville pour l'ensemble des palmacées du patrimoine végétal communal, la présentation des études scientifiques en cours pour une lutte biologique adaptée au pays avec le développement d'un virus spécifique et l'utilisation d'un champignon entomopathogène. De 13h à 17h, dégustation de coco vert. De 14h à 17h, déambulation guidée vers un bosquet de cocotiers de la Maison de la Biodiversité jusqu'à un bosquet de cocotiers situé à une dizaine de minutes à pied. Une déambulation guidée via les cheminements piétonniers traversant la mangrove vous est proposée. En continue, il faudrait compter à peu près 35 minutes par séquencé.
1: Si on t'attrape dans le trafic, personne ne va viser les gens.
0: La Maison de la Biodiversité à l'entrée du parc urbain de Sainte-Marie avec les horaires suivants du mardi au vendredi de 9h15 à 18h et même le samedi de 9h15 à midi et de 13h à 18h. Évidemment, l'entrée et les tarifs sont gratuits et la Maison de la Biodiversité a pour vocation de sensibiliser à la préservation de l'environnement et au respect de la biodiversité. Elle se situe dans le parc urbain de Sainte-Marie face à la passerelle menant au sentier de la mangrove de Wemo, ouverte à tous et à tous du mardi au dimanche. La Maison de la Biodiversité, constitue un lieu de découverte et d'échange privilégié autour des différents écosystèmes de la ville et de la biodiversité locale. Une multitude d'événements chaque mois animés par les services municipaux et ses partenaires institutionnels et associatifs tels que l'Institut de Recherche pour le Développement, l'IRD, le Centre d'Initiation à l'Environnement, le CIE, ou la Société Calédonienne d'Ornithologie, la SCO. La Maison de la Biodiversité accueille tout au long de l'année une grande variété d'expositions, d'ateliers, de conférences et d'animations destinées aux adultes et aux enfants.

Vous pouvez y trouver des ateliers pédagogiques sur des sujets sans cesse renouvelés, organisés chaque semaine et notamment le mercredi après-midi, tout comme aujourd'hui avec la journée mondiale du cocotier. Le jeudi spécial en après-midi en soirée, une thématique environnementale est présentée sous forme d'animation. Les apéros bio, donnant la parole à des scientifiques sur un sujet lié à la biodiversité, un moment de partage et de convivialité. Les visites guidées par un botaniste ou un ornithologue, organisées le dimanche dernier du mois au sein de la maison de la biodiversité à la mangrove de Bouémo et au parc urbain de Sainte-Marie. Un ordinateur et des casques de réalité virtuelle sont à la disposition des visiteurs afin de s'immerger dans la biodiversité de la façade littorale de Nouméa, faune, flore, paysage de l'île aux Canards. Jusqu'à la mangrove de Bouémo, cette animation permet de survoler la côte et de s'informer sur les différentes espèces animales et végétales qui s'y épanouissent. La visite virtuelle est accessible les après-midi entre 14h30 et 16h30, à l'exception des mercredis à la maison de la biodiversité ou depuis chez soi. Une bibliothèque, une ludothèque, un espace naturaliste disposant de jumelles et d'une binoculaire ainsi qu'une exposition dont le sujet évolue tous les 3 mois sont accessibles en permanence. La maison de la biodiversité a été bâtie dans une démarche qualité environnementale et respecte les principes de l'architecture bioclimatique. À ce titre, elle bénéficie d'une ventilation et d'une luminosité naturelle. Le site dispose de nombreuses places de stationnement dont certaines sont réservées aux personnes à mobilité réduite, accessibles à pied ou à vélo au moyen de pistes cyclables et piétonnes. Parking à vélo disponible sur le site. Donc voilà, la maison de la biodiversité qui organise aujourd'hui la journée mondiale du cocotier.

Et toujours à la maison Higginson, l'exposition Graveur sur Nacre, une exposition gratuite. Qui a débuté depuis le mois d'avril et cela jusqu'au vendredi 31 décembre 2027 à 17h. L'entrée est libre et gratuite du mercredi au vendredi de midi à 17h et le samedi de 10h à 17h. Les dates et les horaires sont publiés dans l'agenda de la ville de Nouméa. Une exposition exceptionnelle et inédite avec plus de 300 coquillages gravés par des condamnés aux travaux forcés au bagne du pays entre la fin du 19e et le début du 20e siècle. Ces pièces historiques uniques témoignent de la vie, des échanges et de la circulation des images au milieu carcéral. À travers elles, un homme est rendu à leurs auteurs, pour la plupart anonymes, longtemps méprisés ou ignorés. Spécifique au territoire calédonien par l'usage massif de la nacre avec le nautil, le troca, l'huître perlière. Cet ensemble de coquillages gravés n'avait jusqu'alors jamais fait l'objet d'une exposition d'une telle envergure ni d'une publication dédiée. Ces objets relèvent de la camelote du bagne, une économie de la débrouille interne au système pénitentiaire colonial, réalisée avec des moyens rudimentaires. Ces souvenirs étaient vendus ou échangés par les bagnards pour améliorer leur quotidien. Ils constituent aujourd'hui des documents historiques majeurs sur la vie, les échanges et la circulation des images en milieu carcéral. Vendus comme souvenirs, ces objets ont quitté le pays, ce qui explique leur rareté aujourd'hui dans les collections publiques. Grâce à une politique d'acquisition active, la ville de Nouméa conserve aujourd'hui la plus grande collection publique au monde consacrée à l'art du bagne calédonien. Avec les collections, notamment celui de Serge Cacou, acquise en 2003 avec des objets voyageurs, la collection de Mireille Hardimani, acquise en 2022, un ensemble de pintadines, turbo et nautiles réunis sur 30 ans depuis les premiers coquillages acquis par son père, M. Vialatel. Des prêts d'exception issus de collections privées locales du musée de la Nouvelle-Calédonie et de la province sud. Plus de 300 coquillages présentés dans l'exposition, 30 graveurs sont acquis identifiés, dont 9 sont présentés dans l'exposition de manière détaillée. Porté par la ville de Nouméa, ce projet dirigé par M. Louis Lagarde, maître de conférence en histoire et archéologie de l'Océanie à l'Université du Pays, co-commissaire de l'exposition et auteur de l'ouvrage de référence Louis Lagarde, qui s'appuie sur plus de 25 ans de recherche. Son travail a permis d'analyser un corpus de plus de 1000 objets et d'identifier les auteurs de ses œuvres, dont certains signaient leurs pièces. Et dans le cadre de ce travail muséographique, la ville de Nouméa s'est appuyée sur un travail collaboratif avec différentes structures, acteurs du monde culturel, universitaire, mais aussi de la formation professionnelle. Donc voilà, ça se déroule à la maison Higginson. Un contact, le 23 02 79. Je répète, 23 02 79. Au Théâtre de Poche, ça va débuter ce jeudi 3 septembre et cela jusqu'au dimanche 6 septembre, donc jeudi et vendredi, jeudi 3, vendredi 4 septembre à 19h, samedi 5 et dimanche 6 septembre à 17h au Centre d'Art, au 6 boulevard extérieur. C'est de 19h à 20h les jeudis et vendredis et les samedis de 17h à 18h20. La ville de Nouméa et le Centre d'Art qui accueille Marion Cache pour une seule scène en généreux où l'on rit autant de ses failles que des nôtres. Réaliser son rêve, c'était la partie facile. Le plus compliqué était de découvrir qui elle était vraiment. Et dans ce nouveau spectacle, Marion embarque le public dans les coulisses de sa nouvelle vie d'humoriste, entre émotions incontrôlables, famille envahissante, enfants, féminisme, chasse, belle-mère, politique et quête d'amour. Elle raconte avec une énergie débordante tout ce qu'elle aurait probablement dû garder pour elle. Marion Cache, 40 ans, mariée et maman de 3 enfants, calédonienne, s'est lancée dans le stand-up récemment, en 2025. Elle comptabilise 9 représentations de son spectacle « Faites l'humour et pas la guerre » dans plusieurs versions, en Brousse et sur Nouméa, avec à chaque fois des salles pleines et un public qui en ressort heureux. Pour en savoir un peu plus, c'est à partir de 10 ans, la billetterie se situe au Centre d'Art du mercredi au vendredi de 12h à 16h30 ou bien en ligne sur ticket.nc ou sur chèqueculture.nc. La durée du spectacle est de 1h20.

Et toujours la ville de Nouméa qui lance un appel à projet sportif 2026-2027. Un appel à projet auprès des associations sportives œuvrant sur le territoire de la commune. Leurs initiatives en faveur de la jeunesse et des publics prioritaires pourront être soutenues sous forme de subventions. Dans le cadre de la mandature 2026-2032, la ville de Nouméa pérennise le soutien apporté aux associations sportives qui œuvrent sur son territoire et plus particulièrement en ciblant sa jeunesse et les publics prioritaires.

près de 300 clubs sportifs sont accueillis dans les différentes installations sportives de la commune pour l'enseignement de leurs disciplines respectives. Les valeurs véhiculées durant les entraînements ou lors des compétitions par les éducateurs et les bénévoles contribuent à la réussite de la jeunesse et lui donnent le goût de l'effort, du partage et du vivre ensemble. À travers la conduite du programme Sport Action, la ville de Nouméa participe avec ferveur depuis plus de 20 ans à la promotion de ses valeurs fortes et totalise en moyenne plus de 50 000 participations par an aux activités proposées. Forte de ce constat, la ville renouvelle en 2026-2027 son appel à projets sportifs qui a vocation à développer le lien entre les clubs sportifs et le public du programme Sport Action afin de favoriser l'insertion des jeunes via l'apprentissage approfondi de disciplines sportives particulières. Le jury de l'appel à projets présidé par le maire ou son représentant examinera les dossiers selon leur pertinence en tenant compte notamment des critères suivants: l'existence d'une passerelle entre le programme municipal Sport Action et le projet présenté, le type de public prioritairement visé, les jeunes âgés de 12 à 18 ans ou bien les personnes en situation de handicap, les seniors et le public féminin, l'existence de partenariats avec des acteurs publics et ou privés, la gratuité de l'action pour les bénéficiaires pratiquants. Le dossier téléchargeable sur ce lien, il peut être également retiré à l'accueil du service municipal des sports entre 7h15 à 15h30 du lundi au vendredi, le pôle jeunesse au 10 rue Gallieni. Le dossier complet comprenant le formulaire complété et signé ainsi que les pièces administratives de l'association est à remettre jusqu'au mercredi 23 septembre inclus au service municipal des sports entre 7h15 et 15h30 du lundi au vendredi pour le pôle jeunesse au 10 rue Gallieni ou pour un envoi dématérialisé à aap-sportif@ville-nouméa.nc. Seuls les dossiers complets pourront être traités. Natation synchronisée, apnée, hockey subaquatique, et la ville de Nouméa organise un événement dédié au sport aquatique à la piscine Jacques Mourand du Guantoro pour faire découvrir les activités proposées dans les piscines municipales. Plusieurs associations sportives, aquatiques ainsi que des partenaires seront présents pour la seconde édition de l'opération Fête du sport aquatique. Cette journée est une journée qui permettra au public de s'informer auprès des services municipaux, de ses partenaires et des associations sportives nouméennes. S'initier à différentes activités sportives se déroulant dans les piscines municipales, s'inscrire directement sur place en apportant les justificatifs nécessaires ou à défaut la possibilité de prendre connaissance des modalités d'inscription. L'accès sera également possible sans tenue de bain via les gradins de la piscine et des stands d'information seront présentés pour les activités suivantes: la natation avec les clubs du Cercle des nageurs calédoniens de l'Olympique Nouméa Natation, la natation synchronisée avec le club des Naïades de Nouméa, le hockey subaquatique avec le hockey sub Nouméa, l'apnée avec Apnea et le dispositif Click and Move de la province sud. Des événements essentiellement focalisés sur la ville de Nouméa.

également d'autres rendez-vous tous les premiers derniers samedis du mois. Le club d'écriture à la médiathèque à partir du 1er. Ça a débuté le 1er août et ça continue jusqu'au 28 novembre et c'est de 9h à 12h.

Et les archives de la ville de Nouméa ouvrent la salle de consultation de leur nouveau bâtiment au grand public, le temps d'une causerie consacrée à la méthodologie des recherches généalogiques. La généalogie permet de remonter le temps à la recherche de ses ancêtres, de retracer son histoire familiale et de vérifier les récits transmis au fil des générations. Les fonds d'archives conservent les documents originaux indispensables pour appuyer ces démarches. Jean-Pierre Palladini, généalogiste amateur chevronné, donnera les clés pour débuter une recherche, exploiter efficacement les ressources et bâtir un arbre généalogique. Des documents anciens et rares issus des collections seront exceptionnellement sortis des réserves et présentés dans la salle pour l'occasion. Un rendez-vous qui se tiendra au sein du nouveau bâtiment des collections, un équipement de plus de 900 mètres carrés conçu pour garantir la conservation optimale de l'histoire de la ville avec ses archives et les réserves des collections muséales et du fonds d'art municipal pour les 50 prochaines années. Ce qui est bon à savoir, c'est que seule la salle de consultation sera accessible au public pour des raisons strictes de sécurité et de conservation des documents rares. L'événement ne comporte pas de visite des réserves ni des espaces techniques. Et sachez que les places sont limitées à 24 personnes et que c'est gratuit, mais sur inscription obligatoire.

C'était votre émission La Boîte à Partage. Et si vous avez des infos, des événements que vous voulez, que vous souhaitez partager avec nous sur l'antenne de Radio Djido, une adresse Kenji, K-E-N-G-Y, @rdk.nc ou bien accueil, A-D-C-U-E-I-L, @rdk.nc.

Un grand merci à toutes et à tous de votre écoute. La programmation Jido qui continue, puisque dans quelques instants, ça sera l'ami Janie que vous allez retrouver pour votre émission Freedom. 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

Eh bien, vous êtes bien branchés sur Dido Radio. Il est 10h09. Vous étiez depuis 5h45 avec notre ami Kenji posté à la tour de contrôle. Et ensuite, Sylvain qui l'a rejoint entre 8h et 9h pour le Dédi Live. La boîte à partage que vous retrouverez à partir de vendredi à partir de 9h15. Kanaki, bonjour, bonjour à tous, bonjour à tous ceux qui sont en tribu, en ville, au village, au quartier, au volant de votre voiture, en livraison, en espérant que vous allez bien en ce deuxième jour de ce mois de septembre.

En ce deuxième jour de ce mois de septembre, nous pensons à toutes les Ingrid. Alors toi qui te prénommes Ingrid, maman, petite sœur, grande sœur, là où tu es, c'est ta fête aujourd'hui. Belle fête à toutes les Ingrid du pays.

Allez, c'est parti pour les messages du côté du 3002. Un joyeux anniversaire à Mouria et David, plein de gros bisous de la petite famille Mao de Naples.

Un bonjour Dido, juste pour souhaiter un joyeux anniversaire à Nomoira Jeff de Beyrouth, un morceau de JVDK, Peuple Arc-en-Ciel. Ça c'est de la part de la MIFA de Camere City.

0: Un bonjour à la bande de Wabolima.
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0: Awadjou, ma sœur, moyen juste d'écouter le titre « Aime la vie » de Tahiro Leti et « Vive Jido, vive la santé, vive l'amour, vive la paix, vive Kanaki ».

continue avec les messages du côté du 3002. Un bonjour Dido, une belle journée à toute la Kanaki. Un gros bisou à Elsa, Yana et bébé Maé. Une belle journée à la famille Choya, Boivaya, Pahama et bon courage à ceux et celles qui taffent. Bonjour la RDK, c'est pour souhaiter un joyeux anniversaire à Pabalaxi pour ses 67 ans de bonheur parmi nous, Aïe, 6-7, la pop, ben quoi, gros bisous de Thomas

gros bisous à bébé Maë et bébé Gabi, Naya, Elsa, Yana, et ça c'est de la part de tous vos tantines et tontons du côté de Saint-Jean. Très belle journée à tous. Bonne journée la Kanaki et bon courage à tous. Félicitations pour le 93. Je repars avec une carte liberté. Ça c'est beau. Le parc-en-ciel avec JVDK, on écoute qui s'en suivra du titre Aime la vie de Taïro.

Eh bien, il est 10h24 sur les ondes de Dido Radio. Eh bien, oui, vous êtes bien connectés sur la meilleure des fréquences. Et c'est votre émission Freedom avec vos SMS et vos dédicaces au 30-02. Du côté du 30-02, un bozou la RDK, s'il vous plaît, un morceau de Hachegit, Ezienne d'où Ezienne. Une dédicace pour Panay qui débrousse pour Pazozo et les filles Paeba chez Mamie qui arrache l'herbe. Courage, courage. Et ça, c'est de la part de Mistouf, la 90. Yes, au poil écho. Une bonne journée à la bande de Wasoumat. Un joyeux anif à Cam du côté de la Crouenne. Et ça, c'est de la part de Mam H du côté de RS. Un bel anniversaire encore à tous les natifs de ce jour du 2 septembre. Eh bien, les jours, ça file, hein. Un bonjour Dido, un joyeux anniversaire à mon frère Lélex Neketer. Ça, c'est de la part de sa sœur qui travaille à la mine en face. Belle journée à la bande SAS.

C'est juste pour souhaiter une bonne journée à la famille de l'extrême nord, les familles à Onvas, Onri, Ouri, excusez-moi, Dedan, Chovanili, sans oublier du côté de Konvouma, Konguma, Vana, oui, Alivan. Bonne journée à vous, moyen morceau de Marvin Gaye, olé.

Un bonjour Kanaki. Yes, bonjour, bonjour Kanaki. Un bonjour à mon fils Kiam Digan. Bonne journée mon cœur, toi et ton compagnon du côté de la 400 et toute la famille. C'est possible à Mélos, titre message. Merci, et ça c'est de la part de Mam.

Yo, H Banks, tonton, bon courage, Wax, signé N.I. Du. Avec un morceau de Peter Tosh. Une bonne journée à mon papa Ramoto.D, Malaki, et c'est possible d'avoir un morceau de messager de la part de la petite famille Napeman, Enoch.

Eh bien, vous êtes bien branchés sur la meilleure des fréquences. Et c'est Djido Radio, il est 10h35. Du côté des SMS et des messages, oui, c'est votre séquence Freedom. Un bon courage à mes trois petites filles d'amour, Amalise, Wewe, Zazo, et ça c'est de la part de Mémé Wapea. Bonjour Kanaki, une pensée à Ripi, du côté de Koné, courage, ça c'est de la part de Mampila. Une belle journée la Kanaki et un bon courage à tous les travailleurs et à ceux qui sont à la maison. Un morceau de Peter Tosh, Madag Dog. Merci, yes, je cale ça. Bonjour, c'est pour souhaiter une bonne journée à mon père et mes deux grands frères Rico et Félix au travail, mon frère Florent au collège, à ma grande sœur Anouma et mon beau-frère et sa famille. À tous une journée, une bonne journée. Ça c'est de la part de Kamea. Bouzou, c'est moi Jamis. Bonjour à Jamis. Juste pour dire à tous les malades, handicapés, Alzheimer, bon rétablissement, que Dieu vous bénisse. Un morceau de Japi, vie

0: Rebozo, Jido. Rebozo, la RDK, Paredo.
1: Ayo, ayo.
0: Un morceau, s'il vous plaît, pour l'anniversaire à Pabalaxi du côté de Haïmoun. Et ça, c'est de la part de Panaï, Panaïl, Pazozo et les filles, Paebasht. Mamie du côté de la 90, Yes au poil, Massi Massi Mayaï. Un bon courage à Marcus au Sheralton. Et une bonne journée à la bande de Onéo.

Une bonne journée à la bande de Onéo, ok. Bon courage à Wewe, courage Wewe, courage à ceux qui sont au boulot, à la maison, ceux qui sont sur les routes, au volant d'une voiture, d'un camion, d'un Kia. En livraison, faites attention à les routes. On écoute message de Melos et I am, thy I am de Peter Tosh. Belle écoute.

Et bien voilà, il est 10h47. Et vous êtes bien branchés. Nous sommes du côté du 3002 avec vos SMS et vos dédicaces. Et merci Jido. Et oui, le 93 qui repart avec une carte liberté. Ça c'est beau. Du côté du 3002 également, une bonjour. Bonjour, une pensée à la bande de à la 400, Morale d'Acier, la bande signée une inconnue du ghetto, Yo Poyo.

Un joyeux anif à Madame Ikiara Philo, ça c'est de la part de Désolé. Et un joyeux anniversaire à Tafilani Wathija et

Eh bien, il est 10h58 sur les ondes de Djido Radio. Du côté des SMS du 30-02. Un bonjour le jour, belle journée à mon collabo, à la CAT, la pensée, mon Kanakman, dédicace chez Sidek. Chez Zidek, Troublemaker, Olé Bessos, deux mois de toi, de nous deux. Ciao, mi amor. Salut, salut, un petit son.

bisou à ma grande sœur en métropole, accompagnée d'un morceau de VDSD. Ichehwe Gofeni. Merci l'animatrice, merci à vous. Gros plaisir de partager sur nos ondes. J'ai de mon vôtre. Alors, un joyeux anniversaire à l'Elex du côté de Naketi, un morceau de Edo, Naufragé, Yopoyo. C'est pas Yopoyo, c'est Yopopo.

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1: Et bien voilà, il est 11h01 sur les ondes de Jido. C'était votre mission Freedom à tout SMS au 3002 que vous retrouvez demain à partir de 10h jusqu'à 11h avec vos dédicaces et vos messages.
2: C'était si merveilleux. On discutait sur la...
1: Dans quelques instants, le radioservice avec les communiqués et les avis de décès et divers. À 11h30, les titres du journal de midi.